0: Et comment on appelle les habitants de la mer ?
1: C'est ceux qui habitent dans les îles.
0: Et est-ce que vous savez combien elle mesure la mer ? Est-ce que vous savez jusqu'où ça peut descendre ?
1: 60 mètres, 3 km,
2: 100 mètres.
0: Quels sont les animaux qui vivent tout dans le fond, tout dans le fond, tout dans le fond de la mer ?
1: Une raie,
3: une pieuvre,
4: une tortue,
5: les étoiles de mer,
6: les corails,
7: les requins,
8: les poissons.
9: Et avec ceci,
10: oui,
9: ce sera tout ?
10: Non !
9: Ce sera tout ?
10: Non !
9: Ce sera tout ?
10: Non !
9: Ce sera tout ?
10: Non !
0: Comment ils font pour voir ?
1: Ils ont une vision plus adaptée dans l'eau.
2: Ils ont des gros yeux.
0: Mais des fois, il fait vraiment très nuit. Hein. Vous avez vu des images, des fois ?
1: Parce qu'en fait, il y a des poissons qu'ils ont une antenne où il y a une petite boule qui fait de la lumière.
0: Mais ils n'en ont pas tous. Alors comment ils font les autres, ceux qui n'ont pas de lampe ?
1: Ils s'approchent d'eux et du coup, ils voient.
0: Tu penses qu'en fait, il y en a qui ont des lampes et ceux qui veulent voir, bah, ils suivent ceux qui ont des lampes ?
1: Ouais.
0: Et quel est le plus gros des animaux, selon vous, qui vit sous l'eau, tout dans le fond de l'eau ?
1: Une pieuvre.
6: Des grosses pieuvres.
7: Des baleines.
5: Une grosse baleine.
8: Un requin.
6: La barrière des corails.
10: Barrière de corail !
0: C'est quoi la barrière de corail ?
6: Bah, ça permet pour pas que les requins aillent manger ceux qui sont après la barrière.
0: C'est comme une clôture, en fait ?
6: Un peu.
1: C'est comme un filet dans l'eau, et c'est pour que les gens ils se baignent dedans, et pour pas que les requins ils mangent les gens qui se baignent.
0: Est-ce que les requins, ça mange les gens ?
5: Les requins, c'est méchant, donc moi, je pense que oui.
2: Des fois, je regarde des vidéos de requins, et du coup, et ben, je vois où des fois, ils en mangent des gens, et je pense que c'est très, très, très méchant.
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12: Une escapade très nature aujourd'hui, à la découverte des tourbières des Landes. C'est une spécificité de notre département, un milieu préservé. Karine Dos Santos est naturaliste au département des Landes.
13: Ah, les tourbières, elles sont plutôt nichées au cœur du massif landier. Ce sont des véritables joyaux écologiques. Ce sont des zones humides qui sont composées d'un sol qu'on appelle la tourbe. Cette fameuse tourbe est constituée de 20 à 30% de débris de végétaux et de 70 à 80% d'eau. Les végétaux qui composent cette tourbe sont essentiellement des sphaignes, donc ce sont des mousses de la famille des bryophytes. Et la particularité de ces mousses, c'est que ce sont des véritables éponges. Elles sont capables d'absorber jusqu'à 30 à 40 fois leur poids en eau. Alors, pour à titre d'information, un tapis de sphène de 1 mètre carré de surface sur 20 cm de hauteur peut stocker jusqu'à 70 kg d'eau. Et forcément, ces sphènes vont interagir avec le milieu en absorbant des sels minéraux, en échangeant des ions, ce qui va en conduire de façon simple, parce que c'est un peu plus complexe au niveau chimique, à acidifier ces milieux. Donc on a généralement des tourbières landaises qui sont plutôt acides, avec des pH de 4 à 5, donc relativement acides, ce qui va induire des conditions de vie très particulières pour les espèces qui vont y vivre. On va dire qu'une tourbière est active si les sphènes continuent à se développer. Par contre, si elles commencent à régresser, elles vont plutôt être en voie de dégradation. Et à ce moment-là, on va voir d'autres espèces apparaître, des bruyères, du chouin noirâtre, de la moulinie, des arbustes tels que les saules, voire du piment royal, et forcément tout le cortège d'espèces qui vont avec. Donc on va diviser deux catégories en fonction de l'alimentation en eau, celles qui vont être alimentées par les fameuses nappes phréatiques, les nappes souterraines, et celles qui vont être plutôt alimentées par le réseau hydrographique ou les eaux de ruissellement. Donc ça va être plutôt des tourbières qu'on va trouver en proximité des rivières ou en périphérie des étangs. Alors, on ne va pas oublier le secteur des Barthes de la Dour, qui est quand même très connu et qui surtout regorge de tourbières. Mais on va dire que les espèces les plus impressionnantes pour les enfants, notamment quand on fait des animations scolaires, ce sont les fameuses plantes carnivores. Drosera, donc les Drosera à feuilles rondes et à feuilles intermédiaires, et la grassette du Portugal. Au niveau de la faune, on a le fameux lézard vivipare qui va être inféodé à ce type de milieu, et certaines libellules, dont la Cordulea corfer et le fameux papillon emblématique un peu des tourbières, qui est le fadet des lèches, dont le département a une responsabilité assez forte pour sa conservation.
12: En raison de la fragilité du milieu, une seule tourbière est ouverte au public, la tourbière de l'Estanque à Metz, aménagée avec panneaux, pontons d'observation, circuit de randonnée et accessible aux personnes à mobilité réduite. Recommandé par Ici Gascogne.
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1: Alors on est sur le carré La Sauca, c'est pratiquement à côté des Rambles de Figueres. Et là nous sommes juste devant le fameux restaurant Duran, un restaurant emblématique de la ville de Figueres. Et nous avons rendez-vous avec la Louise qui va nous recevoir. C'est la sœur du patron, on va dire, qui est en voyage.
2: Allez, nous allons entrer dans cet établissement qui a l'air très très joli. Je vois déjà le buste de Dali.
1: Ah ben oui, puis c'était le restaurant de Dali. Et ce restaurant est connu pour ça, il venait manger là tous les jours.
2: Alors on peut voir effectivement ici à l'intérieur l'empreinte de Dali bien présente.
1: Oui, parce qu'on trouve des gravures, on trouve des estampes, comme on dit chez nous, et beaucoup de photos où on voit Dali avec des patrons. Voilà, donc, je venais ici pour parler du restaurant, de ce que représente et de ce qu'est stato et ce qu'est.
2: On est ici, il paraît, dans le restaurant préféré de Dali.
3: Oui, c'est vrai. C'est vrai. Oui. Je vous montre la salle du restaurant, mais au petit coin ici, nous avons qu'on appelle les seillets. Ici, c'est la table où mangeait Dali avec des copains et des personnalités de la musique, de l'art, poètes, del monde de la culture. Ici, nous avons des photos avec Dali à Mandalay. Ce monsieur, c'est mon grand-père, très ami de Dali, parce qu'ils sont de la même
2: génération. Louisa, aujourd'hui, cette table, elle peut être réservée?
3: Oui, bien sûr, chaque jour. Il y a des personnes qui viennent dans la salle, l'essayer. Et on réserve ici à la table grande. Et après, là-bas, il y a pour 6 ou 8 personnes.
2: On va quitter le cellier, Louisa, et on va se rendre dans la salle de restaurant avec des chaises qui ressemblent un peu à des trônes.
3: Oui, parce que ce sont des chaises typiques catalanes. Ça, c'est fait pour un carpintero.
1: C'est des chaises sur mesure, faites exprès, par un menuisier.
3: C'est aussi les lampes sont faites à mano. Il y a la fabrica en Mallorca. Il existe encore.
2: Louisa, qu'est-ce qu'on déguste? Quels sont les plats signatures du restaurant?
3: Bon, les plats très typiques, c'est les canards avec poire. C'est une recette de mon grand-père qu'il a fait beaucoup de fois à Salvador Dali. Aussi très typique, c'est les poulets avec cigales.
1: Poulet aux gambas.
3: Ça, on mélange la montagne, c'est les poulets, et après les mers, que c'est avec la langouste petite. Non?
1: Est-ce qu'on peut savoir quel était le plat préféré de Salvador Dali?
3: Surtout des produits d'ici.
1: Du terroir.
3: Oui, du terroir. Côtelettes d'agneau. La soupe, le riz, un paella. Nous faisons aussi des petites viandes boules, des viandes hachées, comme ça, avec des sauces. Il aimait beaucoup la cuisine catalane. Prends pas d'alcool, rien du tout. Et pour les desserts, il fait toujours une infusion, c'est digestif.
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4: Bonjour à toutes et tous, bienvenue dans Affaires Classées, le podcast. Je vous emmène faire un petit tour 2 siècles en arrière. Nous sommes dans la soirée du 1er mai 1827. Un paysan de Barcus rentre de la célèbre foire d'Oloron. Il est abattu par un inconnu. Question, qui lui en voulait donc? Réponse dans un instant.
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4: Chaque année, le 1er mai, la ville d'Oloron-Sainte-Marie organise sa traditionnelle foire au bétail. Un rendez-vous inspiré des grandes foires d'antan et qui attire plusieurs milliers de visiteurs depuis le 14e siècle. Ce lundi, 1er mai 1827, Dominique, un habitant de Barcus, l'a passé, comme beaucoup, dans la capitale du Haut-Béarn. Rentrant seul, à pied, il est 22h lorsqu'il parvient à l'entrée d'un petit pont dit de Choco, à une courte distance de sa maison d'habitation. À peine pose-t-il le pied sur l'ouvrage qu'une soudaine lueur déchire la nuit. Une lueur doublée d'une détonation. Pas de doute, Dominique vient d'essuyer un coup de fusil. Blessé, le fermier tombe en criant « À l'aide! À l'aide !» Au loin, il y a un homme qui court le long du ruisseau, enjambant une barrière. Pas de doute, c'est l'agresseur. Marianne, une jeune servante occupée à ses prières, entend les hurlements plaintifs de cet homme qui appelle au secours. La bonne dame s'empresse d'alerter le maître de maison, l'instituteur et quelques paysans qui accourent afin de porter assistance au malheureux, blessé à la poitrine et au bras gauche. Dominique Etchegoyen est transporté à son domicile où le médecin vient lui prodiguer les soins que son état grave nécessite. Au petit matin, le maire de Barcus se rend à son chevet. Il lui demande de décrire en détail ce qui s'est passé. Dominique est formel. L'obscurité l'a empêché de reconnaître l'agresseur qui semblait posté au loin en embuscade. Les gendarmes de Mauléon rappliquent. À leurs yeux, c'est une vraie tentative d'assassinat. Les blessures de Dominique sont graves. Il aurait bien pu y passer.
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4: L'enquête criminelle débute. Dominique jure qu'il ne se connaît aucun ennemi. Ses affaires sont saines et il est, dit-on à l'époque, de bonne mœurs. Les soins appliqués du docteur Alcat et sa constitution robuste lui vaudront une incapacité totale de travail de 20 jours. Mais il se rétablira de ses plaies, fort heureusement. À Barcus, l'affaire jette un émoi certain dans la population, à tel point que les rumeurs les plus folles circulent. Certains disent Dominique Etchegoyen décédé, quand d'autres désignent déjà le nom de l'assassin présumé. Dans leur procès-verbal, les gendarmes rapportent en effet que des soupçons insistants circulent sur la personne du premier voisin de la victime, un certain Etcheoun, du nom de la maison basque qu'il occupe ici, identifié comme étant Pierre Popet, né au village en 1786. Les gendarmes vérifient. Popet traîne la réputation d'être un mauvais sujet, un repris de justice aussi. À peine quadragénaire, il sort de la prison d'Ace où il a purgé 5 années de prison pour des violences graves sur l'ex-amant de sa femme. Et selon la rumeur, il ne rêvait que d'une chose, se faire justice lui-même et expédier en enfer celui qui l'a envoyé derrière les barreaux, un certain Egiafal, qui a passé lui aussi la journée du 1er mai à la foire d'Oloron. À Barcus, la clameur publique ne parle que de lui. C'est Topé, alias Etcheoun, le suspect, point final. Certains habitants affirment qu'il a guetté le retour de son rival en se postant aux aguets. Trompé par l'obscurité régnant dans ce chemin creux et sinistre, il se serait trompé de cible, tirant par erreur sur Etchegoyen. Le scénario est séduisant, en apparence.
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4: Les gendarmes ne voient pas qui en voulait au malheureux Etchegoyen. En revanche, la piste menant à Etcheoun semble beaucoup plus fructueuse. Ces derniers temps, par jalousie ou par haine, toutes les occasions étaient bonnes pour chercher querelle à son rival. Une voisine affirme qu'Etcheoun lui a demandé si Egiafal avait bien l'intention de se rendre à la foire d'Oloron. Étonnante curiosité sur l'emploi du temps de son ennemi juré. Mieux encore, le métayer d'Etcheoun affirme qu'il était bizarrement absent de sa maison la nuit du drame. Et ses enfants, ses propres enfants, le confirment. D'ailleurs, personne ne l'a revu depuis. Pour les gendarmes, les soupçons s'accumulent. Plusieurs villageois rapportent qu'Etcheoun se cacherait dans les bois, sur les sommets de l'Arro. Pourquoi diable pareille fuite s'il n'a rien de se reprocher ? Bizarre. Au tribunal de Saint-Palais, le procureur du roi, M. de la Régoyenne, discerne dans cette cavale comme un aveu de culpabilité. Il délivre donc un mandat d'arrêt contre le fugitif dont tout le monde parle, mais que personne ne voit. Il faut dire qu'en Soule, la personnalité de Pierre Topé, alias Etcheoun, laisse peu indifférent, doué d'une âme ardente, d'une susceptibilité que beaucoup disent excessive, l'homme a connu une jeunesse orageuse. Fâché avec ses parents, sa jalousie l'a conduit à suspecter l'infidélité de son épouse et à asséner un coup de hache au visage de son amant supposé, le fameux Egiafal. À l'époque, nombre de paysans basques s'expriment dans leur langue natale. Peu d'entre eux ont eu la chance d'aller à l'école. À la différence d'Etcheoun qui, lui, a appris le français qu'il parle à la perfection.
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4: Au Pays Basque, Etcheoun passe pour être un poète. Né en pleine période romantique, il est l'auteur de nombreux chants dramatiques, des poèmes émouvants, dont les vers racontent les principaux événements de sa vie, souvent tragiques, comme son mariage avec une fille de niveau social inférieur. Une union qui a déshonoré sa famille alors qu'il n'avait que 20 ans. Vexé, son père l'avait menacé de le déshériter. Couchant ses malheurs sur le papier, le jeune homme devint poète et écrivain. Quand son épouse le trompa, Etcheoun se mit à écrire sur le thème de l'amour trahi. Un sujet cher aux auteurs romantiques, mais ses écrits vont aussi se retourner contre lui. Alors qu'il est en cavale, après les coups de feu tirés le 1er mai contre son voisin Etchegoyen, le poète se console en écrivant quelques vers. Planqué dans une cabane de berger, il compose un chant qui deviendra célèbre et dont voici le dernier couplet. Dans le village de Barcus, ne cherchez pas Etcheoun. Vous qui, désirant l'arrêter, êtes à sa poursuite, il compose des chants à Igelou, désignant ainsi le lieu de sa cache. Il n'y a pas de plus beau pâturage en Soule, conclut-il. Mais quand les gendarmes mettront la main sur ce poème, ils vont l'utiliser contre lui comme une pièce à conviction, à charge. Etcheoun est en effet interpellé 4 mois plus tard chez un notaire de Tardets alors qu'il s'apprêtait à signer un acte de vente par lequel il tentait de mettre sa propriété de campagne à l'abri de ses créanciers. Redoutait-il que la justice la confisque au cas où il serait reconnu coupable de la tentative d'assassinat sur Etchegoyen, son voisin, la nuit du 1er mai 1827 ?

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1: Son procès aux assises s'ouvre le 18 août 1828 dans les murs du Parlement de Navarre, à deux pas du château palois. Vu la personnalité de l'accusé, l'audience défraie la chronique judiciaire. Ce n'est pas tous les jours, en effet, qu'on juge un poète écrivain. Face aux 12 hommes tirés au sort comme jurés, l'accusé a préféré s'habiller avec de misérables haillons. Lui qui est propriétaire de sa ferme, un luxe rare pour l'époque, il joue le pauvre. Une foule de dames élégantes se masse dans les rangs du public. Face à l'exposé de l'avocat général, M. Lamothe Duncan, Etcheoun ne varie pas. Il est innocent, voire persécuté. Ses malheurs datent de son mariage, clame-t-il, dans un français excellent. Et tandis qu'il purgeait une peine de prison, sa femme a, dit-il, continué à le tromper avec son rival, le sieur Égiafal. Une fois libéré de la prison d'Eys, Etcheoun trouva l'amant de son épouse installé dans son propre lit, régnant en maître chez lui. Il le mit certes à la porte, mais l'accusé poète peinait à calmer sa peine. « Scélérat, tu buvais mon vin, tu mangeais mes jambons, tu devrais être à ma place » lance-t-il plein de haine à Égiafal, qui est cité comme témoin à la barre de la cour d'assises. Pour l'accusation, ce récit de souffrance, de haine, illustre à merveille le mobile du crime. Le soir du 1er mai 1827, selon l'avocat général, Etcheoun voulait faire la peau à Égiafal et il l'a patiemment attendu, en guet-apens. Et c'est par erreur, parce qu'il faisait nuit, qu'il s'est trompé, faisant feu sur Dominique Etchegoyen, qu'il faillit bien tuer. En leur intime conviction, les jurés vont pourtant absoudre le poète soultan aux mille malheurs. Etcheoun est acquitté. Il rentre à Barcus le soir même.
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1: 1er mai, jour de foire, c'était ce rendez-vous avec l'histoire en 1827 du côté de Barcus. Je vous retrouve dans un prochain numéro à la rencontre de la Deuxième Guerre. La Deuxième Guerre mondiale et un épisode qui s'intitulera « Mort aux traîtres ». Nous sommes en février 45, les Allemands ont quitté le Béarn, le Pays Basque, et pourtant on juge à Pau un traître qui a livré aux Allemands les deux frères du célèbre cancérologue Léon Schwarzenberg. De quoi s'agit-il ? Réponse dans un prochain numéro. À bientôt.
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3: C'est l'histoire d'une dame en noir, comme Barbara, la célèbre dame en noir. Eh bien, figurez-vous qu'avant elle, exista une autre Barbara, celle du père Truitard. Une histoire de Sandra Amani, tirée de l'ouvrage « Amours et passions d'antan en pays bourguignon », édité chez l'Escargot Savant. Bonjour Sandra.
4: Bonjour Charlotte.
3: Notre dame en noir a de quoi surprendre dans cette histoire. Nous voici à Saint-Romain, dans le canton de Santenay. Autrefois, ici, on comptait de nombreux moulins qui puisaient leur force dans le ruisseau du Verger.
4: L'un de ces moulins, en ruine aujourd'hui, fut le théâtre d'une histoire d'amour des plus étranges. Je vous emmène au milieu du 19e siècle. C'est à cette époque que vit le père Truitard, un vieil original que l'on dit même fou. Son activité principale est d'élever dans son moulin des arachnides. Il a pour ambition de posséder les plus belles araignées. Pour cela, il fait de curieuses expériences, enfermé dans la lugubre demeure. Et il parle à ses petites protégées.
5: « Oh toi, Lucette, ton ventre rebondit, me satisfait pleinement. Quant à toi, Joséphide, je n'aurais jamais cru parvenir à te greffer une 9e patte. Je suis très fière de moi, vraiment. »
4: Un beau jour de printemps, après de multiples expériences toutes plus étranges les unes que les autres, le père Truitard donna naissance à Barbara. Un monstre énorme. Une superbe araignée aux reflets irisés, aussi grande qu'un être humain. La première réaction du vieil ermite devant une telle création fut d'abord la peur. Mais très vite, Barbara fit comprendre au père Truitard qu'elle lui était dévouée corps et âme. Jamais elle ne le piquerait.
5: Oh, ma Barbara, tes toiles sont grandioses. Je t'admire tellement. Tu es la femme que je n'ai jamais eue et que je n'aurai jamais.
4: Très souvent, le père Truitard dépose des doux baisers sur les mandibules de l'araignée. Mais Barbara dépérit de jour en jour. Seule dans le moulin immense et froid, elle s'ennuie.
5: Bon, ma chérie, sans doute aimerais-tu des amis. Je vais en créer pour toi.
4: Bientôt, trois énormes arachnides sortirent du laboratoire du père Truitard. Comme il était heureux! Barbara, ravie de n'être plus la seule dans la vie de son maître, retrouve sa fougue et redouble de caresses pour son créateur.
6: Mais l'arrivée de ces nouvelles araignées géantes ne présage rien de bon dans la vie du père Truitard.
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6: Aimez-vous les araignées ? En tout cas, j'espère qu'elles ne vous font pas peur, parce que dans notre histoire du jour, elles sont gigantesques. Voici la suite de la légende du père Truitard de Barbara. Un conte de Sandra Amani, édité chez l'Escargot Savant. Nous sommes dans un vieux moulin, près de Santenay, au 19e siècle. Le père Truitard était un vieil excentrique. Il avait créé trois araignées géantes. Sa préférée, c'est Barbara.
4: Imaginez quand même cet homme solitaire, vivant dans son moulin avec trois arachnides aussi grandes que lui. Il faut bien subvenir aux besoins de ces bêtes-là.
5: Mince, mes vivres s'épuisent. Je ne pourrai plus nourrir mes bébés. Mais comment faire? Je ne peux pas laisser mes amours seuls. S'il arrivait quelque chose à Barbara, je ne m'en remettrai jamais.
4: Mais le père Truitard, après plusieurs jours de diète, n'avait plus le choix. Il devait s'absenter pour faire des courses. D'autant que Barbara et ses deux comparses à mandibule commençaient à dépérir. C'est la mort dans l'âme que le savant fou décide d'enfermer ces trois monstres à double tour dans une des pièces de son moulin.
5: Ne vous inquiétez pas, mes petites, je reviens bientôt.
4: Avant de partir, le père Truitard adresse une dernière caresse à Barbara, son araignée d'amour. Confiant, il part sans se retourner. Le soir même, le père Truitard revient chez lui dans son moulin chargé de deux énormes paniers à provisions pleins à ras-bord. En entrant dans sa sombre demeure, il est d'abord surpris par le silence. D'habitude, ces araignées font un vacarme épouvantable. Il s'approche de la chambre et sort sa clé afin d'ouvrir la porte.
5: Mes chéris doivent sûrement dormir.
4: Barbara, Barbara, papa revient avec tout plein de bonnes choses pour toi. Pas de réponse. À peine un grattement, un léger frottement. Il tourne la clé de plus en plus inquiet.
5: Barbara, Barbara, où es-tu ?
4: Hélas, seules les deux compagnes de son araignée chérie se tiennent immobiles devant lui, penaudes. Barbara n'est plus là, et le pauvre homme sait qu'il est inutile de fouiller le moulin pour la retrouver. Truitard comprend l'horrible réalité. Le calme des deux autres en disent long. Elles viennent de dévorer Barbara.
5: Assassin, je vous tuerai.
4: Truitard s'effondre alors sur le sol. Son pauvre cœur vient de lâcher. Il est mort de chagrin.

Aujourd'hui encore, dans les alentours de Centenay, près du Vieux Moulin, certains promeneurs racontent qu'ils croisent le fantôme du vieil homme qui inlassablement hurle à tue-tête.

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1: C'est la Camini Minute, votre chronique de la joie et de la bonne humeur. Comment ça va les amis? Enfin, je dis comment ça va les amis, je pourrais dire CMTV. Oui, parce que je ne sais pas si vous avez remarqué, mais je ne sais pas si c'est la nouvelle génération, mais il y a des gens, quand ils parlent, ils mettent de moins en moins de voyelles, de moins en moins de lettres. Pour dire « il n'y a rien », ils disent « il y a R ». Pour dire « mort du rire », ils disent « MDR ». Pour dire « péter de rire », ils disent « PTDR ». Et pour dire « à ce qui paraît », ils disent « à skip ». Il y a de moins en moins de lettres, de moins en moins de mots. Mais si on continue comme ça, ils vont parler comment dans 10 ans les gens ? C'est quoi cette façon de parler là ? Je veux dire, il n'y a rien, c'est pas une longue phrase. Je comprends qu'on veuille écourter des trucs, mais il n'y a rien, c'est pas long, il y a R. Comment on va parler dans 10 ans ? Moi je dis... on parle de plus en plus des extraterrestres et des ovnis. Moi, je pense que si les extraterrestres viennent sur Terre, c'est à cause des gens qui parlent comme ça, qui réduisent les mots. C'est quoi cette façon de parler, franchement? C'est abusé, quoi. Parler français, c'est une belle langue, le français. Il y a R, MDR, PTDR, ASKIP, il est BG pour dire beau gosse. Mais c'est bien de dire qu'on est beau gosse, ça fait plaisir d'entendre beau gosse. C'est plus plaisant que BG. Ils enlèvent les voyelles comme ça. Ça me rappelle les films coquins qu'on voyait sur Canal+, au début du mois, le samedi du mois, quand c'était encrypté. Vous vous rappelez ça? Faites pas semblant. Hein. Lui, à tous les auditeurs d'ici Picardie, vous aussi, vous êtes tombés au moins sur du crypté sur Canal+, dans les années 90. Et ben c'est pareil, cette nouvelle façon de parler là. Des mots courts, de plus en plus courts. Et d'ailleurs, même les rappeurs de nos jours ont des noms d'artistes de plus en plus courts. ZKR, PLK, SCH, MHD. Après, il y en a qui gardent quand même les voyelles. Gims, Jules, Vald. Et bien sûr, on terminera par les groupes asiatiques, les Coréens de BTS. Alors eux, ils ont pas mis de voyelles, mais BTS, c'est quand même Bac plus 2.
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2: Juan Manuel Fangio a débuté et terminé sa carrière de pilote de F1 sur le circuit de Gueux. Et en 1958, c'est le Grand Prix de Cuba, un pays secoué par l'insurrection menée par Fidel Castro contre le dictateur en place. La veille de la course, le 23 février, Fangio fait les derniers essais sur le circuit. Il a 47 ans, la retraite sportive est proche, mais il est très attendu. C'est la star. Le soir, il est à son hôtel quand il est enlevé par des membres du mouvement révolutionnaire cubain. Une manière d'embarrasser le régime et d'attirer l'attention sur la misère du peuple. La course est finalement lancée dans un climat tendu. Fangio, lui, qui sera retenu 26 heures, sera bien traité. Il sera libéré sain et sauf. L'enlèvement fait la une des journaux du monde et sert la cause révolutionnaire. Après la révolution de 1959, la F1 disparaît de Cuba, jugée incompatible avec le nouveau régime communiste. Fangio est né au début du XXe siècle en Argentine. Il arrive tard en Europe. Hein. Il approche des 40 ans quand il se lance dans le premier championnat de F1 en 1950. Il va rapidement impressionner par son talent exceptionnel. Il se distingue par son intelligence de course, sa régularité, sa maîtrise de la mécanique, capable de préserver une voiture tout en restant incroyablement rapide. Fangio court pour les plus grandes écuries de l'époque, Alfa Romeo, Maserati, Mercedes-Benz et Ferrari. À une époque où les voitures sont extrêmement dangereuses et les circuits bordés d'arbres, de bottes de paille ou de simples barrières, sa constance force le respect. Parmi les circuits marquants de sa carrière figure notre légendaire tracé de Gueux à côté de Reims. Un circuit ultra rapide, composé de longues lignes droites sur route nationale, où les voitures dépassent souvent les 250 km/h. Fangio y brille dès le premier Grand Prix de France, le 2 juillet 1950. Il est champion du monde l'année suivante. Il va remporter 5 titres de champion du monde jusqu'en 1957. Un record qui va tenir près d'un demi-siècle. Et même quand il ne gagne pas, il impressionne par sa combativité et son sens tactique. Fangio prend sa retraite en 1958 avec un palmarès exceptionnel. 24 victoires en 51 Grands Prix. Aujourd'hui encore, c'est une référence absolue. Juan Manuel Fangio sur le circuit de Gueux, c'est l'un des trésors de Champagne-Ardenne.
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1: Bonjour à vous, eh bien Jacques Chambon à l'appareil, eh bien 80 ans dans 4 mois, ah non, un mois et demi, pardon. Et chanteur, bien sûr, auteur, compositeur, interprète, sur le terrain. Alors je vais résumer très vite, je suis né à la maison et sous le tableau qui représentait l'oncle curé. Et ils ont dit, Jackie, c'est moi, quand il sera grand, il sera prêtre.
2: En réalité, Jacques Chambon a choisi une voie différente dans tous les sens du terme. Il est né à Toulouse, mais il a débuté sa carrière d'artiste sur les plateaux de télévision. Il a rencontré Jacques Chancel, Daniel Gilbert et Michel Drucker. Il a par ailleurs côtoyé Johnny Hallyday, Serge Lama ou bien encore Maxime Le Forestier. Sa passion, il l'exerce à présent en Gironde sur les marchés de notre région. Nous l'avons rencontré depuis un studio d'enregistrement de Bègle. C'est ici qu'il répète.
1: Bon, alors voilà, je vais sortir ma guitare et puis je vais faire quelques notes pour me réchauffer un petit peu les doigts. Et puis je vais vous faire une composition que j'ai écrite sur Bordeaux. Comme surgit de tes vignes, Bordeaux, Bordeaux, port de lune, écoute ma chanson, j'irai gagner ton âme, prier à Péberlan. Alors c'est ma guitare et c'est mes textes. Et mon harmonica éventuellement autour du cou.
2: Et vous êtes inséparables.
1: Fusionnel.
2: L'un ne va pas sans l'autre.
1: Voilà, tout à fait. Quand on voit l'un, on voit l'autre.
2: Alors vous êtes une personnalité, vous êtes sur le terrain, vous adorez le contact avec le public. Et pour cause, vous chantez sur les marchés de notre région.
1: Ah oui, tout à fait. Ça c'est une chose que j'ai découverte il y a 5 ou 6 ans. J'ai commencé par le marché de Montségur et puis ensuite les maires des municipalités m'ont téléphoné ou sont venus me voir en me disant mais on aime bien ce que vous faites et pourquoi vous ne venez pas chez nous?
2: Est-ce que c'est un moyen d'expression? Est-ce que c'est un moyen aussi tout simplement d'être en phase avec les gens qui sont face à vous?
1: C'est ce que j'allais vous dire. J'ai eu la chance de chanter sur de très très grosses scènes avec de très très grands artistes, alors que sur un marché c'est vraiment la communion. Les gens viennent me voir, ah tiens on aime bien cette chanson, oui la chante avec moi.
2: Comment faire pour se lancer la toute première chanson quand parfois de bon matin, les gens ne sont pas réveillés en face de vous, qui passent à 2 mètres de vous sans même vous regarder. Il y a des matins plus difficiles que d'autres, non?
1: Alors je vais être franc, non. Alors je commande toujours par le sud de Nio Ferrer, ce qui réchauffe l'atmosphère.
2: Voilà. Et les passants s'arrêtent devant vous et vous écoutent attentivement.
1: J'ai une dame qui vient régulièrement à Bazas, qui vient se mettre en face de moi et qui danse. Et ça, je trouve ça très mignon.
2: Sur le tempo avec vous?
1: Sur le tempo, oui. Tout à fait.
3: Bon Jacques, t'es prêt?
1: Impeccable, ça va super là. Je t'entends bien.
2: Jacques, je suis avec vous là pendant ces répétitions. Oui. Qu'est-ce que vous préférez, l'enregistrement studio ou le terrain au plus près des gens sur les marchés de la région?
1: Ah ben, j'ai bien sur le terrain avec les gens.
2: C'est comme évident. Par hasard.
1: Comme par hasard.
2: Vous aimez bien qu'on vous appelle troubadour. Pour quelle raison?
1: Pour un petit peu porter les bonnes nouvelles ou les mauvaises nouvelles, mais tout au moins en chanson, et je trouve ça très très joli, se déplacer, voilà. Une île, sans homme ni bateau.
2: Serge Lama.
1: Et oui, c'est
2: qui est ici à Bordeaux, hein, qui est bordelais.
1: Tout à fait.
2: Et que vous avez côtoyé.
1: Et que j'ai côtoyé, effectivement.
2: Jacques Chambon, artiste troubadour, est donc présent sur différents marchés, dont celui de Langon le vendredi, en alternance le samedi depuis Bazas, Saint-André-de-Cubzac et Blanquefort, et le dimanche, soit à Bourg-sur-Gironde, soit à La Traîne.
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1: 22 juin 1896, à Montpellier, plusieurs journaux annoncent la mort d'un archimillionnaire, Emmanuel Fontenay. Monsieur Fontenay avait hérité, très jeune, de plus de 10 millions de francs et avait investi et fait fructifier cet argent. Il avait aussi bien radiné. Oui, monsieur Fontenay était très très avare. Il était surnommé l'Harpagon du Clapas. Il portait des vêtements râpés, choisissait des chapeaux pas du tout à la mode en espérant ainsi les payer moins cher, habitait dans une maison très modeste tout en étant propriétaire de plusieurs immeubles à Montpellier. Monsieur Fontenay avait aussi plusieurs fermiers. Quand il voulait les faire venir à Montpellier pour les voir, il avait trouvé une petite combine pour économiser les 15 centimes que lui aurait coûté ce courrier. Il envoyait une lettre non affranchie, qui aurait donc dû être payée par le destinataire, le fermier, qui refusait de payer, mais comprenait que M. Fontenay l'attendait à Montpellier. À sa mort, on ne trouve pas tout de suite de testament. Mais je vous rassure, hein, les gens ont cherché et ils en ont trouvé. Plusieurs. Chacun d'entre eux désignant un légataire universel différent. Le 4 juillet, par exemple, un journal raconte qu'un dénommé Fraîche a été désigné légataire universel. Monsieur Fraîche est refait, il se précipite à Montpellier et fait ouvrir le coffre personnel de Monsieur Fontenay. Et là, surprise, surprise, dans ce coffre, il y a un autre testament. Qui annule celui sur lequel Monsieur Fraîche figure. Ah bah oui, c'est décevant. Le 24 juillet 96, un mois après le décès, on en est déjà au cinquième testament. Mais lui, il date de 3 jours avant le décès, donc on est à peu près sûr que c'est le dernier. Sauf que les héritiers dénoncent un faux. Une bataille juridique commence alors entre les différents héritiers putatifs, 10 en tout, c'est quand même un bon score. L'affaire est tranchée, le testament qu'on estime être valable, c'est celui de juillet 1894. L'héritier est un jeune étudiant en médecine, Emmanuel Laurent. L'un des journaux se demande s'il va se réinscrire et continuer ses études de médecine. Spoiler alerte, non. Emmanuel Laurent va voyager, entamer une collection d'art et se faire construire à Agde une maison mirifique, complètement délirante, hop, un petit peu d'art nouveau par-ci, un petit peu de néo-grec par-là, de l'égyptomanie, de l'orientalisme, le tout à 2 pas de la gare pour que ses invités puissent descendre du train et arriver directement chez lui pour participer à une soirée si possible somptueuse. Cette merveilleuse maison, c'est la Villa Laurent, ou Château Laurent, à Agde, qui, après avoir été laissée à l'abandon pendant la deuxième partie du XXe siècle, a été restaurée et ouverte au public en 2023.
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3: Je suis trop contente d'être là.
4: Eh ben, nous aussi, on est tellement ravis de te recevoir ici. C'est une radio voilà, qui te suit depuis le début. Et c'est toujours beau de voir une artiste comme ça grandir, prendre de l'ampleur, prendre son indépendance, de l'assurance aussi. Tu sors là d'une énorme tournée qui a été suivie d'une tournée acoustique. C'est étonnant, toi la rockeuse qui aime tant les guitares électriques, ça t'a plu ta tournée acoustique ?
3: Ah, ça m'a plus que plu, quoi. Genre, j'ai envie de le faire à chaque fois presque, quoi.
4: Ah,
3: ça m'a nourri les gens. Ça m'a fait découvrir aussi mes propres chansons. Enfin, j'ai adoré.
4: Ouais.
3: Il n'y avait pas d'artifice, rien, quoi.
4: Non, c'est ça. Et alors, on a vu passer, évidemment, pour celles et ceux qui n'ont pas eu la chance d'aller applaudir Oshi en concert, parce qu'évidemment, tout ça a été archi complet. On a vu passer des vidéos sur les réseaux sociaux. Donc, tu prenais plaisir aussi à reprendre des chansons rock, justement, qui étaient importantes pour toi dans ton parcours, des chansons anglaises, américaines, que tu adaptais en français aussi.
3: Ouais, c'était un exercice de fou, quoi. On n'a pas arrêté, mais ça m'a inspiré, parce que ça m'a fait réécouter énormément de titres. En fait, je me suis nourrie, et cet album est né dans ça, d'ailleurs.
4: Ah, ouais. Intéressant. Un quatrième album donc, qui va arriver. On l'attend de pied ferme vu que les trois premiers étaient au minimum 10 de platine. Donc autant te dire que voilà, le quatrième, on l'attend avec impatience. Tu nous avais donné tes nouvelles au moment de la réédition de l'album Cœur Parapluie avec une chanson qui était très triste qui s'appelait Tu vas me quitter encore longtemps. J'ai pas

0: rupture, c'est atroce, mais ça fait des belles chansons.
1: Bah, ça, c'est sûr.
0: C'est tu sûr. Vas me quitter encore longtemps. Voilà, c'est la dernière fois qu'on s'est vu, en fait. Alors, depuis, c'est passé plein de choses. T'as aussi réactualisé ta chanson Mauvais rêve.

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1: Mauvais rêve actualisé. Donc après cette rupture, t'en as parlé même sur tes réseaux sociaux. À toi, c'est vraiment quelque chose qui t'a mise à terre. Et en même temps, tu le dis dans la chanson, être sur scène, ça t'a sauvé, ça t'a sorti de ta peine.
0: Ouais, j'ai vécu plein de trucs. La rupture, ça a été au-delà d'une rupture. Ça a été une rupture avec le mois d'avant aussi. Donc j'ai perdu mon insouciance, j'ai perdu plein de trucs. Et quand on se retrouve un peu avec plus de repères, plus rien, un peu 7 ans où j'étais un peu hors du temps. Donc j'ai dû tout réapprendre à faire et j'ai dû apprendre à vivre en fait. Et du coup, la scène, ça m'a énormément aidée parce que ça m'a permis de faire le pont avec ma nouvelle vie en fait. C'est trop bizarre, ouais. Mais le fait de voir des visages, de reconnaître des visages de mon public, de pouvoir m'exprimer librement en fait, franchement ça a été la meilleure thérapie, en tout cas c'est ce qui m'a permis de continuer là, ouais.
1: Alors ta nouvelle vie, ça ressemble à quoi aujourd'hui, Oshi 2026? Alors je vois que tu es toujours très belle, très lookée. Voilà, non mais on a toujours le rouge à lèvres rouge, parfait. Le petit look rock, il est là. Donc voilà, je me dis pas, tiens, c'est la nouvelle Oshi. Alors explique-nous comment ça va en fait.
0: Ça va, ça va. En fait, justement, dans l'album qui arrive, je raconte un peu tout ce qui s'est passé et comment j'en suis arrivée au ça va, justement. Ouais. C'est-à-dire que ça aurait pu ne pas aller du tout. J'aurais pu pas faire cet album. J'aurais pu partir vivre ailleurs, enfin faire n'importe quoi. J'ai vraiment rien à un moment donné. Et en fait, ce qui m'a vraiment sauvée, c'est la musique. Et donc aujourd'hui, je fais de la musique, en fait. Mais comme j'en ai jamais fait, je passe vraiment énormément de temps à réfléchir, à recomposer seule ou avec d'autres personnes aussi, avec mon ami Eddie et Marc, et en fait j'ai réappris à mon projet, en fait j'ai repris en main mon projet, donc
1: c'est ça.
0: En quelque sorte ma vie.
1: Oshi, ouais. C'est à toi. Alors la chanson avec laquelle tu as décidé de lancer justement ce quatrième album, elle s'appelle Bonjour Docteur, et c'est une chanson justement dans laquelle tu reviens sur cette rupture, et puis voilà, accompagnée quand même d'une trahison, etc. C'était une rupture qui était très publique aussi, puisque la relation avec ton ex-compagne était publique, et j'allais dire par la force des choses, vous bossiez ensemble. Ouais. Alors ça, il y a plein de gens qui vont pouvoir se reconnaître là-dedans, parce que quand t'es boulanger, t'es marié avec la boulangère, non mais c'est vrai, quand t'es maçon, c'est ta femme qui fait la compta. Enfin, je veux dire, il y a plein comme ça de couples qui travaillent ensemble. Toi, c'était vraiment très médiatique. Donc, tu médiatises aussi ton chemin vers la guérison.
0: Ouais, parce que je pense que ça va. Je le fais aussi, pour moi déjà, parce que c'est la première fois, je crois, où je réfléchis pas du tout. Par contre, en studio, j'ai pas réfléchi à comment j'allais raconter tout ça.
1: Bah ouais.
0: Juste pensé aux musiques. Je me suis dit bon, après, on verra ce qui se passe. Et en fait, vraiment, Bonjour Docteur, c'est le sommaire de l'album. Ça va parler de tous les sujets, tous les couplets que j'aborde. Ça va raconter ça, l'album.
1: C'est un concept album en fait.
0: Ouais, concept. Mais pour le coup, concept. Mais
1: aller mieux pour les nuls.
0: C'est ça. Non, c'est... Ouais, vraiment. Mais non, parce qu'il faudrait que je le lise aussi, moi, ce livre-là, au cas où. mais je pense que ça m'a aidé en tout cas à tenir le coup, et si je sors cet album, c'est pour aller vers la guérison. Donc voilà, je serai en thérapie pendant l'album.

0: Et dans le clip, Oshi est sur un brancard.
1: Ouais.
0: T'as mis en scène ce truc, alors c'est fou parce que le brancard sur lequel tu es allongé, sur lequel tu chantes ta chanson, Bonjour Docteur, il est dans plein de lieux différents et assez incongrus parfois. Tu croises des gens, certains sont hilars, d'autres se font du souci. C'est quoi, c'est une représentation de ta vie ces derniers mois?
2: Ouais, j'ai été un peu trimballée à droite à gauche, sur scène, en tournée, avec mes potes. Parfois, ça allait pas. Et je me suis dit, en fait, j'avais l'impression d'être une patiente en permanence, quoi. Ouais. Genre, même les gens me regardaient en mode, est-ce qu'elle va bien ce coup-là et tout. Enfin, il y avait un espèce de.
0: Ouais.
2: De, je sais pas, de roulement de tambour quand j'arrivais. Et en fait, je me suis dit, le brancard, ça image bien la chanson.
0: Ah oui, complètement. Mais allez voir le clip parce que, ouais, c'est vraiment frappant ce qui se passe dans cette chanson. Bonjour, docteur. Alors, tu le disais, c'est un sommaire du quatrième album. Sauf que là, en fait, le quatrième album, t'es en plein dedans.
2: Je suis en plein dedans, ouais. En vrai, on fait genre ouais et tout, mais en fait, on est en train de le finir, ouais.
0: Waouh! Alors, avec une équipe que tu connais déjà, avec qui tu as déjà travaillé sur les trois premiers?
2: J'ai fait des chansons seules, j'ai aussi fait des chansons en écriture avec Mark Weld, avec qui j'avais fait Amour Censure à l'époque, c'est comme mon frère, et toujours Eddie Pradel à la prod et compo aussi ce coup-là, du coup.
0: Ok. Et là, tu t'es déjà fait un petit planning des mois qui arrivent, parce que bon, de toute façon, nous, on a la tournée qui démarre le 4 février prochain. 4 février 2027. Donc, comment tu la vois là, l'année 2026? Si tout va bien, tu voudrais l'album quand? À la rentrée?
2: À la rentrée, ouais. À la rentrée, ça sera à la rentrée. Parce qu'on sait pas si tout va bien, c'est l'objectif que je me suis fixé. Donc, et puis, il est prêt, en fait, finalement. Il faut juste finir le mix, le machin, tout ça, quoi.
0: Ça fignole chez Oshi, vous l'avez compris. Alors, puisque on est sur cette grande tournée, le Bonjour Docteur Tour de Oshi 2027. La psychanalyste en moi ne peut pas ne pas te dire que démarrer ta tournée à l'aréna du pays d'Aix. Voilà, c'est rigolo. Alors, c'est pas moi qui l'ai inventé, tu sais qui c'est?
2: Aix, hein, pas EX.
0: Pas EX. Précise, mais c'est Jean-Louis Aubert qui m'a dit ça, parce que Jean-Louis Aubert, il avait remarqué, il avait dit, non, parce que tu vois, moi, j'ai une chanson qui parle des Aix, et je commence à l'aréna du pays d'Aix. Alors, en plus, lui, c'était double délice, parce que c'était le 14 février, le jour de la Saint-Valentin, à Aix. Et là, il a commencé à tirer les fils de la psychanalyse. Et donc, quand j'ai vu que tu commençais à Aix, je me suis dit, je veux que je le dise à Oshi, quoi.
2: C'est trop marrant, mais je le dirai sur scène en arrivant. Franchement, je la garde. C'est une bonne vanne pour le.
0: Merci, Jean-Louis. Louis Aubert. Mais en vrai, ça m'amène une vraie question. Et si c'est trop indiscret, tu m'envoies bouler. Mais que faire des chansons que vous aviez créées ensemble? Que faire même des chansons qui parlent de cette histoire d'amour? Je pense notamment à celle-ci.
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2: C'est une bonne question.
3: Une musique étrange.
2: Mais tu as déjà la réponse.
0: T'as déjà la réponse. Que faire de ces chansons-là?
2: Il n'y a plus aucune raison pour moi de les chanter. En fait, je suis tellement honnête dans mes chansons, je raconte ma vie, en fait, je raconte pas des histoires, et du coup, que je connais pas. Donc, en fait, pour moi, je trouve que celle-là, c'est sûr, plus d'attente avec moi, elle sera plus dans la setlist.
0: Oui, voilà. C'était l'histoire d'un coup de foudre. L'histoire est terminée, donc la chanson, tu la chantes plus.
2: Ouais, c'est ça. Et puis, c'était surtout des chansons que j'avais fait avec elle, et c'est pas des chansons que j'ai envie de continuer de mettre en avant, enfin, au vu de tout ce qui s'est passé. Donc, c'est des chansons que je vais enlever de la setlist, tout simplement. Mais après, il n'y en a pas 1000, enfin, ça va.
0: Oui, non, mais je me posais la question.
2: Bien sûr, c'est une bonne question.
0: Et merci, c'est une bonne réponse.
2: Ça va.
0: Très, très bonne réponse. Alors tiens, tu parlais de Amour Censure. Ça, c'est une chanson qui a vraiment été charnière dans ta carrière. J'imagine qu'elle a une place à part aussi dans ton cœur.
2: Ah ouais, je pense que je vais me faire tatouer carrément le petit ange qu'on avait mis sur la pochette et tout, parce que là, elle a été diamant, 10 de diamant.
0: 10 de diamant.
2: Il y a deux jours, en fait, les certifications et tout, c'est toujours un truc émouvant, mais là, c'est vrai que sur ce titre-là, j'ai vraiment, je me revois la faire avec Marc, justement, dans un petit chalet, là. Enfin, c'était n'importe quoi, et c'est fou de voir la vie que les chansons peuvent prendre.
0: T'écris dans des chalets, toi?
2: Un chalet à Cabourg.
0: Ah, mais d'accord, c'est bizarre. C'est pas un chalet de la neige, c'est un chalet de la plage.
2: C'est un chalet.
0: D'accord. Et alors, putain, Amour Censure, donc, c'est une chanson qui est diamant. Donc, en gros, ça veut dire qu'elle a pété tous les scores. C'est devenu aussi un hymne. C'est devenu une chanson que beaucoup de gens chantent, même quand t'es pas là, pas forcément à tes concerts. Ils se filment, ils la mettent sur YouTube, etc. Est-ce que t'accueilles ça avec bonheur?
2: avec énormément de joie et surtout je reçois tellement de messages de gens qui me disent que la chanson les a sauvés. En vrai, ils me le disent et ça c'est une responsabilité immense et c'est aussi je me dis en fait c'est le but aussi de pourquoi j'ai fait cette musique à la base. Je me suis dit en fait si ça peut aider des jeunes qui tombent sur la chanson ou des moins jeunes même en fait qui ont besoin de se sentir écoutés et tout ça ou entendre quelque chose qui les anime voilà. En fait, je me suis dit ça sert à ça aussi la musique et ça m'a trop ça m'émeut. Tout le temps, à chaque fois.
0: C'est intéressant le concept de chanson qui peut sauver quelqu'un. Je pense que c'est vrai du côté des gens qui écoutent de la musique. Enfin, toi, je sais pas, l'adolescence, il y a sûrement une ou deux chansons qui t'ont sorti du... Voilà.
2: Hein, bah,
0: du
2: College Boy d'Indochine, notamment. Ouais, je le dis souvent en interview, mais c'est vrai que c'est une chanson qui m'a... Il n'y aurait pas eu Amour sans sursis s'il n'y avait pas eu College Boy, par exemple. Ouais.
0: D'accord. Mais je me dis que c'est aussi du côté des artistes. Et souvent... On entend dire les artistes, mais non, mais j'avais besoin de faire cette chanson, j'ai besoin de faire de la musique et tout. On entend ça, mais on n'écoute pas vraiment ce qui se cache derrière. Quand en fait, un artiste dit cette phrase, ça veut dire que si on fait pas de musique, on peut presque plus vivre.
2: Ah ouais, bah de toute façon c'est là, notamment avec l'album qui arrive en fait. Enfin c'était si je faisais pas cet album, je pense que je serais morte en fait. Enfin c'est bizarre de dire ça, mais j'aurais pas tenu le coup. En fait la musique c'est vital, c'est sans mauvais jeu de mots vu que l'album parle quand même de docteur et tout, mais c'est en intraveineuse. Enfin genre je me réveille le matin, j'écoute de la musique, ma journée je la passe en écoutant de la musique. Le soir j'en fais, enfin, c'est toute la journée donc c'est vital.
0: C'était comment le début de l'écriture de ce disque, puisque là, évidemment, t'es en bande, vous êtes au studio, t'es avec ton équipe, etc. Mais j'imagine que les débuts de l'album ont été solitaires. Ça ressemblait à quoi? T'étais sur ta guitare? T'étais comment?
2: J'ai eu une sorte de blanc où j'arrivais plus à écrire. J'étais en tournée en même temps, donc je pense que j'étais nourrie dans tous les sens, mais j'avais pas digéré tout. En fait,
0: t'avais peut-être pas l'espace pour te poser,
2: pour réfléchir à tout. Et du coup, j'ai eu des blancs un peu dans le studio comme ça où je me disais merde, j'ai plus à écrire, j'arrive plus et tout. Et il y a un titre qui est né, et puis après les autres ont suivi. Et en fait, on est parti, on s'est dit ok, si genre faut changer aussi de décor quand c'est comme ça. Et on est parti à Deauville ce coup-là, pas dans un chalet.
0: Ah.
2: On a loué une petite maison et on a amené un piano, nos ordinateurs et on était tous les trois là-bas et on a fait l'album comme ça. Et en fait, quasi 90% de l'album est né là-bas. Et c'était il y a un an maintenant, mais.
0: Avec toutes ces histoires, en parlant de cœur brisé, de trahison, de rupture, etc., j'avais une question toute bête, mais tu crois encore en l'amour?
2: Bah oui, justement, je crois au vrai amour maintenant.
0: Ouais.
2: C'est ça qui, en fait, je pense que j'ai eu une période où je me disais ah non, c'est impossible et tout, et en fait, on se rend compte que c'était pas sain pendant ce temps. Malheureusement, c'était toxique et du coup, maintenant, bien sûr, je crois en l'amour.
0: Alors ça.
2: J'ai jamais autant cru, même, je crois. Sincèrement, c'est trop bizarre, mais c'est vrai.
0: Et le quatrième album d'Oshi, la quatrième era de Oshi est lancée avec cette chanson. Bonjour docteur. Est-ce que...

0: l'album, la nouvelle Oshi. N'empêche que, comme l'ancienne, elle est bien accrochée au style pop rock.
1: Ouais.
0: Ça, c'est un truc, voilà, ça changera pas chez toi. Malgré la tournée acoustique, t'as pas eu envie d'aller vers d'autres territoires musicaux?
2: Non, mais en fait, la tournée acoustique, déjà, mais j'ai eu envie de la faire parce que j'avais écouté une plug de Nirvana. Donc, en fait, oui. Au final, ça m'a encore plus nourri, je pense, en termes de guitare et tout
1: oui,
2: ça.
1: Oui, bien sûr.
2: Et du coup, même l'album qui arrive, il est plus rock même que pop, je pense, hein, sincèrement. Ouais.
0: Ça, c'est une bonne nouvelle pour celles et ceux qui étaient en manque de guitare. Et puis, des chansons à guitare qui chantent, qui font du bien et qu'on peut reprendre tous ensemble en chœur. Il y en a un paquet. T'as participé à la renaissance d'une de ces chansons avec Nicolas Sirkis d'Indochine et Superbus.

0: parler de camaraderie aussi avec des gens comme Nicolas Sirkis d'Indochine, comme Superbus. Et est-ce que tu peux me dire à quel point c'est important pour toi d'avoir d'autres artistes comme ça dans ton spectre?
1: Bah c'est trop marrant. En fait, je pense que mon projet n'aurait jamais existé s'il n'y avait pas eu Indochine et Superbus. Parce que moi, en fait, j'écoutais Indochine et Superbus quand
0: j'étais
1: t'étais
0: ado. Ouais. Oh,
1: c'était
0: oui.
1: les artistes français que j'écoutais. Et après, on est devenus potes avec Jen, donc la chanteuse de Superbus. Et un jour, on est devenus potes depuis des années, mais on n'avait jamais fait de musique ensemble. Et elle m'appelle, elle me dit, tu veux pas qu'on ressorte Lola et tout. Je suis en mode, bah, si grave, c'est mon hymne d'adolescence, quoi. Avec College Boy d'Indochine, justement, trop marrant. Et en fait, elle a appelé Nicolas et ça a donné ça, et du coup ouais, ils sont hyper importants dans le paysage musical, enfin dans le mien en tout cas, c'est oui. en intraveineuse, j'écoute ça toute la journée donc.
0: Et dans ta vie aussi d'avoir voilà, autour de toi des artistes dont tu es proche, avec qui tu peux parler des trucs bah, qu'il n'y a que les artistes qui peuvent comprendre finalement.
1: Ah oui, bah Jen, ça a été c'était pas Allo Lola, c'était Allo Jen hein, pendant ces derniers mois. Non mais franchement, je l'appelais à pleine nuit, on restait 2 heures au hôtel, c'est vraiment une amie, donc elle a été là pour moi dans plein de moments de jour, notamment bah le dernier en date, et franchement elle comprend tout, et enfin en plus mine de rien, ça fait longtemps, Superbus.
0: Ouais. Et puis tiens, ils sont en tournée eux aussi, ouais. Une belle tournée de Superbus, n'hésitez pas à aller les applaudir. Alors au rayon, les nouvelles aventures d'Oshi, il y a aussi tes allers-retours incessants en Belgique, et c'est pas pour un trafic de chocolat, c'est parce que tu fais partie de The Voice Belgique, tu fais partie des coachs. C'est quoi cette expérience de ouf d'être juré maintenant ?
1: Ben en fait, j'ai l'impression que la rupture et tout ce qui s'est passé de pas beau dans ma vie, en fait, a fait naître du beau. En fait, j'aurais jamais pu faire The Voice avant. Je me serais jamais senti capable déjà en tant que candidate, et en plus après en tant que coach encore moins.
0: Ouais.
1: Et c'est vrai que c'est comme si tout s'est libéré, et j'ai dit oui à plein de trucs. Alors que je disais pas non, mais on me proposait même pas avant. Ça a libéré plein de choses positives, et du coup, c'est une expérience de dingue.
0: Voilà. Alors t'as des talents, une équipe, et tu leur fais chanter.

0: c'était il y a 10 jours, donc une battle, et toi tu leur as fait chanter Nothing Else Matters de Metallica.
1: Et c'était incroyable, en plus ils sont trop forts. Je sais pas, en plus ça a été ma presta, vraiment. Je suis partie loin, j'ai adoré. Et j'ai adoré qu'on me laisse faire ça aussi. Je me suis dit, c'est cool, c'est une émission.
0: C'est très très cool, The Voice en Belgique.
1: Ah ouais, hein. Inscrivez-vous quoi.
0: Ah bah oui, non mais franchement, si vous aimez le rock, là-bas il n'y a aucun problème, pas de barrière. Tu fais Metallica, tout le monde est content. Et transmettre, justement, parce que quand on est coach dans The Voice, alors évidemment, il y a le côté, on se retourne, on choisit pas. Mais on a aussi le côté où on conseille les jeunes artistes. C'est quelque chose qui te plaît?
1: Bah, je crois que c'est même mon moment préféré dans l'émission. En fait, bon, bien sûr, au début, on est retourné, on doit créer notre équipe et tout ça. Ça m'a rappelé Pokémon quand j'étais gosse et tout. Fallait choisir ses Pokémon et tout. Et maintenant, j'ai les Pokémon, c'est cool.
0: Elle a les meilleures cartes.
1: Ouais, c'est ça. Et en fait, là, maintenant, bah, ils sont là et j'ai adoré le moment où on s'est fait écouter des trucs, on s'est rencontrés, et en fait là je fais des allers-retours, là après l'émission je repars en Belgique pour préparer les directs de mardi, et en fait je me nourris à fond d'eux aussi quoi. C'est genre des gens qui m'apprennent énormément parce que je dois apprendre à apprendre. Oui. Ça c'est fou en fait comme expérience.
0: Ah bah écoute, en plus alors tu me fais une transition géniale pour le titre avec lequel on va se dire au revoir. C'est J'ai appris.
1: Très marrant.
0: J'ai appris, évidemment. J'ai appris. Alors justement, de toute cette expérience-là, derniers mois, même de la dernière année passée, est-ce que on en tire donc un quatrième album, donc ça c'est déjà positif. Est-ce que t'en tires aussi des leçons de vie? Est-ce que tu te dis bah tiens par exemple la prochaine fois que je serai amoureuse je dirai à personne? Est-ce que tu prends comme ça des décisions radicales ou est-ce que tu te laisses un peu d'espace là?
1: Il y a une décision que j'ai prise vraiment radicale, c'est de penser à moi. En fait, de faire attention à ma santé mentale, à ma personne et à ce qu'on n'en abuse plus. Donc c'est la décision, c'est radical malheureusement, mais c'est en tout cas si je me suis dit maintenant, faut que je me respecte, faut que je fasse attention, faut que j'analyse mieux et que je me fasse plus avoir. Donc faire attention, ouais, et de justement apprendre, continuer d'apprendre, parce que même quand on croit qu'on a appris, parce que c'était sur l'ancien album, bah j'avais pas appris en fait.
0: Et ben voilà, on n'a jamais fini d'apprendre, les amis. J'ai appris. Merci Oshi. Bon voyage en Belgique, bon fignolage en studio et on se reparle bientôt pour le quatrième album. Merci.
1: Salut, merci.

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3: Christophe, comment ça va?
4: Oh, salut Émilie.
3: Tu vas bien?
4: Écoute, ça va très bien, merci.
3: C'est un album qui vient d'arriver, qui s'appelle Fête foraine. Mais attention, c'est pas ce que vous croyez. C'est pas la vie est un manège et une barbe à papa géante. Non, c'est la vie, c'est pas la fête foraine. C'est pas...

0: le nom de la chanson et le nom de l'album. Et avant de te poser la première question, Christophe, je rappelle à celles et ceux qui nous écoutent que tu es auteur, compositeur, interprète. Ça veut dire que et les musiques et les paroles de l'album viennent de toi.
1: Ça veut dire que je me prends la tête.
0: Ça veut dire que tu te prends la tête.
1: Je réfléchis. Voilà. Je réfléchis beaucoup, mais je ne suis pas tout seul. J'écris mes chansons avec un garçon qui s'appelle Paul École depuis une dizaine d'années. Et puis là, pour le coup, pour les musiques, il y a un garçon qui s'appelle Felipe Saldivia, qui lui est mon acolyte depuis une quinzaine d'années, nous travaillons ensemble. Okay. Moi, j'ai pour habitude de vraiment démarrer les choses chez moi, de réfléchir les thèmes, d'avoir peut-être un couplet, un refrain, un début de mélodie. J'aime pas arriver les mains dans les poches dans une maison où on se retrouve, on se fait un séminaire d'écriture en gros une semaine par mois. Donc pendant 3 semaines, je suis à la maison, je réfléchis, je monte un peu mes trucs et quand ça commence à ressembler à des chansons, paf, je les appelle et là on s'isole et on se fait une semaine ensemble. En général, on fonctionne comme ça.
0: Ok, mais bon, ce que je veux dire, et ce qui m'intéressait dans ta démarche, c'est que t'es impliqué autant dans les paroles que dans la musique. Ça veut dire que même si après, il y a d'autres qui viennent mettre leurs pattes, n'empêche que tout ce qui est dit dans ce disque, à un moment, ça vient de ton cœur à toi.
1: À un moment donné, c'est...
0: Ou ton cerveau.
1: C'est le cœur et le cerveau. Je crois qu'il y a les deux, mais c'est vrai que tout me plaît dans ce métier-là. Tu vois, en ce moment, je suis en train de penser... à la scène, je pense le décor, je pense les fringues de mes musiciens, je m'implique dans tout parce que tout me plaît et j'ai toujours cette envie de me surprendre et de surprendre les gens qui m'apprécient à nouveau et je crois que c'est important en tous les cas.
0: Ouais, alors vous parlez les amis de ce nouvel album de Christophe Maé. Si vous ne l'avez pas encore écouté, dites-vous bien que c'est étrange de dire ça, mais tant pis, je le dis. J'ai l'impression que c'est l'album d'un homme qui a digéré sa crise de la cinquantaine. J'ai halluciné, Christophe, parce que j'ai toujours... je me suis jamais demandé quel âge t'avais. Et en fait, j'ai regardé et t'as eu 50 ans récemment.
1: Ouais, j'ai fêté mes 50 ans au mois d'octobre.
0: Ouais, c'est ça. Et on dit toujours que voilà, dans la vie d'un homme, et peut-être encore plus d'un artiste, c'est un cap à passer. Et toi, en l'occurrence, je trouve que dans cet album, on sent que t'as pas eu peur de te poser certaines questions, d'aborder certains thèmes, même archi-personnels, et que tout ça est digéré. Donc la vie, c'est pas la fête foraine, mais c'est pas non plus l'horreur.
1: En fait, c'est... Tu sais, j'ai pas réfléchi énormément. En fait, je travaille de manière très instinctive.
0: Ouais.
1: J'avais qu'un désir, c'était de me raconter, de raconter ma vie sans phare. Voilà.
0: Oui.
1: C'est-à-dire que aller à l'essentiel et parler des gens et dire que quand je dis que ma vie c'est pas la fête foraine et c'est pas la misère non plus. Hein.
0: C'est pas la misère.
1: Attention.
0: Ouais, ouais.
1: Mais c'est vrai que c'est pas, je m'invente pas une vie. J'ai pas peur de dire que je peux être chez moi, je peux m'ennuyer, je peux tourner en rond
0: dans ton salon.
1: Je peux avoir peur. Tu vois, il y a plein de choses qui me préoccupent. J'ai des enfants, donc il y a plein de choses qui me préoccupent. Et la vie, c'est vrai que c'est pas la fête tous les jours.
0: Ouais.
1: Mais en revanche, chaque jour se fête. Ça, je l'avais déjà écrit dans une chanson qui s'appelle Bouquet de roses il y a quelques années. Donc on peut mettre un genou à terre, mais en sachant que la vie est faite de cycles et qu'on va revoir la lumière et qu'on va... Voilà, en tous les cas, je reste un éternel optimiste, quoi qu'il arrive. Mais c'est vrai que ça fait du bien aussi d'aller à l'essentiel et de pas se voiler la face et de dire qui l'on est. À un moment donné, tu es ce que tu es. Et puis voilà, on t'apprécie pour qui tu es ou pas, mais on va pas se mentir, quoi.
0: Ouais, y a des moments super touchants, en tout cas, comme quand tu fais cet inventaire d'images rassurantes. La chanson s'appelle « Dans ma tête ».

0: salut. Énormément de choses dans la tête de Christophe Maé, vous l'avez compris. Cette chanson-là, elle est hyper intéressante aussi au niveau de la musique, parce que le premier extrait qu'on a écouté, Fête foraine, qui était très Motown, hein, quelque part, il y a plein de textures musicales différentes sur le disque.
1: Ce qui est important, en tous les cas, c'est que en temps normal, c'est vrai que j'ai l'habitude d'aller parcourir un peu le monde, d'aller à la rencontre au Cap-Vert, à la Nouvelle-Orléans, en Afrique. Quand je finis une tournée, que la lumière s'éteint, je m'éteins un peu avec.
0: Ouais.
1: Donc ça, j'ai la bougeotte et c'est vrai que j'aime bien partir, retrouver l'anonymat et aller écouter un peu de la musique ailleurs, me nourrir de d'autres influences. Là, pour le coup, je fais cet album-là à la maison.
0: Ouais.
1: Et en revanche, j'ai pris énormément de plaisir à le semer, à parsemer de toutes mes influences qui m'animent depuis toujours. Et en plus, ça, c'est un album qui est joué live. Par des virtuoses qui m'accompagnent. Donc c'est un album incarné, très organique, solaire dans la musicalité, qui me permet de raconter un peu ma mélancolie, un peu des moments de nostalgie, et d'y raconter la vie telle que je la vois, quoi.
0: Solaire, c'est très intéressant que tu dises ça, parce que c'est vrai que si parfois certains textes sont plutôt graves ou mélancoliques, en tout cas, oui, très, très intérieurs, la musique, elle est jamais triste.
1: La conception de ma musique, en tous les cas, c'est ça.
0: Ouais.
1: J'adore les rythmiques afro-caribéennes, j'aime bien quand ça pulse, j'ai besoin de danser en studio, j'ai besoin de vivre. Voilà, c'est viscéral. Et c'est ce qui me permet aussi de d'y raconter peut-être des choses plus graves, sans que ça devienne je fais pas de la musique de dépressif.
0: Non, non plus. Non, ne vous en faites pas.
1: Au contraire, j'ai envie de donner de la vie, quoi.
0: Ouais. Ouais, mais c'est un album très généreux, ce Fête foraine, et très personnel aussi. Il y a eu beaucoup, beaucoup de bonnes critiques. Est-ce que attendais avec impatience?
1: Ben écoute, on attend toujours.
0: Ouais.
1: Et ça fait effectivement je sens qu'il y a un engouement et que les retours sont plutôt positifs. Donc ça, ben forcément que je fais ça aussi pour ça, quoi. Tu vois, pour avoir le retour des gens qui m'apprécient et les gens sont bien au rendez-vous, donc ça fait trop plaisir, quoi.
0: Ils sont fidèles, hein, il y a des gens qui te suivent depuis 20 ans maintenant.
1: Cette histoire est folle.
0: Oui.
1: Non, mais c'est vrai parce qu'en fait, quand on décide de sortir le premier titre 50 ans déjà.
0: Oui.
1: C'était au mois d'octobre et donc on en profite d'ouvrir la tournée. Et au mois de décembre, la tournée était déjà complète.
0: Ouais.
1: Ce qui fait qu'on a rajouté des dates pour 2027. Et les gens sont là, quoi. Donc, c'est, ouais, c'est juste le pied, quoi. C'est un kiff.
0: Tu évoquais ta chanson 50 ans déjà.
1: J'ai 50 ans déjà.

0: danse et on sourit, mais n'empêche, 50 ans, quand on est une chanteuse, on demande aux chanteuses de rester belles, de rester jeunes, de faire attention, etc. Est-ce que c'est la même problématique pour les chanteurs? Est-ce que toi, tu fais attention, tu te dis, merde, j'ai 50 ans, est-ce qu'il faut que maintenant, quand je vais, je sais pas, à la télé ou tourner un clip, je me maquille un peu? Comment t'es par rapport à ça?
1: Et dis-moi, moi, je suis pas une chanteuse.
0: Non, toi, t'es un chanteur. Mais je me demande si c'est un sujet pour toi.
1: Écoute, c'est un sujet, tu sais quoi, tu vieillis, avec le temps, on change forcément. Oui.
0: Mais par exemple, Zazie, tout le monde avait râlé parce qu'elle avait laissé ses cheveux blancs.
1: Mais Zazie, elle est belle comme elle est. À un moment donné, tu vas voir Zazie, c'est pour écouter sa musique. Oui. Et après, elle est ce qu'elle est. Et puis, elle est plutôt belle comme elle est. Elle est hyper naturelle. Et moi, je pense que, non. Moi, sincèrement, j'apporte pas d'importance là-dessus.
0: Ouais.
1: Je suis comme je suis et c'est clair que je fais du sport, j'essaie de m'entretenir et d'être déjà avant tout pour moi quoi. J'ai envie de me sentir bien. Maintenant, j'ai pas commencé le Botox et tout le bordel. Ça, je vais attendre un petit peu, je vais repousser ça, d'accord.
0: Mais tu vas pas atteindre ta barbe.
1: Non.
0: C'est en noir.
1: Non.
0: Christophe Maé, sur ce nouvel album, on le disait, t'abordes des thèmes qui sont vraiment hyper personnels et à la fois, plus c'est personnel, plus c'est universel et ça va parler à tout le monde. Je pense par exemple à cette phrase terrible mais qui est vraie, quoi. C'est on est seul, on meurt seul. On arrive tous.

0: Seul, avec plein de monde autour, c'est une sensation qui est hyper étrange.
1: C'est ça. Là, je parle vraiment de ça, quoi. Je parle de... C'est un des premiers titres que je commence à écrire. Je sors de la tournée, et c'est vrai que là, je me retrouve à la maison. Et même s'il y a du monde, s'il y a ma femme, mes enfants, tout ça, j'ai ce sens du vide qui est là. Ce sentiment de vide, de solitude qui est là, qui me traverse.
0: C'est un album qui parle aussi beaucoup d'amour. Il y a des chansons d'amour très lumineuses. Et puis, il y en a une qui aborde la peur d'être quittée.

0: chanson où tu dis que tu veux pas qu'on te dise adieu, mon amour. Qui est cette voix féminine incroyable qui t'accompagne sur la chanson?
1: C'est une demoiselle qui s'appelle Cécile Evreau, une chanteuse de flamenco traditionnel, qui quand elle chante, elle pleure, quoi.
2: Nous aussi, hein.
1: Mais de toute manière, c'est la force du chant, du chant flamenco. Il y a quelque chose de tellement viscéral. Il y a une âme dans ses voix. Et ça fait quelques années que j'ai envie de solliciter cette demoiselle-là, mais j'avais pas la chanson. Et là, pour le coup, cette chanson est arrivée. Et j'entendais sa voix au moment où je l'ai composée. J'entendais déjà sa voix. Et c'est vrai que je parle de ce couple qui traverse la vie, qui est tout simplement la mienne, puisque ça fait 22 ans que nous marchons main dans la main avec ma femme et puis voilà, avec toujours cette peur de que ça se termine. En tous les cas, j'aime traiter ce sujet-là parce que je déteste les choses qui se terminent. Que ça soit en amour, en amitié, la fin d'une soirée, la fin de l'été, la fin des fêtes de Noël. Et il y a quelque chose comme ça dans l'album qui se tient la main, entre ces chansons se tiennent la main, parce que c'est un sujet assez récurrent qui vient sous une autre forme. En fait, ce que j'essaie de dire par là, c'est que moi je fige ces moments, ces jolis moments, je les fige à travers ces chansons-là pour en garder un souvenir, parce que en fait ce temps qui passe, c'est quelque chose qui peut me qui me travaille, quoi, tout simplement. Et le fait de le figer, et sinon c'est revenir aussi à l'instant présent, quoi, de relever ces sujets-là, c'est d'être plus dans l'instant présent et de profiter pleinement, parce que voilà.
0: Ah oui, mais alors à la fois
1: c'est essayer de ralentir le temps, quoi.
0: Ouais, tu profites pleinement, mais en fait quand t'es en train de vivre un truc qui te plaît, t'es déjà en train de te dire merde, ça va se finir.
1: N'exagérons pas. Ça, en soirée, par exemple, quand ça commence quand je commence à y penser, c'est quand il y en a un qui va se lever, qui va dire, ouais, j'y vais parce que faut que je libère la nounou, ou j'ai je sais pas quoi demain matin. Là, le premier qui se lève qui dit ça, c'est le casse-délire de la soirée.
0: C'est vrai.
1: Tu vois, moi, je sais quand je
0: c'est
1: suis en soirée.
0: C'est jamais toi le premier.
1: Moi, je suis le dernier à partir. Je déteste quitter la table. Ah ouais, pour de bon.
0: Et c'est ce qu'il raconte dans Je voudrais que ça continue. Donc, quand on n'aime pas que les choses se terminent. Moi, j'aime.

0: je parie que tu t'es dit, j'aimerais bien que ça continue. C'est le moment où tu es avec Francis Cabrel en train d'enregistrer votre duo. C'est une chanson qui s'appelle La boutique des rêves. Est-ce que tu peux nous raconter ton histoire avec Francis Cabrel?
1: Écoute, avec grand plaisir. Il me fait cet immense cadeau de pencher une oreille, d'écouter cette chanson-là. Je l'appelle. Cette chanson, on l'enregistre, on la compose. Je l'enregistre. Et puis, il manque plus que sa voix, quoi. À un moment donné, je me dis, oh, s'il pouvait poser sa voix. Donc, je l'appelle et je lui dis, écoute, je viens d'écrire une chanson qui parle de ce métier que tu connais mieux que personne. C'est un hommage aux artisans. Et là, en l'occurrence, je parle de notre métier, d'aller chercher des mots, des notes et de créer des émotions, des sentiments comme ça. Et il me dit, ah, j'aime bien le sujet. Et donc, je lui envoie la chanson. Et puis, il me dit, écoute, laisse-moi vivre un petit peu avec et je reviens vers toi.
0: T'avais le trac?
1: Ouais, écoute.
0: Tu vois comment Cabrel, toi? C'est un de tes héros? C'est un ami? C'est comment pour toi?
1: C'est quelqu'un pour qui j'ai énormément de respect. C'est quelqu'un, je l'ai dit à plusieurs reprises, c'est mon idole. C'est la personne que j'ai le plus écoutée. Qui représente mieux l'artisanat dans ce métier?
0: Tu vois Cabrel?
1: Ouais.
0: Ah, bah, évidemment, oui.
1: Non, mais il y a forcément que je pense aussi à Alain Souchon, Laurent Voulzy, les plus grands, quoi, tu vois, dans leur manière de faire. Mais lui, sa musique, le côté blues de sa musique, son œuvre, son répertoire, de prendre le temps comme ça, de livrer une œuvre, un album tous les 7-8 ans, c'est l'élégance, la classe. À l'abri

0: avec Francis Cabrel, la boutique des rêves. C'est un des grands moments de ce nouvel album, Fête foraine. Christophe, fier.
1: Carrément.
0: Hein?
1: Plus que fier.
0: Il est réussi, ce disque.
1: Ouais, je suis très, très, très heureux. Très content du résultat, en tous les cas, parce que je souhaitais vraiment enregistrer cet album-là.
0: Il est né dans la joie, dans la douleur.
1: Franchement, c'était un peu force tranquille. Pas énervé.
0: À la Cabrel.
1: Non, on n'y est pas encore là. Lui, il est trop loin, il est trop. Mais en tous les cas, j'avais vraiment envie d'apporter ça et de parler de la vie sans phare, de parler des gens qui donnent du sens à ma vie, c'est-à-dire que la famille, mes proches, mon refuge, tu vois. Parler des gens qui m'apprécient à travers cette chanson-là que je leur dédie. Il y a que de l'amour chez toi.
0: Ah oui, on l'écoutera tout à l'heure. Ouais.
1: Entouré de ces virtuoses qui m'accompagnent, que des musiciens qui arrivent d'ailleurs. C'est une invitation au voyage et puis en même temps, voilà, où j'ai recentré vraiment les thèmes où j'avais parlé. Envie d'aller à l'essentiel finalement.
0: Alors, il est très bien fait cet album. On sent que tu as pensé, Christophe, à l'ordre des chansons de Fête foraine. En fait, il y a vraiment un triptyque au milieu du disque, la 4, la 5, la 6. Trois amours différents, mais trois amours hyper importants, alors dans ta vie à toi, mais dans la vie de tout le monde. C'est maman, ma femme et le public. Tac, tac, tac, 4, 5, 6. C'est drôle quand même qu'elles se suivent, ces chansons, et qu'elles se...
1: Tu sais quoi, j'avais même pas capté.
0: Ah bah, moi, j'ai capté tout de suite. Moi, c'est mon petit côté psychanalyse.
1: Mais que ma mère soit là
0: En prums. Elle était là au début de l'histoire.
1: Ah ben, disons que c'est elle qui crée, c'est elle qui écrit cette histoire.
0: Hein, voilà, ma femme et public. Moi, j'aime bien.
1: Ouais, écoute.
0: Franchement.
1: Mais c'est vrai que c'est un album sur l'amour. C'est un album d'amour. Écoute, de toute manière, je crois que l'amour, on en a tellement besoin. Et c'est tout ce qui nous restera finalement.
0: L'amour, c'est la lune, c'est maman.

0: quel moment ta femme, elle a entendu cette chanson qui parle d'elle?
1: Sur la fin. Sur la fin
0: elle
1: de
0: était
1: la
0: déjà prête,
1: la
0: chanson.
1: Ouais, ouais.
0: Elle n'a pas entendu au début.
1: Et puis, c'est vrai que j'avais vraiment envie de... Bah, tu sais, je me cache souvent derrière elle, quoi. Je la mets dans la lumière. Là, en l'occurrence, je dis qu'elle mérite carrément les applaudissements, tu vois. Parce
0: une star.
1: Parce que c'est elle qui me porte et qui me supporte surtout au quotidien. Tu vois, parce que quand on passe à table et qu'elle voit que je suis dans mes pensées parce que je suis en train de réfléchir à mes chansons, et c'est vrai que ça, tu sais, j'essaie d'en parler avec un peu de légèreté, mais ça me prend 24 heures sur 24 cette histoire. C'est-à-dire que quand je suis pas en tournée, je suis chez moi, mais je pense à ça du matin au soir. J'arrive à vivre forcément, et normalement, et j'arrive à m'épanouir, tout ça, mais ça me prend beaucoup, beaucoup d'énergie et beaucoup de ça me prend
0: Ça me prend la tête.
1: Et à un moment donné, elle me parle et il y a pas de réponse, quoi. Elle me dit, dis-moi, tu vas nous faire ça tout l'hiver? Tu vas tourner en rond comme ça tout l'hiver? Et au moment où elle me dit ça, ben, elle déclenche ce morceau.
0: Ouais.
1: Le lendemain, je vais me retrouver avec une boucle comme ça, très hypnotique, l'intro de cette chanson-là, où je démarre, ma femme est belle, voilà. Et je raconte ce truc-là. Et merci d'être là, merci de me remuer, merci de me bousculer, parce que grâce à ça, en tous les cas, j'arrive à écrire, et puis elle me réveille, quoi.
0: Qu'est-ce qu'elle a dit quand elle a entendu la chanson pour la première fois?
1: C'est sa chanson préférée, je crois.
0: C'est ta meilleure.
1: Ah ouais, tu as jamais fait un chef-d'œuvre pareil. Ça, c'est vraiment, tu vois.
0: Et puis il y a la chanson pour le public que tu évoquais tout à l'heure. Il y a que de l'amour chez toi, les amis. Vous qui allez applaudir Christophe Maé en concert, cette chanson, elle est pour vous.
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0: Il n'y a que de l'amour chez toi. C'est marrant, tu dis tu. C'est toi le public.
1: Ouais.
0: Tu vois une personne.
1: Et pourtant, quand je suis sur scène, j'aime pas tutoyer les gens.
0: Ouais.
1: Donc je vous vois en général tout le monde. Mais là, je sais pas, il n'y a que de l'amour chez toi. Il y a quelque chose à. Je les prends un par un, quoi. Tu vois. Et c'est un refrain que j'avais. J'avais cette idée depuis quelques années. J'ai envie d'écrire ce truc-là. Et j'avais ce refrain. Il y a que de l'amour chez toi. Il y a que ça. Et putain, j'ai tourné en boucle mais des mois avec ce refrain. J'arrivais pas à déclencher le couplet. Et puis, c'est venu tout doucement. Et je suis tellement heureux du résultat. Et puis, en plus d'un arrangement très soul. Ce côté Motown que j'adore. Ouais, il y a quelque chose de très, très sexy dedans.
0: Je pense que ça va bien, bien fonctionner sur scène. Parce que je pense que ça y est, maintenant tout le public la connaît déjà par cœur et ça va vous faire sans doute des beaux moments en concert.
1: Ouais, j'imagine.
0: Ça va être bien.
1: Je l'ai vraiment pensé pour la scène,
0: ouais. Cette
1: chanson-là. De toute manière, toutes les chansons. Au moment où j'écris, où j'ai l'album devant moi, je sais à peu près où. Début, milieu du show, fin du concert, je sais à peu près où elles vont être placées dans l'album. J'ai envie de vraiment raconter une histoire, quoi. De démarrer un concert, emmener les gens où je le souhaite, quoi.
0: Les 10 nouvelles chansons de Christophe Maël racontent une histoire, oui, c'est la sienne. Et c'est réjouissant. Fête foraine est disponible. Bonne tournée à toi.
1: Merci
0: à
1: infiniment.
0: Bientôt.
1: Merci.
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0: 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Michel Sardou, Les Lacs du Connemara, la chanson préférée de Grégoire. Du
1: silence. Jacques Roux qui a déjà composé comme d'habitude, il en a écrit tellement qu'il y a un synthé qui se bloque sur un son. Il n'arrive pas à changer le son, mais le son le fait penser à une cornemuse. Il en parle avec Michel Sardou, ils ont cette idée d'écrire sur l'Irlande, les catholiques, les protestants et tout ce qui se passe là-bas.

0: qui que vous soyez, d'où que vous veniez, vous avez tous dansé en serrant vos amis dans les bras
1: sur cette chanson en fin de soirée.
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4: Bonjour à toutes et à tous. J'espère que vous allez bien et que vous arrivez à profiter de cet été, que vous soyez au travail, à la maison ou en vacances. Jusqu'à 13h, ce sont les meilleurs moments au taquet. Une sélection d'instants sympas, drôles et qui donnent le sourire à l'heure du déjeuner. Ce mercredi, nous passerons un petit peu de temps, par exemple, avec Sébastien qui perd ses clés alors qu'elles sont dans sa poche, avec Victor qui imite Julien Lepers, Martine qui aime faire des croissants chèvre-miel pour l'apéro, ou encore Noureddine qui offre des chaussures à sa femme, mais en prenant sa pointure à lui, évidemment.
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4: Mais avant de retrouver ces candidats et d'autres avec Valérie Damido et Eric Bastien, je vous propose de commencer cette heure ensemble en musique avec Morane et un de ses plus grands succès. Nous remontons le temps jusqu'en 1989 avec Toutes les mamas sur votre radio ici.

0: Mama Morane dans la playlist de votre radio ici. Valérie Damido et Eric Bastien sont avec Dominique d'ici Alsace et Sébastien d'ici Occitanie. Tous les deux de vrais maladroits étaient en l'air. Ne leur demandez pas de poser une étagère ou dans quel train il faut monter. Cela va pas bien se passer et on en rigole sur votre radio ici.
1: Ici, nous sommes avec Dominique, ma candidate, qui a 7 points, bien sûr, qui est donc en tête, et Sébastien. Voilà, alors...
2: C'est une honte ce que vous faites. Non, c'est lamentable.
1: Je ne dis rien, je...
2: Tu seras vengé.
1: Non, je ne sais pas du tout.
2: Oui, quand même.
1: Alors, on a parlé de Pierre Richard. Ah, oh, j'aurais aimé qu'il n'y ait plus d'anecdotes. Mais non, il y en a encore, oui. Ah, je t'aime, Dominique. Il t'arrive des aventures que j'adore. Parce que, comme elle nous a dit qu'elle était dans la déco, figurez-vous que quand elle était étudiante, elle adorait fixer les étagères, les miroirs, les luminaires chez tous ses potes. Hein. Elle avait sa petite perceuse.
3: Ouais.
1: Voilà.
2: Donc, vous faites bien la perceuse.
1: Ouais, je fais bien la perceuse.
2: Ah, ouais, super.
1: Un dimanche matin, elle va chez sa sœur. Elle veut mettre un meuble au-dessus de l'évier de la cuisine. Elle perce. Et qu'est-ce qui s'est passé?
3: En plein dans la conduite d'eau de l'immeuble, un geyser, rompé. On a couru pour attraper les peignoirs, les serviettes pour faire un bouchon. Bien sûr, donc le dimanche, les voisins qui étaient sur les paliers, ce qui sortait de la douche, qu'est-ce qui se passe, etc. On a dû appeler les pompiers pour couper la canalisation. Enfin, la catastrophe.
1: 200 000 litres d'eau dans toute la résidence, hein, bravo. C'est-à-dire que oui, on ne peut pas toujours savoir où se trouve la conduite d'eau, mais là quand même...
2: On peut éviter de savoir pour elle, ça sera mieux même. Hein.
1: Ma petite Pierre Richard, c'est pas tout. Parce que quand elle va en vacances, c'est
2: encore
1: pareil. Il lui arrive des aventures. Bah oui. Elle est avec une copine, elle est en Tunisie. Elle attend ses bagages à l'aéroport. Elle prend une valise. Et hop, elle va en bus pour rejoindre sa destination. Le bus roule et puis ça s'arrête. Et qu'est-ce qui s'est passé? Le bus s'arrête, il y a quelqu'un qui monte. Et qu'est-ce qui se passe?
3: Il demande s'il y a une certaine Dominique avec mon nom, à l'époque. Oui, qu'est-ce qui se passe? Bien en fait, il y a votre valise qui est restée à l'aéroport de Tunis. Vous avez dû prendre la mienne par erreur.
1: Et voilà.
3: Eh bien oui, en effet, j'avais pris sa valise.
1: Et donc, tu as attendu combien de jours avec tes affaires?
3: À peu près quasiment une journée complète, parce qu'on a pu la récupérer que le lendemain soir. Un taxi qui allait la chercher depuis l'hôtel.
2: Ouais. Vous avez pas un Doliprane là, parce que.
1: J'adore qu'il t'arrive des choses comme ça. Alors, je vais donc te poser la question à 5 points. Si tu les prends, tu seras un sans faute. Allez, tiens, je te mets une petite chanson.
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1: Allez, on va parler de zapping, on va parler de télécommande. Écoute bien cette question. Sur les télécommandes de télé, il y a plein de touches et il y en a une avec un cercle. Avec un trait vertical en haut sur la télécommande, quelle touche est représentée par un cercle avec un trait vertical en haut?
3: Marche arrêt.
1: Elle a même pas le temps de dire les 10 secondes que déjà elle me dit la réponse. Eh ben oui, c'est la touche marche arrêt. Bien sûr, c'est le 0 hein, et le 1. Bravo, c'est donc un sans faute. 12.
2: Comme c'est un véritable chat noir, Dominique, je précise que notre télé s'est éteinte toute seule dans le studio.
1: Eh bah,
2: je m'en inquiète un peu.
1: Eh bah, oui,
2: Madame Damido, vous n'avez pas le monopole du père Richard.
1: Ah,
2: voilà. Oui. C'est un mélange de SNCF et de Pierre Richard. Alors Sébastien, toi aussi, t'as un petit côté maladroit. Tu l'as un peu évoqué tout à l'heure. Qu'est-ce que j'apprends? On est avec sa tante en ville pour faire des courses. Et au retour, on retrouve plus la voiture.
5: On cherche la voiture.
2: Ouais.
5: Du coup, on s'est inquiété beaucoup, on n'a pas retrouvé du tout. Donc ma tante a décidé d'aller déclarer la voiture qui a été volée. On s'est dit, ben, on nous l'a piqué la voiture. Et au bout d'un mois et demi, elle reçoit un coup de téléphone de la police en disant que la voiture, elle est garée dans une rue au centre-ville. C'était la rue où c'était garé nous. Du coup, pas du tout, c'était pas trouvé, voilà.
2: Ah non,
5: voilà.
2: Mais t'oublies de dire que tu t'es pris quand même un paquet de contraventions sur le pare-brise quand t'as retrouvé la voiture aussi.
5: Exactement, il y avait
2: non, mais c'est pas tout. Ne raconte plus, c'est pas tout, il y en a d'autres. Il t'arrive de faire opposition très régulièrement sur ta carte bleue parce que tu l'as perdue, alors que pas du tout, tu la retrouves le lendemain.
5: Exactement, ça m'arrive beaucoup de fois ça.
2: Voilà, donc tu mets 6 plombes avant de recevoir une nouvelle carte bleue. Oh moi encore, je vous en remets une petite couche. Parfois monsieur reste coincé dehors parce qu'il trouve pas ses clés. Alors quelles sont où les clés?
5: Dans dans la poche.
1: Et voilà, voilà.
2: Et alors là, j'ai le pompon, c'est pour ça qu'on a écouté le jingle de la SNCF. Voilà, au travail, une fois, une dame qui lui dit, une dame ou un monsieur, il dit, je dois aller, je crois que c'était à Cahors, et lui, il l'a mis dans un train qui allait...
5: Narbonne.
2: C'est normal, voilà.
1: C'est juste à côté.
2: Il s'en est hyper voulu. Donc, la personne nous écoute aujourd'hui, celle qui atterrit à Narbonne, on a le coupable.
1: Nous avons
2: il
1: le
2: est
1: coupable.
2: Là.
1: C'est fou. Voilà.
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0: Teddy Swims qui sera en concert à Paris en mars 2027. Loose Control sur votre radio ici. Écoutons à présent Victor d'ici Saint-Étienne-Loire et Vanessa d'ici Touraine avec Valérie Damido et à qui Éric Bastien a demandé d'imiter un animateur très connu de France 3 et son tic de langage légendaire sur votre radio ici.
1: Alors, attention les yeux. Victor, tu as 2. Vanessa a 4. Ah, alors, Victor. Victor, il aime
2: oui,
1: bien...
2: Oui, je suis toujours là.
1: Non, bien sûr que t'es là. Victor, t'adores, il paraît que t'adores les manèges à sensations et que t'adores louer des petits avions. Qu'est-ce que ça veut dire, ça, louer des avions? T'as ton brevet?
2: Ah non, je loue, mais à travers un pilote qui nous pilote et qui nous fait découvrir une région...
1: T'as pas peur?
2: Non.
1: Donc il paraît qu'en avion, t'as fait le lac d'Annecy, le lac du Bourget, c'est beau ça, dis
2: oui, donc. Le bassin d'Arcachon aussi, oui, on a fait avec Françoise, tu vas dans des aérodromes, des petits aérodromes locaux, dans les régions dans lesquelles tu te trouves, et puis on te propose un circuit d'une heure et demie, deux heures, et tu acceptes oui ou non, et suivant le temps, eh bien, il y a un tarif à débourser, quoi.
1: Et alors, si tu étais un animal, tu adorerais être un chien?
2: Oui.
1: Alors, parce que tu n'as pas de chien, toi tu gardes ceux des autres, t'as pas de chien, t'as pas de chat. Mais pourquoi un chien? T'aimes bien les chiens? Ils sont mignons les chiens?
2: Eh ben, disons que quand j'étais gamin, j'ai toujours eu des chiens à la maison. Il y a quelque temps, on avait des chiens. Et depuis, bien, nous sommes à la retraite. Alors, bon, ils nous ont quittés et on n'en a pas repris. Mais actuellement, à l'heure d'aujourd'hui, on en a un. C'est un canet corso. Oh. Ce sont des copains qui sont partis à la montagne. Et on arrive à en garder.
1: Oh, j'adore le canet corso, j'adore ça.
2: Ah, c'est génial. Bah, en plus, elle est belle comme tout, cette toutoune. Elle est géniale. Et on arrive à garder soit les chiens chez nous, soit on se déplace chez les gens pour aller les garder, leurs chiens, leurs chats.
1: Eh ben, c'est magnifique.
3: C'est quoi commun avec Vanessa, hein, qui adore les animaux aussi.
1: Alors, mon Victor, tu n'as que 2 points. Alors, ça, c'est pas un point commun avec Vanessa.
3: Ah non, ça se confirme. Oui.
1: T'as 2 points. Là, tu vas m'en marquer 3 d'un coup. C'est la question à choix multiples. C'est une question, je te pose la question, je vais te faire des petites propositions. Et à mon top chrono, tu auras 10 secondes pour me donner ton choix. Écoute bien la question.
2: Oui.
1: Écoute bien. Aujourd'hui, mercredi 11 février, débute le carnaval de Nice. Alors, petite question. Quelle animation est une spécificité du carnaval de Nice? Alors, écoute bien. La déferlante de confettis, la bataille de fleurs, la parade des géants, Éric Bastien, bien tout sûr. Bleu sur un char.
3: Et ça vaut
1: quelle animation est une spécificité du carnaval de Nice? La déferlante de confettis, la bataille de fleurs, la parade des géants, Éric Bastien, tout bleu sur un char. Top chrono, 10 secondes.
2: Je dirais la deuxième, la bataille des fleurs.
1: Palam, pam, palam, et c'est une bonne réponse.
3: Bravo.
1: Et oui, au carnaval de Nice, c'est les corsos fleuris. Et c'est des chars décorés de fleurs. Bravo. Ça te fait 3 points, tu as 5.
3: Est-ce que je pourrais m'entraîner un instant? Parce que j'adore, là, avec Victor, les oui. Vas-y, fais-moi un ouais, vas-y.
4: Ouais.
3: Ah ouais, bravo, Julien Lepers, on l'a retrouvé. Je voudrais juste saluer Marie-Laure qui est en Dromardèche et qui a joué avec nous il y a quelques semaines et qui est au carnaval de Nice en ce moment parce qu'on
1: exactement.
3: A offert ce cadeau.
1: Exactement.
3: On l'embrasse, voilà. Marie-Laure.
1: On l'embrasse et on espère qu'elle est sur le.
3: Et grâce à ici.
1: Sur le corso des fleurs.
3: Vanessa, tu sais faire un petit ouais ou ouais.
1: Oui, bah, attention.
3: Vas-y.
5: Ah ouais.
1: C'est pas mal.
3: On l'adore. Je parle de ça parce qu'il paraît, mais je me méfie avec toi parce que tu. Peut-être me dire non. tu as participé, j'y vais à tâtons, à une émission de télé?
5: Oui.
1: Oh, elle a dit oui.
3: C'était cette émission d'ailleurs. Ça commence aujourd'hui.
5: Oui.
3: En début d'après-midi avec Faustine Bollard sur France 2.
1: Ah.
3: Dis donc, t'as été parler de quoi? Qu'est-ce que t'as été lui raconter à Faustine?
5: On va dire que j'étais un petit peu trop accro au shopping.
1: Ah oui, bah comme toutes les filles, enfin je veux dire.
3: L'achat compulsif, madame est accro. Ouais, je sais, j'ai vu l'émission. L'achat compulsif. Non mais genre t'achètes, voilà. Aujourd'hui t'as acheté quoi ou hier, un truc qui sert à rien mais que t'as acheté.
1: Bah la moitié de sa garde-robe.
5: Non, c'était avant. Je suis maintenant depuis. Ça m'a un peu choqué, on va dire, cette émission. Okay. J'ai quand même bien ralenti.
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à l'ombre, Renaud. Allez, dans une minute, c'est votre agenda de l'été avec des bons plans dans votre région et des idées de sortie dans votre coin. De quoi se changer les idées cet été, même si vous ne partez pas en vacances. On est bien sur votre radio ici.

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3: Jusqu'à 13h, nous réécoutons les meilleurs moments d'Otaquet avec Valérie Damido et Eric Bastien. Nous continuons juste après le succès du groupe Womack & Womack, un titre qu'Elton John a repris d'ailleurs, Teardrops, sur votre radio ici.

0: Womack and Womack, Teardrops sur votre radio ici. Place maintenant à la bonne humeur de Valérie Damido et Eric Bastien. En février dernier, ils étaient avec Philippe et Martine. Et Valérie a confondu un chanteur avec un personnage de dessin animé avant de prendre un fou rire à propos d'un frisbee sur votre radio ici.
1: Philippe, ah, qui joue avec ici Armorique, qui habite à Jugon-les-Lacs dans les Côtes d'Armor, qui est avec sa chérie Stéphanie. Et mon Dieu, comment vous êtes-vous rencontrés? C'était très mignon, c'était il y a très longtemps, c'était quand même...
2: On s'est reconnu,
1: on s'est perdu de vue, on s'est perdu de vue, et voilà. Alors attention, là il va falloir que tu m'expliques. La rencontre avec Stéphanie, il paraît que c'est la sœur de ton oncle, donc c'est ta tante.
3: Non, c'est la sœur de mon oncle. Mon oncle, en fin de compte, s'était reconstitué. Enfin, ma tante a épousé Marcel,
1: ouais.
3: Qui est mon oncle, ouais. Qui est devenu mon
1: oncle.
3: Donc
1: ton oncle et sa sœur, c'est devenu ta femme.
3: Exactement.
1: Alors, tu es resté en contact avec elle pendant 2 ans, vous vous parliez par SMS, et vous vous êtes revu à une autre fête de famille, et là, t'as dit, je l'aime, je veux pas qu'elle reparte.
3: Exactement.
1: Et voilà.
3: C'est ce qui s'est passé.
1: Et ben voilà.
3: Et j'étais la chercher à Bordeaux, avec un camion de déménagement, et puis elle est revenue.
1: Ah oui.
3: Ah oui.
1: Ah, tu fais pas les choses à moitié, toi. Tu veux qu'elle vienne, allez, hop, le camion, on vide l'appart et on y va.
3: Exactement.
1: Mais quelle force! Quelle force, Fifi! Bon, mon petit Philippe, ça serait bien que tu marques tes 3 premiers points. Tu vas pouvoir le faire grâce à la question à choix multiples. Je vais te poser la question, te proposer des réponses. Évidemment, à mon top chrono, tu auras 10 secondes pour me donner ton choix. Mais tout de suite, on écoute Olaf.
4: Encore des fleurs et
1: Olaf, c'est Oldolaf, pardon. J'ai dit Olaf. Je suis extrêmement fatiguée. Non, ce n'est pas la Reine des Neiges. Je demande pardon à Oldolaf. Alors.
5: Viens là ici. Olaf. Olaf.
1: Ah non, Olaf, le pauvre, c'est le bonhomme de neige.
5: Oui, bien sûr.
1: Alors écoute bien, Philippe. Samedi, c'est la Saint-Valentin. Hein, ça, tout le monde le sait. Alors, pour les amoureux, je vais vous poser des questions. La Saint-Valentin tire son nom de quoi? Premièrement. Un dieu de l'amour, un poète du Moyen-Âge, un prêtre chrétien martyr ou d'Éric Bastien. Je répète, la Saint-Valentin, ça vient de quoi? Ça tire son nom de quoi? Un dieu de l'amour, un poète du Moyen-Âge, un prêtre martyr ou d'Éric Bastien. Top chrono, 10 secondes.
3: Non, par contre, Valérie, tu m'avais dit 4, mais par contre, moi, je dirais la 3.
1: Un prêtre chrétien martyr, c'est une bonne réponse. Bravo. Oui, c'est d'un prêtre chrétien martyr. C'est le Saint Valentin, prêtre du 3e siècle, qui mariait des couples en secret malgré l'interdiction de l'empereur Claude. Il a été arrêté et exécuté le 14 février. Il est devenu donc le symbole de l'amour fidèle et de l'amour. Ça fait 3 points pour Philippe. Bravo.
5: Martine, j'ai faim, Martine. Allez, on passe en cuisine.
1: T'as faim?
5: Bah oui, 12h37 quand même.
1: Ah oui, c'est vrai.
5: Tu aimes cuisiner? Qu'est-ce que tu fais de bon? En Normandie en plus.
6: Ah ben je cuisine pas mal. Je fais du couscous.
5: Oui, le couscous normand très connu.
6: La ratatouille, un peu de tout.
5: Non, tu fais de la tartiflette aussi. Tu fais le gâteau au citron?
6: Oui.
5: Waouh! Mais c'est vrai que tu as beaucoup de petits-enfants aussi. Donc t'es mamie gâteau, vraiment? Voilà,
6: Oui. Bah oui, j'adore mes petits-enfants et j'imagine. Mon arrière encore.
5: Et tu cuisines un délicieux croissant au miel? Et aux chèvres en apéritif. Alors ça, j'adore.
6: Ah oui.
5: Oui, effectivement, ça nous laisse, ça laisse sans voix. Martine, qui a participé à une émission de télévision, souvenez-vous, 40 degrés à l'ombre, c'était quelques années, Vincent Perrault, et juste après, il y avait l'été de tous les records.
1: Vincent Perrault, notre réalisatrice, était folle de lui. Elle est venue, paraît-il, faire une émission dans sa région.
5: Ah oui.
1: Et elle était très amoureuse.
5: Fini maintenant.
1: Bon, elle est grande maintenant.
5: Ouais. On peut l'appeler, Vincent, on peut arranger le truc. Qu'est-ce que t'as fait dans l'été de tous les records? C'est quoi le record que t'as battu?
6: Alors, on a lancé des frisbees. On s'est lancé. Mon conjoint et moi, le frisbee, puis ainsi de suite, plein de couples. Et puis apparemment, on avait battu le record. Oui.
1: Excusez-nous, on se demandait avec Eric, nous, par exemple, si on était tous les deux, quel est le record qu'on pourrait faire? Et nous, bon, bah, évidemment, ce serait manger 3 tonnes de Saint-Nectaire. Mais bon, y a, apparemment, il y a des gens qui sont bien plus sportifs que nous. Je te demande pardon, Martine.
5: Le
1: lancer de frisbee, on ne sait pas faire. Par contre, le lancer de Saint-Nectaire, on sait.
5: C'est magnifique, ça, voilà. Le lancer de frisbee.
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0: c'est ça qui me fascine.
1: Vous écoutez ici Boulevard Désert et Carbone en duo pour un titre parfait pour cet été. C'est pas si facile. En revanche, ce qui est facile, ce sont les questions que Valérie Damidot et Éric Bastien vont maintenant poser à Noureddine d'ici Gironde et Sophie d'ici Besançon. Vous allez voir, le chrono n'a même pas le temps d'être lancé que les réponses fusent sur votre radio ici.
2: Mon petit Nouré, hein, qui habite à Gradignan, qui est marié avec Amel. Alors, tu es très têtu. Pourquoi ? Qu'est-ce que c'est ? Comment ? Pourquoi ?
3: Ah, moi, je veux toujours avoir raison, en fait. Non, mais je suis têtu, mais un gentil têtu, ça va.
2: C'est-à-dire, ça veut dire quoi, un gentil têtu ? Ça veut dire quoi, un gentil têtu ?
4: Bah, il a raison, mais il met pas de coup de boule. En gros, c'est ça. Il va avoir raison, mais il est soft.
3: Voilà, il a tout à fait raison.
2: Oui, bah, bien sûr. Qu'est-ce qu'elle dit, Amel ? J'aimerais entendre sa version.
3: Ah non, non, je préfère pas vous la passer.
2: Ah, voilà. Donc en fait, t'es un gros casse-pied, voilà. Oh oui, parce qu'il faut que tout soit fait comme tu veux, parce que sinon tu penses que c'est n'importe quoi en fait. Si c'est pas comme tu veux, ça marche pas.
3: Si, mais des fois je peux avoir tort. Mais je le reconnais longtemps après.
2: Ah, longtemps après, c'est-à-dire 10 ans après, quand il y a prescription en fait. Alors, attention les gars, pour la première fois, on a quelqu'un qui veut un animal, ça serait un mix. C'est-à-dire... Écoutez bien le mix. Le mec voudrait être un chat de Bengale, mais un oiseau. C'est-à-dire ?
3: Alors du coup, l'oiseau pour la liberté.
2: Ouais.
3: Et le chat pour le côté câlin.
2: Ouais, alors t'as pas choisi n'importe quel chat. Le chat de Bengale, c'est pas le truc le plus câlin du monde, hein.
3: Non, mais c'est parce qu'il est beau.
2: Ah oui, c'est d'accord. Okay.
4: Comme les requins, c'est beau. Le gars dit n'importe quoi depuis tout à l'heure.
2: Il veut être, les chats de Bengale, c'est magnifique, c'est sublime, mais c'est le truc qui t'arrache la joue si tu lui plais pas. Et puis bon, il veut être un oiseau. Bah écoute, c'est super, moi je dis c'est super. Voilà. Alors, tu veux aussi. Tu as un talent inutile qui m'a fait très, très rire. Ton talent inutile, c'est savoir bouger tes oreilles et retirer tes paupières. Ouais. Ça veut dire quoi ?
3: Je savais pas quoi dire. Mais du coup, c'est vraiment des trucs inutiles qui servent à rien. Mais je sais faire ça.
2: Ah, tu sais bouger tes oreilles ?
3: Ouais, regardez, je vais bouger mes oreilles. Bougez pas.
2: Ah ouais, putain, c'est vachement
4: c'est
2: bien.
4: Génial. On a tous regardé dans nos enceintes.
2: Ah bah là,
4: super.
2: C'était super.
4: On aurait dit un chat de Bengale. Ah,
2: c'est un chat de Bengale, t'as vu.
4: C'est 30 millions d'amis, le gars.
2: Aïe. Tu as rencontré Amel à la bibliothèque.
4: En lui faisant cette grimace-là.
2: En lui faisant les oreilles qui bougent. Et du coup, bah quand même, dis, tu t'as réussi à l'aborder rapidement quand même.
3: Grâce à mes oreilles.
2: Grâce à tes oreilles, bah oui, évidemment. Tu lui as montré ce que c'était et elle s'est dit, oh là là là là, je vais étudier ce cas clinique. Et vous êtes mariés depuis août 2025, c'est ça ?
3: C'est ça.
2: C'est magnifique. Bien, mon chat, tu as deux.
4: Mon chat de Bengale.
2: Mon chat de Bengale, pardon.
4: S'il vous plaît.
2: Mon petit Bengale, écoute bien, c'est la question à 5 points. Là, je te mets une chanson.
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2: On va jouer au badminton. Écoute bien. Quel est le nom du projectile utilisé au badminton? Comment on appelle le truc qu'on s'envoie? Le volant. Bah voilà, j'ai même pas eu le temps de dire le chrono que celui-ci me dit oui. Eh ben oui, c'est le volant. Donc tu as 5 points de plus, tu as 7. Bravo.
4: Bon, Sophie, tu niveau chat de Bengale, au niveau requin, t'es comment toi de ce côté-là?
6: Ni l'un ni l'autre. En
4: ouais.
6: Fait.
4: Ah, je vais te dire, toi t'es Barbie, toi.
6: Non.
4: Notre Sophie est ici Besançon à Morteau. C'est une collectionneuse de Barbie. C'est vrai?
6: Voilà, mais en fait, plus bon, quand j'étais encore plus jeune, quoi, je veux dire. Voilà, j'ai toujours été très, très, très Barbie. À chaque Noël, c'était une Barbie, voilà. Donc, c'est vrai que j'en ai beaucoup.
4: Bah, t'as tous les accessoires, Barbie.
6: Collectionneuse, bon, après, c'est pas vraiment le mot.
4: Oh, attends, t'as les accessoires, camping-car Barbie, chevaux Barbie, oui, voiture Barbie. Excuse-moi.
6: Non, mais plus maintenant du tout. Mais quand j'étais, quand j'avais l'âge de jouer au Barbie.
4: Oui,
6: voilà.
4: Mais nous, on a des dossiers, on peut remonter très loin dans ton enfance et ta vie. Donc, on a des dossiers.
6: Collectionneuse, voilà.
4: J'ai bien compris. Ah. Allez, voici la question. Elle arrive, elle vaut 5 points. Hey, Sophie, on est sérieux là, ça vaut 5 points. Là, tu peux faire une petite remontada sympathique là. La question est la suivante. On a un extrait.
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4: Régine, mais.
2: J'adore cette chanson.
4: Ouais. Quel est le format de papier le plus couramment utilisé pour les imprimantes qu'on a au bureau et les photocopieuses? Top chrono.
6: A4.
4: Le format de papier, tu m'as dit quoi? J'ai bien entendu.
6: A4.
4: Tu as dit A4. Are you sure? A4, forcheur?
6: T'es forcheur? Yes.
4: T'es comme Manu, t'es forcheur? Oui!

0: tout premier titre du groupe Alphaville en 1984, Big in Japan sur votre radio ici. Allez, dans un instant, nous retrouvons Valérie Damido et Eric Bastien qui sont toujours avec Noureddine d'ici Gironde et Sophie d'ici Besançon pour le bingo final de l'émission. Écoutez bien et essayez de faire mieux que nos candidats sur votre radio ici.
1: Et nous sommes au taquet avec Noureddine qui a 7, Sophie qui a 6. Noureddine, je le rappelle, qui joue avec ICI Gironde, qui habite à Gradignan, qui est mariée à Amel depuis août 2025, qui est fort occupée le matin, un peu seul aspirateur, qui cherche du travail en tant qu'éducateur spécialisé.
2: Et qui fait des pulls.
1: Qui fait des pulls avec des piscines. Et qui veut nager avec les requins tout en ressemblant à un chat de Bengale avec des plumes. Voilà.
2: C'est un joli portrait. Hein.
1: Voilà. Je me suis pas trompé, c'est à peu près ça.
3: C'est à peu près ça, mais vous exagérez un peu.
1: Pas du tout. Alors, j'exagère. Est-ce que ce serait pas plutôt toi qui exagères? Parce qu'il paraît que le jour de ton mariage, voilà, déjà c'est un jour un peu stressant, tu perds ta veste de costume.
3: Ah là là, quel stress ce journée-là.
1: Mais comment peut-on perdre sa veste de costume quand on va se marier? Explique-moi.
3: Écoute, en fait, dans la voiture, j'ai déposé ma veste. Bon, déjà, je pense que j'étais déjà stressé. J'ai déposé ma veste derrière, sur le siège arrière.
1: Ouais.
3: Et je pense que sur la route, j'ai dû freiner. La veste est venue se glisser sous les sièges.
1: Oh là là.
3: Et du coup, panique.
1: Oh, tu as dû pérorer sur le parvis comme ça de la mairie.
3: Non, en vrai, c'était pas sur la mairie. Du coup, j'étais sur un. Alors, j'attendais son père, il m'a ramené le bouquet pour la voiture.
1: Oh là là.
3: Et ma boutonnière. Et c'est là où je me suis rendu compte qu'il manquait la veste.
1: Oh, là, ça a dû être sympa.
2: Bah, c'est-à-dire qu'au moment de dire oui ou non, il s'est pris une veste.
3: Oh là là. Valérie, il faut s'en occuper.
1: Je sais, chérie. Pour ça que je te dis, ne l'encourage pas, ne lui dis pas qu'il est drôle. Je sais, c'est un problème. Tu sais, il y a quand même des auditeurs qui m'ont proposé de m'en débarrasser en montant à Paris.
2: C'est vrai.
1: Alors, écoute, si tu veux te joindre à la troupe qui doit monter, vas-y. Alors,
3: non, moi, je serais d'accord si tu déposes mon dossier chez Koh-Lanta. Je viens de
1: il est malin, je vais faire le maximum. Je reviens de part de vers toi. Alors, nous sommes avec évidemment quelqu'un qui, quand il offre des chaussures à Amel sur Internet, sa femme. Ça le fait déjà rire. Bah, il offre des chaussures à sa femme, c'est hyper sympa.
2: Oui, c'est très sympa sur le principe.
1: Ouais, sauf que non, parce qu'il prend des chaussures à sa taille à lui. Donc, du coup, bah, elle regarde les chaussures, elle fait oh, merci, Minou. Et non, c'est du 44. Voilà, donc elle peut pas les mettre. Tu es un sadique.
2: Ah bah, du coup, il s'est pas pris une chaussure, il s'est repris une veste. Voilà.
1: Voilà, alors, oh mon Dieu, mon chat, on va t'encourager pour le bingo. Tu adores ce chanteur. On y va. C'est Daniel, là. Alors, eh oui. Ah, mais tu peux pas comprendre, t'es trop vieux, mon pote.
2: Pardon.
1: Allez, donc, écoute bien le bingo. À mon top chrono, tu auras 10 secondes pour me citer un maximum d'animaux qui vivent dans une ferme. C'est les animaux qui vivent dans une ferme. Voilà, donc tous les animaux de la ferme. Top chrono, 10 secondes.
3: Vache, cochon, agneau, chèvre, cheval, poulain, âne, poule, coussin, canard, bélier.
1: Eh ben, il y en a 11.
2: Waouh.
1: Bravo.
2: Eh ben dis donc, c'est chaud ça pour nous, hein. Sophie, il va falloir battre le record de 11 points, dis donc. On va voir ce que ça donne. Allez, juste une petite dernière anecdote. Un jour en Bretagne, t'as loué un gîte, il a fallu appeler le propriétaire avec ton chéri pour lui indiquer que vous aviez cassé le lit.
4: Et oui.
2: Et comment ça, on casse le lit?
1: Eh ben bravo.
4: Le sommier, en fait,
2: rien à voir avec.
4: Gênant. Rien à voir, mais d'accord. C'est vrai que c'est très gênant parce que voilà.
2: Oui. Mais non, moi je croyais qu'il y avait eu des folies ce jour-là.
4: Pour trouver des bons arguments.
2: Bon, Sophie, on a fait un joli parcours, mais là, tu l'as compris, il faut battre le record de 11 points. Si tu fais 12, voilà, ça peut peut-être le faire. Ça va être chaud, mais on va essayer. Je t'encourage avec ceci. Mamido et François Feldman pour ce titre.
1: Mamido ?
2: C'est pas ça.
1: Mamido.
2: Mamido. Mais c'est votre cousine.
1: Mamido. Mamido. Qu'est-ce que tu
2: sais pas, on me dit que c'est Mamido dans le
1: mais
2: cas.
1: Mais c'est pas Mamido.
2: Mais si, on me dit que c'est. Vous m'avez dit que c'était Mamido. Ouais. Ah, ça a été repris par Feynman et Mamido.
1: Ah, c'est pas moi, Mamido.
2: C'est votre cousine,
1: allez,
2: Mamido.
1: Dépêche-toi parce que là, ça va être l'heure.
2: C'est fou, on découvre des trucs aujourd'hui. Allez, allez vite, oh là là, 10 secondes, là, allez, 10 secondes pour me citer un maximum d'animaux de la jungle. Ah, wouh, la jungle ou la savane, 10 secondes, top chrono. Allez.
4: Alors, singe, serpent, araignée, je ne sais plus, éléphant,
2: girafe. Le zèbre, le gnou, le jaguar, le gorille, la gazelle, le crocodile, l'anaconda. Ça ne suffira pas, Sophie, tu l'imagines bien.
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0: Je veux Zaz sur votre radio ici. Et voilà, les meilleurs moments de Taquet, c'est terminé pour aujourd'hui. Nous recommençons demain avec un fan de Johnny, un passionné de pêche, une imitatrice de pantoufles, oui. Et bien sûr, Valérie Damido et Eric Bastien sur votre radio ici.
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0: C'était Tracy Chapman. Vous êtes bien ici.
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0: Bonjour tout le monde, mercredi 12 août, le jour J, celui de l'éclipse tant attendue, un événement astro comme il en arrive très rarement, en moyenne une fois tous les 30 ans. C'est dire si cette journée revêt un caractère très particulier. Pour l'instant, le soleil dort encore avant qu'il ne se lève. La musique d'ici au rendez-vous avec Julien Clerc qui arrive après le journal de 5h. Bonjour Cyril Ardo-Redon.
2: Bonjour Johan Rock, bonjour à tous.
0: Quelque chose me dit que dans ce premier journal de la matinée, on va parler d'éclipse.
2: Évidemment, éclipse, vous le disiez, événement exceptionnel qui arrive tous les 30 ans, voire même parfois un peu moins. On y revient dès le début du journal de 5h.
0: Changer d'adresse gratuitement, c'est possible à condition de savoir comment s'y prendre. Par ici des économies, vous êtes dans vos démarches tout à l'heure, 5h13. Et puis venez nous dire si vous comptez l'observer, cette éclipse ce mercredi, fin de journée, ça commence aux alentours de 19h15. Quel souvenir vous gardez, si vous en avez un, de l'éclipse de 1900?

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0: Merci d'être ici ce mercredi. On se réveille ensemble. Il est pile 5 heures. Le journal Cyril Ardoredon. Et aujourd'hui, le soleil va se coucher avant le coucher du soleil.
2: Certains parlent du plus beau crépuscule du siècle. Ce soir, des millions de personnes vont regarder le ciel dans la même direction, vers l'ouest, au moment de l'éclipse. Elle sera partielle pour nous en France. La Lune va cacher le soleil à plus de 90%. C'est l'événement de ce type le plus important depuis 1999. Anne Le Gall, pour profiter du spectacle, il va falloir être au bon endroit et au bon moment.
3: Ce soir, à partir de 19h20, quand le soleil descendra vers l'horizon, il va progressivement être grignoté par la Lune. Vers 19h50, il ne restera plus de lui qu'un croissant très lumineux. Entre 20h15 et 20h30, selon les régions, il sera caché à plus de 90%. Il ne fera pas nuit noire, mais cette éclipse devrait donner l'impression d'un crépuscule avant l'heure, avec un ciel virant à l'orange, les ombres qui s'allongent, les oiseaux qui cessent de chanter et une légère baisse des températures. En France, le phénomène sera plus particulièrement perceptible dans le sud-ouest et dans le nord de l'Espagne où l'éclipse sera totale. Les habitants verront carrément un soleil noir avec une couronne lumineuse. Mais cet alignement parfait de la Lune et du soleil ne va durer qu'une minute 40. Ensuite, le soleil reprendra sa forme ronde juste avant de se coucher pour de bon.
2: Explication d'Anne Le Gall sur votre radio locale ici. Tous les conseils pour observer l'éclipse dans les meilleures conditions et en toute sécurité sont à retrouver sur ici.fr. Un événement à ne pas manquer car le prochain de ce type en France, ce sera en 2081. Tout le réseau ici est mobilisé pour vous faire vivre cette éclipse avec notamment une émission spéciale de 13h à 13h30.
0: Après plus de 3 semaines, le feu du Gros Bessillon dans le Var est enfin maîtrisé.
2: Maîtrisé, mais pas éteint, indique la préfecture du Var. Près de 400 pompiers restent mobilisés. Les flammes ont parcouru 6300 hectares depuis le 21 juillet sur les communes notamment de Pontevès, Corrance ou Cotignac. Une soixantaine d'agriculteurs sont impactés et le préfet du Var leur a promis que l'État serait à leur côté face aux difficultés économiques qui s'annoncent, Sophie Glotin.
4: Oui, les viticulteurs pour commencer, la cave coopérative de Montfort-sur-Argence annonce déjà 10% de volume en moins. Il y a les vignes incendiées et celles qui ont souffert du travail des pompiers selon son président Jean-Marie Porte.
5: Elles ne sont pas brûlées mais impactées par le retardant. Donc aujourd'hui, on ne peut pas vinifier les productions qui sont dessus. On a obligation de faire tomber le raisin au sol.
4: Reste à savoir si les assurances vont prendre en compte ces dégâts collatéraux. Coralie Gauthier, maraîchère à Corrance, sait déjà qu'elle ne sera pas indemnisée. Elle n'était pas assurée pour la perte d'exploitation.
6: Je fais de la vente à la ferme, je livre des paniers, je fais les marchés. Clairement, ça fait 20 jours qu'on ne travaille plus.
4: La maraîchère estime ses pertes à 35 000 euros. Le chiffrage est en cours pour Camille Bossuge. Ses 80 chèvres n'ont plus d'endroit pour aller paître.
7: Aujourd'hui, elles sont dans leur parc. On les nourrit avec le fourrage qu'on a trouvé un peu de partout en France. Donc ça coûte très très cher.
4: Le préfet du Var a écouté toutes les doléances pour à terme proposer des aides adaptées à chaque situation. C'est la promesse de Simon Babre.
8: C'est notre engagement de tout faire pour que les sinistrés soient soulagés dans le quotidien et aient des perspectives de rebond.
4: Avec à 7 heures un étalement des charges et des aides publiques à venir.
2: Sophie Glotin, ici Provence, sur votre radio locale ici. Aujourd'hui, face aux feux de forêt, 45 départements de la moitié nord et du littoral méditerranéen sont placés en orange pour un risque élevé. Par ailleurs, la quasi-totalité du pays est placée en vigilance orange canicule par Météo France. 75 départements au total, seul le nord-est est épargné.
0: Ici, 5h04, au moins 11 jeunes Français sont détenus en Thaïlande pour trafic de drogue.
2: Des jeunes majeurs de 18 à 20 ans interpellés ces dernières semaines avec des valises pleines de cannabis alors qu'ils s'apprêtaient à prendre l'avion pour rentrer en France. Lauriane Delanoë, la plupart de ces jeunes disent être tombés dans un piège tendu par des groupes criminels sur les réseaux sociaux.
9: Ces jeunes adultes sont partis en Thaïlande avec la promesse d'un voyage de rêve, tout frais payé. C'est ce que raconte Valérie, la mère de l'un d'entre eux, âgée de 19 ans. Elle a pris la parole sur les réseaux sociaux il y a quelques jours.
10: Mon fils est parti le 30 juin. Suite à une annonce sur Snapchat, c'était des voyages gratuits. Et à la fin du séjour, tu devais prendre une valise avec des iPhones, et aller jusqu'à Londres et en échange d'une rémunération. Donc quand il s'est fait arrêter à Bangkok, il avait une valise, mais pas de téléphone portable, mais de cannabis. D'où la raison pour laquelle il est en détention.
9: Car la Thaïlande vient de durcir sa législation pour contrer la hausse du trafic mondial de son cannabis. L'usage médical de cette herbe y est légal depuis 2022 et les trafiquants internationaux en profitent pour développer une nouvelle route vers l'Europe. Alors depuis mi-juin, les touristes arrêtés à l'aéroport avec du cannabis doivent payer une très lourde amende. Sinon, ils sont placés en détention provisoire. C'est ce qui arrive à ces 11 jeunes Français. Ils risquent jusqu'à 10 ans de prison. En Thaïlande.
2: Et des investigations sont en cours en France pour remonter les réseaux criminels qui organisent ces trafics.
0: Une vague de médailles pour les nageurs français au championnat d'Europe de natation.
2: Un championnat qui se déroule à Paris. Hier soir, la France a décroché l'or sur le relais mixte 4 x 100 mètres 4 nages. Un peu plus tôt, Maxime Grousset a décroché l'argent sur le 50 mètres papillon et Pauline Mailleux a décroché le bronze sur le 200 mètres d'eau. Un coup d'œil sur le ciel, Yoann, et c'est une journée caniculaire qui nous attend.
0: Avec une élévation généralisée des températures et une canicule qui s'étend progressivement sur tout le territoire ce mercredi. Ce matin, les températures seront déjà bien élevées. 20 degrés de moyenne au lever du jour, ce qui est considérable. 23 à Toulouse, 22 à Lyon, 25 à Nantes, 21 dans la capitale. Alors qu'au nord de la Seine, en revanche, on respire un peu mieux qu'ailleurs. 14 degrés seulement ce matin à Charleville-Mézières, 16 à Lille. Et puis cet après-midi, comme attendu, une vague de chaleur extrême qui s'intensifie en France, ce qui donnera 37 à Rennes, on aura 31 à Brest, 35 à Paris, 37 à Bourges. Et en bord de Méditerranée, on relèvera 36 degrés à Montpellier, 37 à Lyon, enfin 38 à Toulouse, 39 la maximale cet après-midi à Bordeaux. Comment ça se passe ce mercredi matin par chez vous? Vous nous envoyez un petit message sur la page Facebook d'ici, température, nom de votre commune, et si vous, le cœur vous en dit, une petite photo. Comme tous les jours ici, on fait la météo ensemble.
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0: Ça ne vous aura pas échappé, donc ce mercredi, c'est jour d'éclipse. Tiens, pour marquer le coup, toutes les heures aujourd'hui, une chanson en rapport avec cet événement unique. Voici Julien Clerc, Laissons rentrer le soleil, 5h07.

0: C'est bien ici que vous écoutez votre radio locale, tout près de chez vous. Il est 5h11.
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0: C'est la belle histoire du jour, une histoire vieille de 27 ans, puisqu'elle remonte à la dernière éclipse totale du soleil, le 20e siècle, c'était la dernière, le 11 août 1999, ce jour-là, des centaines de milliers de curieux avaient convergé vers la bande de totalité entre la Normandie et l'Alsace, zone où en France on pouvait le mieux observer l'éclipse. Virginie, à l'époque, avait 25 ans, elle avait fait le déplacement pour l'occasion depuis Toulouse, elle était partie en train retrouver une copine qui vit en Alsace, et une fois arrivée directement l'esplanade de la commune dans laquelle son ami résidait, ben là, Virginie se rend compte qu'elle n'a plus ses lunettes de protection spéciale éclipse, celle-là même qu'elle avait préalablement achetée chez un opticien quelques jours auparavant. Alors là, qu'est-ce qu'elle fait, Virginie? Elle est paniquée parce qu'elle se dit, ben, je vais passer à côté de ce moment rare. Et ce jour-là, elle a tapé sur l'épaule de son voisin pour lui demander si elle pouvait lui emprunter sa paire de lunettes. Il a été sympa. Il a accepté, ce garçon, ce jour-là de 1999, et ces deux ont partagé une paire de lunettes par intermittence, chacun son tour, regardé avec les lunettes. Est-ce que vous me voyez arriver?
2: Allez, dites-moi.
0: Ces deux-là sont ensuite sortis ensemble, et 27 ans plus tard, ils sont mariés. Ils ont deux enfants, aujourd'hui ils vivent en Charente-Maritime, mais pour l'occasion, ce soir, ils seront sur cette même esplanade en Alsace, où ils se sont rencontrés en 99.
2: Alors ce soir, est-ce qu'ils auront une paire ou deux paires?
0: Je leur souhaite, et vous aussi, je vous souhaite. Hein. L'amour, c'est beau, mais enfin, la paire de lunettes, quand même, au préalable, c'est beaucoup mieux pour observer cette éclipse de soleil. À partir de 19h15, on aura l'occasion d'y revenir tout au long de cette journée sur les 44 radios locales de votre réseau ici. En attendant, il est 5h12, l'info d'ici ce mercredi. Eh bien, ça se passe en Provence.
2: Oui, avec le soleil qui a beau s'éclipser quelques instants ce soir, il reste bien présent une majeure partie de la journée. Et il fait chaud, 75 départements en vigilance orange canicule, notamment la Provence, avec donc les personnes âgées qui souffrent particulièrement de la chaleur en ce moment. Reportage dans quelques instants.
0: La musique ce matin, pour vous accompagner, ce sera avec Marine.
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0: 5h13, le moment pour vous d'économiser quelques sous. Avec Valère Coréard. Chaque jour avec vous, un bon plan pour notre pouvoir d'achat. Aujourd'hui, Valère, vous nous dites comment faire son changement d'adresse gratuitement.
4: Il faut dire que c'est fastidieux, la question du changement d'adresse quand on déménage. Et parfois, par manque de temps ou pour ne pas perdre un courrier important, on passe par le service de la poste qui coûte cher, entre 47 et 79 euros. Mais il existe effectivement un bon plan que nous a envoyé Gérard, qui m'a écrit sur le mail parici-les-économies@radiofrance.com. J'ouvre les guillemets. Ce service permet de communiquer la nouvelle adresse gratuitement à tous les services, carte grise, fournisseur d'électricité, de gaz, CAF et j'en passe. Et l'on reçoit une confirmation du changement de tous les services que l'on a cochés quand ils ont reçu la nouvelle adresse. Pour la carte grise, on reçoit une étiquette à coller sur l'ancienne adresse. Donc pas la peine d'aller payer pour faire un changement de carte et de payer un renvoi de courrier à la poste. Merci, merci beaucoup Gérard. C'est un super bon plan que je ne connaissais pas. Tout est d'ailleurs sur le site service-public.fr.
0: Et vous avez vérifié, j'imagine, Valère, si ce n'est pas trop compliqué.
4: Non, ça va, vous devez vous identifier sur le site Service Public, puis vous saisissez la date d'effet, vos nouvelles coordonnées, les organismes que vous voulez informer. Et c'est parti, et c'est large hein, sur les organismes. C'est vrai qu'il y a les fournisseurs d'énergie, France Travail, la Sécurité Sociale, les caisses de retraite, le service des impôts, ou même le service en charge des cartes grises. Mais vous voyez, là vous savez désormais comment économiser jusqu'à 79 euros, mais aussi gagner du temps, ce qui n'a pas de prix, en profitant donc de ce service gratuit pour changer d'adresse. Vous tapez dans votre moteur de recherche « changer d'adresse, service public », vous arriverez sur la bonne page, et là vous vous laissez guider, c'est vraiment facile. Si vous, comme Gérard, vous avez d'ailleurs des bons plans budget, pouvoir d'achat, pensez à m'écrire parce que, à la fin, ça aide tout le monde. Mon mail, c'est parici-les-économies@radiofrance.com.
0: Merci Valère, merci Gérard. Donc, par ici, les économies, tous les matins, un bon plan pour optimiser votre budget. Tous les conseils, par ici, les économies, à retrouver sur ici.fr. C'est mercredi, il est 5h15.
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0: et ce mercredi. Météo France place aujourd'hui 75 départements en vigilance orange canicule.
2: La quasi-totalité du pays est concernée, même si dans certains territoires, la chaleur n'est jamais vraiment partie cet été. En Provence, des pointes proches des 40 degrés sont attendues aujourd'hui, avec des nuits très chaudes. Le mercure ne descend pas, parfois pas en dessous des 27 degrés. C'est encore plus dur à supporter pour les personnes les plus fragiles, comme les personnes âgées. Et certaines, bloquées chez elles, comptent plus que jamais sur les soignants qui leur rendent visite tous les jours. Rémi Inc.
3: Oui, j'ai rendez-vous avec Alexia. Elle est infirmière depuis 11 ans, depuis 4 ans en libéral. Et tous les jours, elle rend visite à une vingtaine de patients dans Marseille. Des patients qui ont toutes et tous 80 ans ou plus.
6: Bonjour, Basile.
3: Nous sommes chez Basile et Eliane.
6: Allez, venez,
7: mettre là.
6: Oui, allez-y.
3: Super. Et quand je leur demande comment ils supportent ces fortes chaleurs...
6: Ça me se passe difficilement.
3: Eliane a 88 ans.
6: Mais mon quotidien, il se limite à l'appartement et un peu aller à droite, à gauche pour mes courses.
3: Est-ce que vous avez la sensation que cet été, il est plus dur que les autres?
6: Oui, elle a commencé très tôt.
3: Là, je vois que les volets sont fermés, par exemple.
6: Je vais un peu ouvrir, mais autrement, quand il y a le gros soleil... Je ferme. Après, on a des ventilations. Disons que si on bouge pas trop, ça va.
3: Alors ça va, oui. Mais il est clair que la visite quotidienne d'Alexia, l'infirmière, est très importante pour Eliane, pour des raisons de santé d'abord.
6: Malheureusement, mes soins de la tête en savent quelque chose, puisqu'il y a une infection qui est revenue et ça m'a beaucoup donné du souci.
3: Et voilà. Ça, c'était à cause des fortes chaleurs.
6: Oui.
8: Je vais faire les soins au niveau de la tête. Donc voilà, je prépare mes petites compresses.
3: Car en plus des pansements, Alexia est là pour prendre la tension, surveiller les prises de médicaments, vérifier les ordonnances, aider pour la toilette, apprendre à bien gérer son diabète. Et puis, Alexia est là.
6: Moi, j'aime bien le contact du monde, j'aime bien parler. Et malheureusement, ça se réduit de plus en plus. Après, j'ai de bons voisins, bon, tout le monde est en vacances en ce moment. Hein, mais enfin, je suis bien entourée, mais c'est difficile.
3: Observer, regarder, analyser, le rôle est primordial pour l'infirmière, notamment avec ces fortes chaleurs.
8: À domicile, on voit certaines choses, on détecte certains problèmes, on plie au niveau de la peau les patients au niveau du thorax, et on se rend compte que la peau reste figée. Déjà, c'est l'un des signes de déshydratation. Ou des fois, j'ai eu des épisodes où des patients, ils me reconnaissaient à peine. Donc on se dit, il y a un problème là. Donc c'est là où on détecte. Comme ils n'ont pas cette sensation du coup de chaleur et cette sensation de soif, le risque est accru et c'est très très dangereux et on évite certaines hospitalisations.
3: Au cours de sa tournée, Alexia s'est déjà rendu compte par exemple qu'il faisait 37 degrés dans le logement de l'un de ses patients.
2: Le reportage de Rémi Inc, ici Provence.
0: 5h18, ce mercredi, les coulisses télé reçoivent un animateur qui a la bougeotte, Antoine de Maximi, l'homme qui s'invite chez les gens pour mieux dormir chez eux. On le retrouve, Antoine, le temps d'écouter un autre grand voyageur, Bernard Lavillier, On the Road Again, sur votre radio locale, ici. Merci d'être des nôtres.

0: vous écoutez ici, ravi de vous savoir des nôtres pour démarrer ensemble cette journée. C'est un 12 août qu'ils sont nés, l'ancien footballeur Djibril Cissé, 45 ans. Aujourd'hui, on souhaite également un bon anniversaire à notre ancien président de la République, François Hollande. 72 bougies, Julien Lepers, ex-présentateur du jeu quotidien Question pour un champion sur France 2, plante une 77e bougie sur son cadeau d'anniversaire. Et puis, un 12 août également, naissait le chanteur et guitariste Marc Knopfler. Dire Straits, le leader, c'est lui qui a donné le son de ce groupe incroyable des années 80-90. Le 12 août, c'est la journée internationale de la jeunesse, à savoir jusqu'à quel âge on est jeune. 30 ans peut-être.
1: 35 maintenant.
0: Un bon anniversaire à Cyril Lardo-Redon, donc qui fête ses 30 ans aujourd'hui.
1: Merci beaucoup Yoann.
0: Et puis enfin, c'est un 12 août 1964 que Ian Fleming tirait sa révérence, le créateur de James Bond 007, la franchise mondiale de cinéma peut-être la plus célèbre au monde. 5h32.
1: Comment ?
0: 5h22, c'est une heure approximative. Une bonne heure en tous les cas pour retrouver les coulisses télé. Ce mercredi, on vous parle de J'irai dormir chez vous, l'émission d'Antoine de Maximi, l'homme qui s'invite chez le particulier aux quatre coins de la planète. C'est son truc à lui, partir à l'aventure équipé d'un micro, une caméra et beaucoup de curiosité sans jamais savoir ce qui va se passer. Et à chaque fois, pour Antoine de Maximi, ça donne des rencontres étonnantes.
2: C'est la ville d'Écunes.
3: Ah ouais ?
2: Ça fait 30 ans que je vis là. Parce que je supporte plus le monde actuel et je suis très bien ici.
1: Tu vis vraiment ici ?
4: Depuis 30 ans. Moi aussi, à l'année.
1: Ah ouais ?
0: Antoine de Maximi a fait du voyage l'objet principal de ses émissions. 23 ans que l'animateur, producteur, baroudeur parcourt le monde, dont 16 passés sur France 5. Il y a 5 ans, il a quitté le service public, son baluchon sous le bras, pour s'installer sur RMC Découverte. Rétrospectivement, une évolution qu'il ne regrette pas.
5: Je suis beaucoup plus libre, c'est certain. Puis j'ai aussi dû me battre pour conserver ce que je voulais mettre dedans. Et en fait, ils n'étaient pas interventionnistes, ils étaient frileux. Ils avaient peur que le programme perde du public. Donc, ils voulaient toujours que ça soit trop court. Et là, on regarde les courbes qu'on a sur RMC Découverte, et c'est des courbes, même quand l'émission fait 1h50, ça ne fait que monter. À l'époque de France 5, il y avait des débats qui parfois pouvaient être un peu houleux parce qu'ils voulaient couper des choses en considérant qu'on s'ennuyait. Et moi, je disais qu'on s'ennuyait pas.
0: Et on s'ennuie rarement avec Antoine. Tiens, avant de raccrocher le téléphone, j'ai demandé aux Globetrotters qui voyagent tout au long de l'année où ils partaient cet été.
5: Alors, pendant l'été, eh bien, on continue à se promener, mais on va voir ses copains en France sans prévoir quoi que ce soit et on va pas à l'étranger. Et en fait, les vacances, qu'est-ce que c'est pour tout le monde ? C'est de pas faire la même chose que ce qu'on fait le reste de l'année. Et en revanche, il y a des trucs que je fais jamais, qui consistent à aller faire traîner un peu dans une grande surface. Et ben, ça m'arrive de le faire en vacances, avec plaisir.
0: En attendant la fin des vacances et le retour des inédits, toute la collection des épisodes de J'irai dormir chez vous à retrouver sur la chaîne YouTube qui porte le même nom. Nous sommes le mercredi 12 août, cette date, on l'a dans le viseur depuis des mois, l'éclipse solaire, comptez-vous l'observer ? Oui, comment ? Avec qui ? 0810 055 056, venez nous dire ce que vous avez prévu de faire en cette journée très particulière, vous connaissez le principe. Dès lors que vous passez sur l'antenne, vous repartez avec votre paqueté. Voici Marine, escroc à 5h25, bon réveil.

0: nouveauté ici. C'était Marine. Avant les infos de 5h30, c'est le moment de voyager un peu et dans le temps avec vous, Stéphane Bern. Ce matin, direction l'époque où Christophe Colomb se servait du ciel comme d'une arme.
1: Cette fois, Colomb n'ouvre pas de route. Il est bloqué et affamé. Et pour survivre, il va transformer une éclipse en chantage cosmique. Du bluff niveau poker, avec l'une en guise de jeton. Jamaïque 1504. Les deux dernières caravelles de Christophe Colomb sont échouées sur la côte, rongées par le sel et les vers. Impossible de repartir. Les hommes tiennent à peine debout, la faim s'installe et l'aide tarde. Autant dire que niveau room service, on est plus proche de Koh Lanta que du Club Med.
2: Le bonheur, si je veux.
1: Au début, les autochtones partagent leur nourriture. Puis ils se lassent. Trop de bouches à nourrir. Les réserves diminuent. On passe doucement de bienvenue à... Bon, vous avez une date de départ ou pas?
3: On peut peut-être finir nos verres.
1: Colomb, lui, n'a plus beaucoup d'options. Alors, il fouille au fond du sac et tombe sur un livre, un almanach d'astronomie. Une date attire son attention. En février 1504, une éclipse de lune est annoncée. Le plan est risqué, mais brillant. Le soir venu, Colomb fait venir les chefs. Son dieu, dit-il, est furieux. Et il en donnera la preuve dans la nuit. Ambiance. Si vous ne coopérez pas, je coupe la lumière. Et voilà que la nuit tombe. La lune s'élève, puis lentement, elle s'efface. Une ombre la grignote, elle rougit, elle disparaît presque. Effets spéciaux dignes d'Hollywood, sans budget et 100% naturel. La panique gagne, on supplie Colomb, on lui demande d'arrêter ce prodige. Lui disparaît dans sa cabine, il laisse durer, puis revient au moment précis où l'éclipse s'achève. Le lendemain, les vivres affluent.
4: Ah voilà, date de livraison, ce soir minuit.
1: Bien utilisé, la connaissance peut parfois faire plus d'effet qu'une armée. Comme quoi parfois, il suffit juste de décrocher la lune, littéralement.
0: À demain, Stéphane Bern, ici évidemment. Chaque mercredi, ici donne la parole à un ou une libraire qui tente de vous faire partager son goût pour la lecture. On sera tout à l'heure avec Sophie depuis sa librairie en région parisienne. En attendant, il est 5h30, l'info en France. Et dans le reste du monde, c'est l'heure du 90 secondes avec Cyril Ardoredon.
5: La lumière qui baisse, les couleurs qui changent et les animaux qui deviennent silencieux. C'est le grand jour pour l'éclipse ce soir à partir de 19h20. En France, elle sera partielle à plus de 90%. 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Et tous nos conseils pour bien l'observer en toute sécurité à retrouver sur ici.fr. Après plus de 3 semaines, l'incendie du massif du Gros Bessillon dans le Var est désormais maîtrisé. C'est ce qu'annonce la préfecture. Il n'est toutefois pas éteint. Près de 400 pompiers reste mobilisé. Au total, 6300 hectares ont été parcourus par les flammes depuis le 21 juillet. Dans ce contexte, le Premier ministre Sébastien Lecornu missionne 7 parlementaires pour proposer de nouvelles mesures contre les feux de forêt, comme de nouveaux moyens aériens ou une évolution du budget des pompiers. Les conclusions sont attendues fin septembre. Face aux feux de forêt, 45 départements de la moitié nord et du littoral méditerranéen sont placés en orange pour un risque élevé. Face à la canicule, la quasi-totalité du pays, 75 départements sont en vigilance orange aujourd'hui selon Météo France. Le ministère de la Transition écologique réunit aujourd'hui le comité de suivi hydrologique et les préfectures de région pour faire un état des lieux de la sécheresse. Actuellement, 62 millions de personnes, soit 94% de la population de métropole, est concernée par une restriction sur l'eau potable. Et puis 3 médailles françaises au championnat d'Europe de natation. L'or sur le relais mixte, 4 fois 100 mètres 4 nages. L'argent sur le 50 mètres papillon pour Maxime Grousset et le bronze pour Pauline Mailleux en 200 mètres d'eau.
0: Vous écoutez ici, 5h32 ce mercredi, c'est donc un événement qu'on ne vit qu'une ou deux fois dans sa vie.
5: Une éclipse totale en Espagne, partielle à plus de 90% chez nous en France. La dernière comparable, c'était en 1999. La prochaine de ce type dans l'Hexagone, ce sera en 2081. Des millions de perdus seront donc braqués dans la même direction ce soir à partir de 19h20. Mais attention, ne pas prendre de risques inutiles. Anne Le Gall, la protection des yeux est indispensable.
6: Selon un sondage récemment réalisé par un opticien, 8% des Français ignorent
2: encore les risques qu'il y a à regarder le soleil sans protection. Le risque est pourtant clairement connu et documenté. C'est celui d'une brûlure de la rétine. Ce soir, pas question donc de tenter d'observer l'éclipse sans les lunettes noires en carton réglementaire. Surtout, rappelle Olivier Lasvernias, le président de l'Association française d'astronomie, ne bricolez pas d'autres protections et n'utilisez pas vos lunettes de soleil habituelles.
6: Les lunettes de soleil, c'est fait pour regarder le paysage, pas du tout pour regarder le soleil. Et le soleil, ce qu'il faut comprendre, c'est que ça détruit la rétine sans douleur, instantanément. Si vous fixez le soleil comme ça, ça fait une loupe, exactement comme Hergé l'a très bien dessiné dans le Temple du Soleil de Tintin. Les rayons du soleil sont concentrés et ils brûlent le fond de la rétine. Donc la sécurité, c'est très simple, c'est d'avoir des lunettes spéciales éclipse qui laissent 1/100 millième de la lumière et du soleil pour vraiment filtrer.
2: Et il faut conserver ces lunettes durant toute l'éclipse, même quand le soleil est caché à plus de 90%. En 1999, lors de la dernière éclipse totale en France, le ministère de la Santé avait recensé un peu plus de 250 lésions des yeux.
5: Explication d'Anne Le Gall, et dossier complet sur l'éclipse, où et comment l'observer à retrouver sur notre site ici.fr. 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C'est donc à vivre sur votre radio locale ici. Dans le ciel, Johan, il y a donc une éclipse, mais il y a également du soleil avec une vague de chaleur extrême qui s'intensifie en France.
0: Oui, avant de s'éclipser en fin de journée, il va taper fort le soleil aujourd'hui, avec au lever du jour en moyenne ce matin 20 degrés. On respire quand même un peu mieux au nord de la Seine, par exemple à Lille, avec 16 degrés, à Charleville-Mézières 14 degrés, puis pour le reste, ce matin, quelques températures, 23 à Toulouse, 22 à Lyon, 25 à Nantes, 21 à Paris, puis cet après-midi, donc le mercure qui va monter d'un cran, ce qui donnera 37 à Rennes. On aura 31 en milieu d'après-midi à Brest, 35 à Paris, 37 à Lyon, 39 la maximale à Bordeaux. Et chez vous, comment ça se passe? Vous nous l'écrivez en nous postant vos petits messages sur la page Facebook d'ici, comme l'a fait Paco, qui vit à La Tronche, c'est en Corrèze. Chez lui, il fait 17 degrés. Il nous écrit, ça va chauffer, protégez-vous et restez vigilants. Merci Paco. Alexandre, lui, vit à Saint-Martin-le-Vinoux, c'est dans le sud-ouest. Ciel dégagé ce matin, 21 degrés, enfin 22 degrés relevés chez Lionel à Limoges. Tous les jours ici, on fait la météo ensemble.
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0: Et en cette journée d'éclipse solaire, venez donc nous raconter sur l'antenne ce que vous avez prévu de faire en cette fin de journée. 0810 055 056. Il est là ce matin, George Benson, Give Me The Night. Vous êtes bien ici, il est 5h35.

0: Vous écoutez ici, c'est mercredi, au plus près de votre quotidien, dès le matin, il est 5h39.
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0: Et vous le savez, ici, tous les jours, tous les matins, on évite les arnaques. Aujourd'hui, Cyril, on parle de ces personnes qui tentent de se faire passer pour des gendarmes.
2: Oui, avec des appels téléphoniques très crédibles. Hein. Tout fait vrai, le nom sur le téléphone, la personne au bout du fil. Sauf que, vous en doutez, c'est une arnaque. Aude Raso nous dit tout dans quelques instants.
0: Et dans les prochaines minutes, on a rendez-vous avec Monsieur Eddy. Non, reste là, Eddy.
2: Bah oui, il veut partir.
0: Bonjour, la moindre des politesses, Monsieur Eddy Mitchell arrive dans vos oreilles dans les prochaines minutes. Pour l'heure, 6h20, on accueille Marie. Bonjour Marie.
3: Coucou Johan, ça va?
0: Ça va. Bonjour parfaitement.
3: Marie. Bonjour Cyril.
0: Vous nous appelez d'où Marie ce matin?
3: Non, je triche un peu, normalement j'habite à Nîmes, j'appelle des Hauts-de-Seine.
0: Bon, très bien, quel est le programme de cette journée pour vous Marie?
3: Survivre au chaud.
0: Mais est-ce que vous êtes équipée pour survivre au chaud en cet été caniculaire?
3: Non, je pense qu'on fait une transformation en cours de route, hein, parce qu'à force, depuis le temps que ça dure.
0: Donc ventilo, climatisation, système D?
3: Oui, tout. Puis je crois qu'on finit par s'habituer, non, mais j'ai de l'entraînement là où j'habite normalement, ça va.
2: Oh, oui, à Nîmes, c'est l'un des endroits où il fait le plus chaud en France, souvent.
3: Ouais. C'est l'enfer sur Terre.
2: Peut-être pas non plus, c'est une très belle région, mais oui, il fait souvent chaud.
3: Oui, ça dépend. Allez-y là, quand il fait très chaud comme ça.
0: Marie, qu'est-ce qui est prévu?
3: Ça fait du bien de remonter un petit peu, voilà.
0: Qu'est-ce qui est prévu pour cette fin de journée en ce mercredi d'éclipse solaire?
3: Regardez l'équipe surtout, hein, c'est ça. Hein.
0: Vous êtes équipé, vous avez les lunettes, les fameuses. Bon, très bien.
3: Oui, je les ai. Des vrais, j'ai rien bricolé, j'ai pas fait de bricolage bizarre. Le carton. Non.
0: On est paré. Une éclipse en solo ou vous serez accompagné ce soir?
3: Non, je suis en famille. Je suis revenu un petit peu pour voir ça en famille.
0: Justement pour profiter de l'événement. Écoutez, on vous souhaite de profiter le mieux possible de cette éclipse solaire, une fois tous les 30 ans, voire même un peu plus, comme le disait Cyril.
3: Non, et là, ça fait 27.
0: 27 ans.
2: 27. Bon, la prochaine, 81.
0: Bon, voilà, vous serez là, Marie.
3: Je ne sais rien, je vais peut-être momifier d'ici là.
0: Bon, en attendant, on va vous envoyer le paqueté, il arrive chez vous dans les prochains jours. Je vous souhaite une belle éclipse, une belle journée.
3: Merci beaucoup.
0: Et à très bientôt sur l'antenne.
3: Bonne journée, Johan, bonne éclipse.
2: Bonne journée.
0: 5h41, vous êtes bien ici.
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0: 5h42, chaque matin ici, c'est pas vrai, votre rendez-vous anti-arnaque ce mercredi. Aude Raso, si le numéro des gendarmes s'affiche sur notre téléphone, ce ne sont pas forcément les gendarmes qui nous appellent.
7: Oui, je vous fais le scénario, votre téléphone sonne, le numéro est bien celui d'une gendarmerie, là pas loin de chez vous, le nom de la gendarmerie s'affiche carrément, même parfois sur le téléphone, et voilà cet officier au bout du fil, il vous parle comme un gendarme, il est très crédible, et il vous raconte une histoire inquiétante, une plainte a été déposée contre vous, où vous devez régler plusieurs centaines d'euros de contraventions. Si vous y croyez, et c'est difficile de ne pas y croire, surtout quand on panique un peu, plusieurs scénarios sont possibles, mais à l'arrivée, vous tomberez toujours sur quelqu'un qui essayera, d'une manière ou d'une autre, de vous soutirer vos informations bancaires, voire même vous piquer votre carte bleue. Il y a carrément des faux coursiers qui viennent jusque chez vous pour la récupérer. Une chose à garder en tête toujours, ni la gendarmerie ni la police ne vous demanderont jamais d'informations bancaires, jamais.
0: Alors Aude, comment savoir très concrètement si on a vraiment des gendarmes au bout du fil?
7: Mais généralement déjà quand la gendarmerie vous appelle, c'est plutôt en numéro masqué. Dans tous les cas, ce que je vous conseille, et je donne exactement le même conseil d'ailleurs quand c'est la banque qui vous appelle, vous raccrochez poliment et vous rappelez. Donc le 17, si vous voulez les gendarmes ou la police, vous demandez à parler à la personne qui était censée vous parler au départ et vous serez très vite fixé. Question que vous vous posez peut-être, comment l'escroc a-t-il fait pour faire s'afficher le vrai numéro des gendarmes sur votre téléphone? Ça, j'en ai déjà parlé. En fait, ils ont un logiciel tout bête et ils trafiquent le numéro qui s'affiche. C'est vraiment tout simple et c'est dévastateur.
0: À bon entendeur. Merci Aude Raso. Tous les liens utiles de C'est pas vrai, votre rendez-vous anti-arnaque à retrouver sur ici.fr à l'onglet arnaque. Justement, avec un S, arnaque. Dans le monde merveilleux du vivant, Ce mercredi, il sera question d'oiseaux préhistoriques, ceux qui peuplaient notre planète il y a un peu plus de 150 millions d'années. Ici, on apprend tous les matins. Pour l'heure, voici Oshi, je partirai sur votre radio locale. Bon début de journée, il est 6h moins le quart.

0: Restez donc avec nous. Vous avez choisi ici et vous avez bien fait. Il est 5h47. Et soyez les bienvenus dans le monde merveilleux du vivant. Aujourd'hui, on revient sur la planète Terre, il y a 150 millions d'années, rencontre avec un dinosaure. Bonjour Benoît Prospero.
1: C'est pas moi, le dinosaure, c'est le ptérodactyle. Bonjour à toutes et tous. Petit rappel pour tout le monde, le ptérodactyle, alors, c'est le dinosaure qui vole, vous savez, avec deux grandes ailes et un long bec pointu. Au programme, bêtise, taille et naissance. Et donc, première chose à savoir, on a dit une bêtise. Hein. Contrairement à ce que l'on pourrait croire, le ptérodactyle n'est pas un dinosaure, mais un ptérosaure, c'est-à-dire un reptile volant. Et au passage, pourquoi ptérodactyle? Vous savez ça? En fait, c'est le père de la paléontologie, Georges Cuvier, qui l'a nommé officiellement en 1809 ptérodactylus, signifiant doigt en aile. Doigt comme des doigts, quoi.
0: Et ici, le mot « aile » s'écrit « A-I-L-E-S » comme les ailes d'un oiseau.
1: Exactement. Et juste pour info, sachez que Georges Cuvier, c'est pas n'importe qui. C'est grâce à lui que l'on a commencé à comprendre que des espèces entières d'animaux avaient vécu sur Terre avant nous et avaient disparu. Rien que ça. On referme la parenthèse. Deuxième chose à savoir, contrairement à ce que l'on pourrait penser, les ptérodactyles sont des ptérosaures de petite taille puisqu'ils ne dépassent pas un mètre d'envergure, contrairement aux grands ptérosaures de la fin du Crétacé, comme le pteranodon, par exemple, le célèbre, qui pouvait atteindre une envergure de 7 mètres.
0: Et c'est déjà un bel oiseau.
1: Ça oui. Et à propos d'oiseaux, troisième chose à savoir, les oiseaux ne peuvent voler qu'à partir du moment où ils ont atteint une taille quasiment adulte. Une règle qui vaut pour tous les vertébrés volants, sauf pour les ptérodactyles, qui pouvaient quant à eux voler dès leur naissance. Nom d'un canard en short, le monde vivant est merveilleux. Et un immense merci à l'excellent paléoanthropologue Ronan Alain pour le partage de ses connaissances. Pour plus d'infos, rendez-vous sur le site du Muséum National d'Histoire Naturelle, mnhn.fr.
0: C'est comme ça, tous les matins, on se rapproche un peu plus près de la nature avec Benoît Prospero et son monde merveilleux du vivant.
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0: 6h-10, à la une de la presse, comme tous les mercredis à cette heure-ci, un libraire vous recommande son roman préféré de l'été.
3: Et ce matin, on part en région parisienne, à la librairie Espace Pierre Lecut, où nous attend Sophie.
0: Bonjour Sophie Foulon. Sophie ?
4: Sophie, bonjour.
0: C'est quoi pour vous un bon libraire?
4: Pour moi, c'est quelqu'un qui n'a pas pour objectif de vendre absolument des livres, c'est de donner le livre qui convient au client qui vient chercher. C'est-à-dire que c'est pas forcément un livre que je vais avoir et que je vais aimer, que je vais conseiller au client, c'est le livre qui va lui correspondre.
0: Ce métier, vous l'avez choisi?
4: Non, il est venu à moi. En fait, au départ, j'ai jamais été rêvé d'être libraire. C'est après des études d'histoire. J'étais destinée au professorat et ça n'a pas marché, donc on m'a proposé une formation de libraire et puis je suis partie là-dedans, quoi. Mais c'était vraiment un pur hasard.
0: Est-ce qu'il y a des livres qui ont changé votre vie ou en tous les cas votre façon de la voir?
4: Oui, par exemple la lecture de Paul Auster. Ça m'a bouleversée. En fait, moi je suis surtout fan de tout ce qui est voyage, histoire, etc. Et ça me permet de lire des histoires comme ça qui m'ouvrent l'esprit et qui me donnent envie de voyager et de connaître mieux le monde.
0: Rappelons-le, Paul Auster, c'est un auteur new-yorkais.
4: Oui, c'est un auteur new-yorkais qui a une écriture que je trouve magnifique pour moi et à chaque fois il aborde des thèmes qui me touchent à chaque fois, quoi.
0: Alors aujourd'hui, c'est pas de Paul Auster dont il sera question dans votre recommandation, mais de l'ardente et très secrète Miles Franklin d'Alexandre Lapierre. Qui est d'abord ce Miles Franklin?
4: Alors Miles Franklin, on pouvait en penser que c'est un homme, mais en fait c'est une femme qui a en fait pris un pseudo pour être éditée. En fait, c'est une autrice connue dans le monde entier, mais pas du tout en France. Et là, l'intérêt de l'autrice, ça a été de nous faire découvrir justement cette autrice et de nous raconter en fait toute l'histoire de cette femme qui a eu un parcours assez extraordinaire.
0: C'est donc une biographie ?
4: Ouais, c'est une biographie. Et puis, c'est aussi un livre de voyage parce que, en fait, on est en Australie, on est aux États-Unis, on est en Europe. Dans ce livre, on voyage beaucoup. On côtoie beaucoup de gens différents, etc. Donc, c'est, en fait, c'est une biographie, mais avec beaucoup d'autres éléments qui font que la lecture est vraiment plaisante.
0: Qu'est-ce qui fait le trait de caractère principal de cette Miles ?
4: C'est une femme qui, en fait, au départ, est issue d'un milieu fermier. Et, en fait, elle va connaître tout de suite un succès extraordinaire, mais sauf que quand on va s'apercevoir que c'est en fait une femme, elle va être un peu rejetée. Donc, comme elle a l'écriture chevillée au corps, elle va tout faire pour continuer à écrire. Et en fait, au final, elle va devenir vraiment connue. Mais en fait, l'écriture a toujours été son leitmotiv. Et à chaque fois, c'était une force de caractère qui, tout ça au service de son écriture.
0: L'ardente et très secrète Miles Franklin d'Alexandre Lapierre. C'est donc le choix ce mercredi de la librairie Espace Pierre Lecut à Hermont, qui fait partie du groupement des librairies Ensemble. Merci Sophie Foulon d'avoir été avec nous ce matin.
4: Merci, bonne journée.
0: Ce mercredi, Muriel Jordan s'apprête à se poser une question. L'appli Tricount peut-elle ruiner une amitié ? C'est quoi une appli Tricount ? Bon, on va tout vous expliquer dans un instant. Le temps d'écouter Eddie Mitchell et sa dernière séance ici, 5h53.

0: Vous écoutez ici, c'est mercredi, avant de retrouver le journal de 6h sur votre radio locale. Chaque jour, l'œil curieux de Muriel Jordan s'arrête sur une tendance, un phénomène de société. Et ce matin, Muriel, on va s'intéresser à une appli qui permet de partager les frais entre amis.
1: Oui, vous avez remarqué comme ces applis de partage de frais sont devenues à la mode. Dès que des vacances, un apéro, une sortie, un trajet est organisé entre potes, il y en a toujours un pour dégainer son appli Tricount. L'appli qui fait les bons amis. Chacun indique ce qu'il a dépensé, on voit apparaître les dépenses collectives et elle calcule ce que chacun doit ou ne doit pas aux autres. C'est la parade à la copine radine qui participe jamais à rien, ou au pote resquilleur, ou à la cousine totalement nulle quand il s'agit de faire la compta. Mais est-ce que ça peut foutre le bordel entre potes? C'est la question que je suis allée vous poser dans la rue.
2: Je pense que oui, parce que justement, on est parti avec des copines. Il y en avait certaines qui buvaient de l'alcool. Il y en avait certaines qui fumaient des cigarettes. Mais il y a quand même des trucs qu'on mange pas, qu'on se retrouve à payer. Donc ça peut foutre le bordel, effectivement.
1: Eh oui, hein, vous voyez, ces outils prônent la réalité, la rationalité, l'efficacité, mais ne nous protègent surtout pas des embrouilles entre potes pour une histoire de saucisse ou de merguez achetée. Hein. S'il y a engueulade, aucun SAV ne prévoit d'arranger les choses.
0: Et ce qui rend ce type d'appli encore plus attractif, c'est qu'elle propose aussi de faire des virements vers un compte bancaire.
1: Bah oui, par exemple, si vous organisez une grosse teuf, Tricount vous propose d'envoyer un lien à chaque invité avec le montant à rembourser. Il clique et il fait sa participation par virement. Mais ça reste quand même un casse-tête, comme l'explique ses trentenaires.
3: On a déjà fait des Tricount, effectivement, et c'est vrai que c'était toujours un peu les mêmes qui payaient. Et donc, ça restait dans le rouge et on était obligé de réclamer les sous, en fait, des
1: oui,
3: mois.
1: Pour relancer, en fait.
3: Pour relancer, donc...
2: Tu vas payer souvent toi-même à avancer l'argent et ensuite à devoir attendre qu'on te rembourse et à te dire, tiens, est-ce que je suis censé lui rappeler qu'il me rembourse ou est-ce que je vais laisser un peu passer le temps?
4: C'est pour ça que les intérêts ont été inventés.
1: Tu peux payer des intérêts si on te donne des sous pour un dîner.
4: Il y a une deadline et si l'invité ne règle pas avant cette date-là, on augmente la facture et il n'est plus invité.
1: Et sur TikTok, l'humoriste Sophia Titrit racontait en décembre dernier la mésaventure d'une de ses amies à cause justement de cette appli Tricount.
5: On est bien d'accord, si t'invites quelqu'un à manger chez toi, tu ne lui fais pas payer. Peut-être que je suis folle, mais si tu invites les gens chez toi, c'est que tu es en mesure de les nourrir. Et puis, franchement, je sais que voilà, c'est la crise et tout, mais un plat pour... Je sais pas, 3 personnes, 5 personnes, 8 personnes, il n'y a pas tant de différence, genre, dans les ingrédients et tout. Enfin, c'est de la folie. Parce que là, c'est un truc qui est arrivé à ma pote. Le pire, c'est que mon ami et tous les invités ont contribué au repas. Genre, ils ont tous ramené quelque chose, tu vois, un dessert, un plat, des boissons. Et l'hôte, à la fin, leur a quand même envoyé un Tricount. C'est de la folie. On a perdu le sens de l'hospitalité. C'est grave.
1: Ouais, je sais pas si j'ai très envie d'aller dîner chez mes potes ce soir. Bref, c'est tendance de vouloir partager les frais entre potes. Mais attention, en cas d'embrouille à cause de l'argent, votre pote pourra toujours plaider la légitime dépense.
0: À demain, Muriel Jordan, ici pour FR, pour retrouver toute la collection des 7 tendances. 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En attendant, ici matin, à vos côtés. Bonne journée.
6: Merci, Johan. Salut tout le monde. Bon, vous avez déjà pas les lunettes sur le nez, hein. C'est tout à l'heure à 19h20.
7: Si, j'ai mes lunettes, mais ce ne sont pas les lunettes éclipse.
6: Bonjour, mon cher Dimitri.
7: Bonjour, Cyril.
6: J'espère que vous êtes en pleine forme de l'autre côté de la radio. Il y a des réveils toujours un petit peu difficiles, comme ça, surtout quand une partie de la famille est en vacances. On vous motive avec de la bonne musique pour le réveil. C'est ici Besançon à vos côtés. La météo, les conditions de circulation, les essentiels du matin pour bien débuter la journée. J'allais oublier un truc essentiel, les cadeaux. 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
6: Ici votre radio locale, vous souhaite un très bon réveil avec nous, il est 6h. L'info vue d'ici, Dimitri, et cette personne qui n'a même pas pu dire au revoir à ses enfants.
7: Une mère de famille marocaine qui pointait au commissariat de police de Vesoul a été placée au centre de rétention de Metz dimanche.

0: Mère de 6 enfants d'un an et demi à 17 ans et sous le coup d'une obligation de quitter le territoire, cette femme de 40 ans doit être expulsée vers le Maroc. Elle avait saisi mais sans succès le tribunal administratif de Besançon qui a rejeté sa demande en février. Sa vie a donc basculé dimanche sans avoir pu voir son mari et ses enfants. Situation très mal vécue forcément par cette maman, comme nous le confie son avocat, maître Florent Diaz.
1: Elle est dévastée. Elle allait pointer le dimanche, elle allait pointer tous les jours où ça lui était demandé, donc elle n'a jamais loupé un seul pointage. Le préfet a son passeport, elle a elle-même donné l'original du passeport dès 5 juin 2025 à la notification de l'OQTF. Donc elle s'est toujours pliée aux obligations qui étaient les siennes. Et du reste, c'est une famille qui est pleinement intégrée avec un époux qui travaille, qui dispose d'une autorisation de travail, qui ne dépend pas de l'aide sociale, qui véritablement est insérée. Elle-même est bénévole au sein de plusieurs associations. Elle prend des cours de français. Sur ses 6 enfants, les 5 plus âgés sont scolarisés. Enfin, on est sur des personnes qui méritaient, à mon sens, de connaître un autre sort.
0: De son côté, la préfecture de Haute-Saône explique que cette femme entrée en France de manière irrégulière en 2021 n'a pas quitté le pays d'elle-même dans le délai imparti. Cette mère de famille a fait un malaise sur le trajet de l'aéroport. Un juge des libertés et de la détention devrait examiner la légalité de son placement en détention.
2: 6h02.
0: Toujours en Haute-Saône, un homme de 38 ans a été interpellé et mis en examen pour détention d'images pédopornographiques. Des milliers de fichiers ont été retrouvés chez cet habitant de Vesoul la semaine dernière, ainsi qu'une quarantaine de vidéos et de nombreux accessoires. Cet homme exerce une profession en lien avec des mineurs. Il a immédiatement été placé en garde à vue avant d'être relâché et placé sous contrôle judiciaire avec l'interdiction d'entrer en contact avec des mineurs. Info à retrouver en détail sur ici.fr Besançon.
2: La Haute-Saône, Dimitri, qui rejoint le Doubs et le Jura dans les départements placés en vigilance orange à la canicule.
0: Ce sera le cas à partir de midi. Aujourd'hui, on attend jusqu'à 36 degrés à Vesoul cet après-midi, 37 à Besançon et même 38 à Dole. À Oua et Palais, dans le Haut-Doubs, un incendie a ravagé une maison de 100 mètres carrés hier après-midi. Le feu a pris rue du Ruisseau dans le Haut-Doubs. Il a fallu l'intervention d'une vingtaine de pompiers pour maîtriser les flammes. Légèrement brûlé, l'occupant des lieux, un homme de 82 ans, a été pris en charge par les secours.
2: Quand on parle d'incendie, les forêts interdites d'accès se multiplient en Haute-Saône.
0: Dans les Vosges saunoises, les maires de 13 communes ont pris un arrêté pour protéger la forêt contre les risques de feu en raison de la sécheresse. Cela va de Belfailly à Mélisée ou encore Plancher-les-Mines. La liste est à retrouver sur ici.fr Besançon. Proche du Mont-de-Vanne, près de Fraisse, toutes ces communes seraient menacées en cas d'incendie dans cette forêt. Ces arrêtés, il a fallu les prendre en urgence, explique le maire de Plancher-Bas, Éric Boiteau.
3: On a vraiment pris ça au pied levé et poursuivre avec toutes les communes, Ronchamp, enfin toutes les communes, Plancher-les-Mines, tout ça. Donc c'est vrai qu'on n'avait pas les agents nécessaires à ce moment-là, si vous voulez, pour mettre des pancartes partout. Et en plus, on est quand même dans une zone de montagne où des chemins, il y en a un petit peu partout, donc on ne pouvait pas se permettre de baliser tous les chemins. Voilà. Ben écoutez, alors moi je suis pas là pour faire la police, mais à chaque fois que j'ai été me promener aux alentours des chemins forestiers, des choses comme ça, on va dire que je suis jamais tombé sur quelqu'un qui se promenait. Donc je pense que la sensibilisation, elle a été ça s'est bien passé, on va dire. Puis on voit bien sur les feuillus que les feuilles commencent déjà à tomber, donc forcément ça fait un tapis de feuilles sur les chemins forestiers maintenant. Donc il faudrait pas une petite étincelle là au milieu, quoi.
0: Éric Boiteau, le maire de Plancher-Bas en Haute-Saône, reportage à suivre dans l'info d'ici tout à l'heure à 6h30.
2: Face aux terribles incendies de forêt, justement, que la France connaît cet été, que ce soit en Gironde ou dans le Sud, le constat, Dimitri, est unanime. Les pompiers manquent de bras.
0: Mais il y a tout de même un côté positif, une prise de conscience. Et du coup, la crise a suscité l'envie pour beaucoup de devenir pompiers volontaires, une tendance nationale qui se retrouve aussi en Franche-Comté. Au mois de juillet, par exemple, les candidatures au service départemental d'incendie et de secours du Doubs ont triplé, se réjouit le commandant Patrice Albert. C'est le chef du service développement du volontariat du SDIS. Dans le Doubs.
4: J'avais ma boîte mail qui était inondée de demandes de façon tout à fait exceptionnelle ce mois de juillet par rapport au mois de juin. Donc en chiffres, ça fait un peu moins d'une centaine de personnes qui souhaitent s'engager, qui pour certaines ont clairement dit, vu ce qui se passe au niveau national, ça nous donne envie d'avoir plus de renseignements, peut-être de sauter le pas et de prendre un engagement chez les sapeurs-pompiers. On cherche également des hommes et des femmes. On est à peu près 30% de femmes dans l'ensemble de nos effectifs de sapeurs-pompiers volontaires. Et aujourd'hui, 4 recrues de pompiers volontaires sur 10 sont des femmes. Donc que mesdames n'hésitent pas à venir nous voir avec leurs maris, leurs enfants, et peut-être on pourra faire un combo, toute la famille est recrutée comme pompiers volontaires chez nous.
0: Seul petit bémol, 7 candidatures sur 10 concernent les casernes de Besançon, Montbéliard et Pontarlier qui n'ont généralement aucun souci de recrutement. À l'inverse, des centres de secours en milieu rural et périurbain, le Doubs compte aujourd'hui 2500 pompiers volontaires environ. Et puis, c'est le jour J, l'événement rare de ce soir qui nous attend, l'éclipse quasi totale du soleil. Il faudra attendre 2080 pour la prochaine. Une éclipse visible à 92% chez nous en Franche-Comté. L'association astronomique de Franche-Comté propose une soirée d'observation sur le site de la Malcombe, dans le Haut-Doubs. La station de Métabier ouvre exceptionnellement son télésiège de 18h30 à 21h pour admirer l'événement depuis le sommet du Moron. En Haute-Saône, le site de la chapelle Corbusier sera ouvert gratuitement sur la colline de Ronchamp. Liste à retrouver sur notre site.ici.fr Besançon. Et pour vous préparer au mieux, émission spéciale Ma France entre 13h et 13h30 aujourd'hui.
2: Qu'est-ce qui fait la une de l'actu en France aujourd'hui, Dimitri ?
0: Face à la sécheresse qui ne cesse d'empirer, le ministère de la Transition écologique organise une réunion de crise aujourd'hui avec le comité d'anticipation et de suivi hydrologique ainsi que les préfectures de région. Et puis, 3 médailles en 2 heures pour l'équipe de France hier soir au championnat d'Europe de natation. Le bronze pour Pauline Mailleux sur 200 mètres d'eau, l'argent pour Maxime Rousset sur le 50 papillons et l'or pour le relais mixte 4 fois 100 mètres 4 nages. Au programme aujourd'hui, 7 finales dont le 100 mètres nage libre homme et le 50 mètres papillon chez les femmes.
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0: Et on va atteindre aujourd'hui le pic sans doute de la canicule.
2: Ouais, exactement, vous parlez des 38 degrés assez marquants, symboliques du côté du Jura, Adol et Alons-le-Saunier. C'est vrai que cet après-midi il va faire très très chaud. Et ce matin, bah, c'est vrai que quand on est en canicule, c'est que le thermomètre descend pour beaucoup d'endroits en Franche-Comté, pas en dessous des 20 degrés. Il fait déjà 21 degrés en ce moment si vous êtes du côté de Vesoul. Température proche de 21 degrés à Gré. Du côté de Besançon, Cathy nous écrit depuis Poligny avec 21 degrés ce matin, et je fais un petit clin d'œil à Armand qui est dans une poche de fraîcheur du côté de Morteau. 16 degrés ce matin, dans le Haut-Doubs il fera 33 degrés sur le secteur de Morteau, et comptez des températures proches des 37 degrés entre Besançon, Vesoul et le nord de la Franche-Comté du côté de Luxeuil-les-Bains. Au plus chaud de ce mercredi, le temps se dégradera dans les jours qui viennent et le thermomètre rebaissera un petit peu quand même.
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2: Ok, alors encore, courage à vous tous. 6h10 avec Ici Besançon, on écoutera Marc Lavoine et Bambou. On fera un petit clin d'œil au groupe Dire Straits dans un instant. Vous comprendrez pourquoi, je vous en dis pas plus. J'espère que le réveil se passe bien, on va tout faire pour avec Ici.
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0: Marc Lavoine et Bambou sur Ici Besançon avec Dis-moi que l'amour. On vous présentera l'un de nos plus grands scientifiques franc-comtois. Je parle bien sûr de Louis Pasteur. Deux maisons en Franche-Comté lui sont consacrées, une à Arbois, une à Dole. On les visitera dans quelques minutes. Vous serez avec nous de la balade sur Ici Besançon.
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0: Aujourd'hui, on fête les Clarisses. Vous pensez à les embrasser pour ce 12 août. Si vous êtes natif du 12, eh ben c'est comme le guitariste de Dire Straits, Mark Knopfler. Guitariste, chanteur également. Puis alors, je regardais la bio de Mark Knopfler, il y a un truc que je ne savais pas, il a été journaliste jusqu'à l'âge de 30 ans avant de devenir guitare-héros. Il est devenu célèbre et guitariste de renommée mondiale à partir de 40 ans. Dit Dimitri, voilà, vous qui êtes journaliste, pas, non, vous tâtez pas de la guitare, vous
2: non, jamais. Pas, non, pas du tout. La musique, je l'écoute et par respect, je n'y touche pas.
0: Parce que, je me dis, après, vous auriez peut-être dû avoir un destin aussi comme ça, incroyable.
2: Bien, il pourrait pleuvoir, du coup, si je m'y mettais.
0: Mais on souhaite un bon anniversaire. Aujourd'hui, voilà, à Marc Knopfler, à vous tous, pour les natifs du 12 août, vous aurez votre horoscope avant 6h30 sur Ici Besançon, bon réveil.
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7: Je savais pas qui vous parlait, je m'en fous.
8: Est le plus grand scientifique franc-comtois, celui qui a découvert les microbes et les vaccins, qui a permis que la bière se conserve mieux et qui a travaillé avec les viticulteurs pour comprendre ce qu'il se passait dans les fûts. Eh bien, Louis Pasteur, bien sûr. Et moi, eh bien, je l'ai vu grandir, ce petit gars.
9: Asseyez-vous. De ce que je vois, vous possédez plusieurs adresses.
8: Oui, deux, très exactement. À Dole et à Arbois. Mais les deux sont dans le Jura. La première, celle de Dole, c'est là qu'est né Louis Pasteur, dans un quartier malfamé, celui des tanneurs de cuir, au bord du canal qui transperce la ville basse.
9: Mais dites donc, c'est dangereux votre truc.
8: Oh non, aujourd'hui c'est l'un des plus beaux endroits de la ville. Hein. Le canal a été fleuri et la balade au bord de l'eau est ravissante au milieu des vieilles pierres. Et moi, eh bien je suis l'une de ces maisons, une maison des illustres, conservée presque comme elle était quand Louis Pasteur et sa famille y vivaient. Et à l'intérieur, je vous raconte la vie et l'œuvre de ce grand scientifique. Enfin, c'est pour ma première maison. Mais il y a la deuxième, à Arbois.
9: Dites-moi plus.
8: Là, ce n'est pas sa maison de naissance, mais plutôt le QG de ses expérimentations. C'est là qu'il avait installé son laboratoire privé, la seule maison que Louis Pasteur ait possédé d'ailleurs. Chez moi, à Arbois, il a mené ses travaux sur les fermentations et c'est ici qu'il a mis au point la fameuse pasteurisation. Il y a créé son propre jardin que je vous invite à visiter, un jardin entretenu par sa femme Marie et où il aimait se laisser aller à la méditation. Vous pourrez même y sentir la rose qui porte son nom, la rose Louis Pasteur, résistante aux maladies, forcément.
9: Mais encore.
8: Mais vous l'aurez compris, chez moi, à Arbois, Pasteur a réalisé plein d'expériences. Et puisque vous êtes à la maison, eh bien, je vous inviterai, si vous me rendez une petite visite, à les faire, vous aussi, ces expériences. En vol de fusée, découverte de la faune des étangs, ou bien plongée dans le monde des microbes, et cela, je sais que vous les aimez pas trop, hein.
9: Bien compris. Nous avons besoin de vous. Accordez passeport de l'été.
0: Et voilà, il fait partie des 27 sites que vous allez pouvoir visiter grâce à ce passeport. On vous l'offre toute la journée. Il vaut quasiment 700 € sur Ici Besançon puisqu'on est à Arbois. Je fais un petit clin d'œil à tous ceux qui sont dans les vignes, dans le secteur. On fêtait il y a quelques semaines les 90 ans de l'AOC Arbois. Science, histoire et terroir réunis. C'est pour faire aussi un petit clin d'œil à Louis Pasteur qui a beaucoup travaillé sur la viticulture. C'est Teddy Mitchell qui vous accompagne pour le réveil. Et ça, c'est pas mal. Charlotte Carda dans quelques minutes également. Vous êtes sur Ici Besançon.

0: Teddy Mitchell avec la dernière séance, c'est sur Ici Besançon. Tiens, ce matin, ce qui est génial encore sur le Facebook Ici Besançon, c'est qu'on partage en plus les températures du réveil, j'en ai parlé il y a un instant, mais aussi les bons plans pour vous en Franche-Comté pour voir l'éclipse de soleil. Aujourd'hui, avec vos lunettes, hein, je l'espère, aux couleurs d'Ici Besançon, on a distribué plus de 5000 lunettes. Alors, je fais un petit clin d'œil à Jeanne qui est du côté de la Haute-Saône. Elle nous dit, nous, on va grimper du côté de Valleroy-le-Riault sur la colline Sainte-Anne, pas très loin de Vesoul, un point culminant. On devrait être loin de la pollution lumineuse à observer pleinement l'éclipse. De l'autre côté de la Haute-Saône, à frotter les Vesoul, au sabot de frotter, il y aura pas mal de monde, notamment Céline et toute sa famille sur la colline de la Motte qui domine toute la ville. Il y a comme ça des bons plans qu'on va partager tout au long de cette matinale sur Ici Besançon. Où est-ce que vous allez vous observer l'éclipse? On en parle ce matin et on rêve déjà un petit peu. Bah oui, ça va être un spectacle formidable. Thierry M nous présente tous les jours les gens d'ici, les Franc-Comtois, les Franc-Comtoises qui ont une vie parfois très originale. Donnons aujourd'hui la parole, mon cher Thierry, à ce garçon qui s'appelle Rodolphe. Il est éleveur du côté de Cervin et vous l'avez rencontré il y a quelques jours.
1: Alors, je suis avec un exploitant agricole à Cervin, voilà, qui s'appelle Rodolphe Meillet. Vous avez un parcours dans le domaine agricole qui est pas mal quand même, hein, parce que vous êtes président des comices.
2: Je fais partie de la Fédération des comices du Doubs et j'ai été président du comice de Baume-les-Dames. Et c'est ça qui m'a fait rentrer à la Fédération des comices du Doubs, quoi. Ouais.
1: Et vous avez combien de salons de l'agriculture à Paris à votre...
2: Ah, on a allé trois fois au salon de l'agriculture et on a eu la chance d'aller trois fois exposer une vache au salon de l'agriculture. Oui, on est passionné par l'élevage.
1: C'était quoi les résultats alors?
2: Je crois qu'il y en a une qui a fait troisième, une quatrième et cinquième. Après, l'objectif c'est d'être au salon. Après, le classement c'est anecdotique. L'essentiel c'est d'être au salon, quoi.
1: Alors, donnez une petite idée de la dimension de ce grec. Il y a combien de têtes? Votre spécialité c'est quoi? C'est le lait à compter?
2: Tout à fait. Donc, on a une exploitation de 170 hectares, 80 vaches laitières et sa suite. Et on produit du lait à compter, donc en AOP compté à la fruitière des Montjoux.
1: Elles sont rentrées les bêtes là à cette date?
2: Non, on a à l'automne. Bon, après la mise à crèche, ça va être mi-octobre, début novembre, quoi.
1: Là, tout se passe bien alors?
2: Ouais,
1: sauf qu'il n'y a pas de comices, quoi.
2: Voilà, une période un peu déprimante pour nous. Donc, comme vous le savez, la DNC a fait son œuvre, si je peux dire. Les comices du Doubs ont été annulés à cause de la maladie qui a sévi en Haute-Savoie. Quoi.
1: Ça vous paraît plus sage?
2: Ouais, tout à fait. Avec le recul, on s'aperçoit quand même que c'est une maladie très, très contagieuse. Et surtout, l'abattage qui nous fait peur. Et on espère que ça ne viendra pas, oui.
1: Puis faire le deuil aussi du grand comice de Pontarlier. Hein.
2: Tout à fait. Moi, je fais partie de la Fédération des comices. On a été contraint aussi d'annuler le super comice. Donc, c'est quand même une fête qui a lieu tous les 5 ans. C'était le top des comices du Doubs, quoi, hein, le super comice. C'était une grande fête avec beaucoup de participants. 600 bêtes, quand même. C'est quand même pas rien, quoi. On est des fervents du comice, quoi. Le comice, même au niveau cantonal, nous, on adore ça. Bon, après, il y a les bêtes qui sont récompensées, mais c'est surtout l'ambiance des comices, quoi. Rencontrer les copains, tout ça, c'est des super journées, quoi.
1: Vous m'avez dit que vous étiez président de la SL...
2: Président de la SLSMT. Donc voilà. Ça, c'est une association de sélectionneurs libres pour la sauvegarde de la Montbéliarde traditionnelle. C'est-à-dire que c'est une pratique un peu de sélection, un peu qui diffère un peu avec ce qui fait beaucoup aujourd'hui. C'est-à-dire qu'on élève les mâles de nos bonnes vaches et on accouple nos vaches avec ces mâles, ces taureaux, quoi. Après, oui, on aime bien nos vaches qui sont très bien conformées avec des bons bassins, tout ça. On essaye de garder ça, quoi.
1: Et c'est le cas.
2: Oui, tout à fait. Moi, ouais. Je pense, ouais. Moi, je suis sûr, j'ai des convictions. J'aime ce que je fais, quoi, ouais.
0: Thierry M qui rencontre tous les jours des passionnés. Rodolphe en fait partie. Les gens d'ici à écouter sur l'application ici. ICI, c'est Charlotte Carnat et son nouveau single. Et on vous prépare l'horoscope dans quelques instants. Est-ce que l'éclipse va influencer votre signe? Vous saurez tout avant 6h30.

0: est d'accord, elle sort les tubes à l'appel et que des bons. Hein. C'est encore Charlotte Cardin qui cartonne pour cet été avec The Way We Touch sur Ici Besançon, son tout nouveau single. Un clin d'œil à tous et toutes celles qui sont sur le Facebook. Ah, je sais que vous adorez le petit rendez-vous des températures près de chez vous. Ça nous permet d'être en contact avec notamment Julien qui est du côté de Valdaon. Il fait 17 degrés ce matin, il fait la route jusqu'à Besançon. Tout va très très bien. De l'autre côté de la Franche-Comté, à Lure, on se réveille avec 19 degrés, c'est ce que nous a dit Marcel. Et puis, j'oublie pas nos auditeurs du côté du Haut-Jura qui nous retrouvent depuis quelques semaines sur de nouvelles fréquences, du côté de Champagnole, du côté de Saint-Claude. Il y a par exemple Martine qui est à Saint-Claude ce matin avec 18 degrés. On attend 33 degrés dans le Haut-Jura cet après-midi, je voulais vous le dire. Ça va être du chaud, chaud, chaud. On vous fait la météo complète. Dans quelques minutes, et l'horoscope arrive.
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0: Et votre horoscope tous les matins avec la spécialiste Catherine Viguier. Il y a l'éclipse de soleil aujourd'hui, mais est-ce qu'il y a une éclipse également dans l'horoscope ?
5: Et oui, elle se forme au Lion, la Lune et le Soleil s'y retrouvent avec Mercure et Jupiter aussi. Et puis, autre actu, Mars, planète guerrière, visite le signe du Cancer.
6: Bélier, c'est jubilatoire, vous avez des joies qui valorisent vos sentiments avec les êtres aimés.
7: Taureau, alors pas évident, le foyer est toujours concerné et vous avez un rôle essentiel à jouer.
8: Gémeaux, un voyage est décisif, une communication, un apprentissage, c'est important pour votre avenir.
9: Cancer, vous allez agir de manière ferme, engagée et les finances seront concernées.
10: Lion, journée clé durant ce mois, on attend de vous, vous attendez des autres et votre exigence fait tout.
11: Vierge, vous n'avez pas beaucoup de marge de manœuvre, mais cela ne vous empêche pas de prendre soin de vous.
12: Balance, c'est plutôt agréable, avec des réjouissances dans votre vie publique.
13: Scorpion, vous vous affirmez haut et fort malgré les résistances, il est question de votre avenir.
14: Sagittaire, un dépaysement, une rencontre vous enthousiasme et pourrait influer sur votre devenir.
15: Capricorne, des questionnements liés à vos possessions matérielles, spirituelles et charnelles.
16: Verseau, à vous la vie relationnelle et un contrat, un engagement sont d'actualité, on attend votre version.
17: Poisson, vos efforts au quotidien portent leurs fruits, les soins que vous vous portez aussi.
18: Et pour nous tous, eh bien,
0: vous êtes pas très
18: on fait au mieux.
0: Merci pour l'horoscope, Catherine Viguier.
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0: Si vous aimez Francis Cabrel, Yazoo ou encore Jean-Jacques Goldman, c'est avec nous sur Ici Besançon qu'il faut d'être pour la playlist du réveil. Avant les infos de 7h, Dimitri Imbert pour les titres du journal.
19: À la une, bien sûr, l'événement de la journée, l'éclipse presque totale du soleil. Alors, où la voir ? On vous dit tout dans le journal de 7h pour ce qui est de la Franche-Comté. Et puis un afflux de candidatures spontanées pour devenir pompier volontaire, c'est l'une des conséquences des terribles feux de forêt de cet été en France. En attendant, tour d'horizon de l'actu en France et dans le monde, c'est dans le 90 secondes info. Et ce matin, eh bien, c'est avec vous, Cyril Ardo-Redon.
20: C'est un événement que l'on ne vit généralement qu'une ou deux fois dans sa vie. L'éclipse de soleil, c'est ce soir à partir de 19h20 environ. Elle est partielle à plus de 90% en France. Pour la regarder, il faut être équipé de lunettes spéciales. En 1999, lors de la dernière éclipse totale, le ministère de la Santé avait recensé environ 250 lésions oculaires. Incendie désormais maîtrisé, mais pas éteint, dans le massif du Gros Bessillon, dans le Var, annonce la préfecture. Près de 400 pompiers pompiers restent mobilisés. Au total, 6300 hectares ont été parcourus par les flammes depuis le 21 juillet. En Gironde, plus de 1500 consultations réalisées par la cellule d'urgence médico-psychologique après le gigantesque incendie qui a parcouru 42 000 hectares et conduit à l'évacuation de plus de 220 000 personnes. Certains sinistrés parlent de cauchemars et de terreurs nocturnes. Le dispositif d'écoute reste actif. Face aux feux de forêt, aujourd'hui, 45 départements de la moitié nord et du littoral méditerranéen sont placés en orange pour un risque élevé. 78 départements sont par ailleurs placés en vigilance orange canicule par Météo France. Au moins 11 jeunes Français détenus en Thaïlande pour trafic de cannabis depuis le début de l'été, arrêtés alors qu'ils rentraient en Europe avec des valises pleines de drogue. Ils disent être tombés dans un piège tendu sur les réseaux sociaux par des trafiquants. Et puis des médailles françaises au championnat d'Europe de natation hier soir. L'or sur le relais mixte 4 fois 100 mètres 4 nages. L'argent pour Maxime Grousset en 50 mètres papillon. Et le bronze pour Pauline Mailleux sur le 200 mètres d'eau.
19: Merci Cyril. L'info d'ici Besançon, ce sont ces 13 communes de Haute-Saône qui ont pris un arrêté interdisant de pénétrer dans les forêts en raison du risque d'incendie avec la sécheresse. Toutes sont situées dans les Vosges saônoises. Ces arrêtés s'ajoutent à ceux du préfet interdisant les activités pouvant provoquer des incendies à moins de 200 mètres. Et tout cela n'est pas sans conséquence sur le tourisme, Jean-François Fernandez.
2: Toute la journée, le téléphone sonne à l'office de tourisme de Fauconnier. Amélie Seguin, qui est agent d'accueil, renseigne les touristes.
21: Les gens sont plutôt respectueux de la nature et ils n'ont pas envie de faire une bêtise et de s'aventurer dans les bois s'ils n'ont pas le droit. Ils sont déjà plus ou moins au courant, mais ils veulent une confirmation quand même parce qu'il y a beaucoup de on-dit et ils veulent être sûrs vraiment à 100% des endroits fermés.
2: Cette interdiction a des répercussions sur les sorties. 50% des randonnées sont fermées. Nicolas Bonne, qui est responsable de l'office de tourisme des Mille Étangs à Fauconnier, constate une grande compréhension des touristes, alors l'offre s'adapte.
22: Quand on est sur le secteur de Servance ou même ici à Fauconnier, on ne peut pas randonner, on ne peut pas aller à l'église Saint-Martin, par exemple, mais on peut y aller en vélo, en prenant la route. Donc voilà, il y a un report qui peut être fait via le VTC, via la location de vélos sans électrique. On reste sur la route, on n'emprunte pas les forêts et c'est possible, c'est un espèce de plan B.
2: Mais le paysage est tout aussi magnifique. Les randonneurs partent un peu plus tôt pour éviter la forte chaleur puisqu'ils doivent marcher sur les routes. Florence Vougnon est présidente du comité départemental de la randonnée pédestre de Haute-Saône.
23: Nous avons comme objectif, en étant des randonneurs soucieux de respecter notre environnement, nous nous adaptons et donc voilà, c'est temporaire. C'est l'intérêt de randonner affilié à la fiche randonnée, c'est que nous avons ces informations, que nous les respectons et que nous nous adaptons.
2: Sur la route de Belfaillie, nous croisons Marie-Odile à vélo. Elle vient de Gérardmer et a adapté sa sortie à vélo dans le pays des Mille Étangs.
24: Bah, d'habitude, on prend les chemins de forêt. Nous, dans les Hautes-Vosges, il y a beaucoup de chemins en forêt. Donc, on s'est rabattu ici sur des petites routes. Voilà, parce qu'on peut pas aller sur les chemins.
2: À l'auberge de la Chevauchée, à Belfaillie, Yvan Lahore, le patron, constate une baisse de fréquentation.
25: Les usagers qui sont présents vont avoir tendance à adapter leur balade, vont moins s'enfoncer dans la forêt, bien évidemment, puisque c'est interdit, pour rester plus à la lisière. Il fait très chaud, donc on va aussi voir que les horaires vont être différents de ce qu'on peut constater habituellement. Et puis, il y a une fréquentation qui est quand même légèrement inférieure, puisque les forêts étant interdites, ça devient un petit peu plus compliqué, quoi.
2: Les plus téméraires peuvent déguster la fameuse tarte aux myrtilles sauvages avant de redescendre.
19: Reportage de Jean-François Fernandez à retrouver et réécouter sur ici.fr Besançon, mis à main la tarte aux myrtilles sauvages.
20: On est d'accord.
19: Allez, ce sera pas un temps vraiment. Ce sera pas de la tarte pour ce temps.
20: Oh voilà.
19: C'est, je l'ai cherché, mais.
20: Elle venait de loin, mais elle est belle.
19: Bon, bref, il va faire très chaud.
20: Très, très chaud, mon cher Dimitri, on est d'accord. Je vais parler des températures maximales dans un instant. Si vous voulez faire un petit peu d'air frais, entre guillemets, dans la maison, c'est maintenant, parce qu'il fait déjà 19 degrés. Si vous êtes du côté de la Haute-Saône, à Lure et à Luxeuil, comptez déjà 22 degrés ce matin sur Besançon. C'est ce que nous a dit Yvette sur le Facebook ici Besançon. Les températures vont grimper jusqu'à 38 degrés dans le Jura, Lons-le-Saunier, avec beaucoup de soleil aujourd'hui. 37 à 38 degrés entre Baume-les-Dames, la vallée du Doubs et Besançon. Des températures très chaudes également, proche des 37 degrés en Haute-Saône, à Vesoul. Et du côté du Haut-Doubs, ça sera 33 degrés entre Morteau et Pontarlier. Ouais, effectivement, encore falloir passer une journée de chaleur assez intense. Ça diminuera dans les jours qui viennent, je peux déjà vous le dire. 7h-25.
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0: Chez nous, à Ici Besançon, il y a Nathan RLT, il sera là dans quelques instants. Nathan, il vous propose de découvrir tous les jours l'envers de vos vacances. On ira à la Saline Royale d'Arquesnan et on verra comment sont gérées les fabuleuses lumières de ce site archéologique. Ah oui, il a pénétré dans les coulisses et il vous rapporte tout. Après Jean-Jacques Goldman, dans les années 80, c'est le bon réveil que je vous souhaite avec Ici Besançon.

0: Et Jean-Jacques Goldman ce matin, c'est bon pour le réveil, ça, dans les années 80 sur Ici Besançon, 7h-20.
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0: Et Nathan Hérelté nous rejoint. Nathan, c'est le débrouillard de la bande. Nathan, il a ses entrées partout et il vous propose l'envers des vacances. On part à la Saline Royale d'Arquesnan ce matin pour découvrir les coulisses de ce site que vous visitez en masse l'été. Un bâtiment équipé de tout un dispositif visuel et sonore qui permet de vous faire voyager à travers le monde via les sites classés à l'UNESCO.
3: La Saline Royale d'Arquesnan et son centre des Lumières, situé dans la berne ouest du site classé à l'UNESCO. Il faut imaginer un grand bâtiment tout en longueur avec charpente apparente et de part et d'autre de cette dernière, deux écrans géants de 40 mètres de long sur 12 mètres de haut, complétés par un troisième tout en hauteur, le tout piloté depuis un local technique dans lequel je vous emmène tout de suite avec Sébastien Chaumy, régisseur général de la Saline Royale d'Arquesnan.
4: C'est là où il y a tous les serveurs informatiques qui permettent de faire ce qu'on va appeler le mapping vidéo. Il faut imaginer, pour faire les trois grandes images qui vont servir pour projeter les films sur les bâtiments du patrimoine de l'UNESCO, on utilise 17 VP.
3: VP pour vidéoprojecteur.
4: 2 x 8 et un tout seul. Et du coup, avec les 2 x 8 VP, on fait deux grandes images de plus de 8000 pixels de base sur près de 2000 de haut. Donc on serait en 8K, on pourrait presque dire ça.
3: Pour piloter le tout, se trouvent dans cette pièce de nombreux serveurs.
4: Il y a 5 serveurs, donc vous pouvez voir ici. Il y a un serveur qu'on va appeler le producteur, qui nous sert en fait à être un petit peu le chef d'orchestre des autres serveurs. C'est lui qui va un petit peu donner les indications aux autres serveurs pour fonctionner. Après, on en a 3 autres qui vont servir à faire le mapping sur les 17 VP qui composent les 17 vidéoprojecteurs, qui fabriquent l'image des grands films sur les monuments du patrimoine mondial de l'UNESCO. Et on a un dernier serveur qui permet de faire le mapping à 360 degrés sur le bâtiment des traditions.
3: Ce centre des Lumières offre aux visiteurs une véritable expérience immersive avec, en plus de l'image, du son, le tout toujours envoyé depuis ce même local technique. Sébastien Chaumy.
4: Juste en dessous des serveurs, là vous pouvez voir, il y a des amplis qui en fait permettent de diffuser sur une vingtaine de petites enceintes tout le long du bâtiment, ce qui permet en fait d'avoir plusieurs points de diffusion sonore et de diffuser le son de manière, on va dire, légère, sans avoir un énorme volume, mais en ayant quand même une surface de couverte très intéressante.
3: Notez enfin qu'en face de ces grandes baies dans lesquelles sont nichés ces différents serveurs se trouve aussi une console permettant de piloter l'éclairage de la berne ouest. Voilà, maintenant vous savez tout, l'envers du centre des Lumières de la Saline Royale d'Arquesnan dans le Doubs n'a plus de secret pour vous.
0: Il y en a encore plein de lieux comme ça à découvrir dans les prochaines semaines grâce à vous, Nathan Hérelté. Nathan qui vous attend ce matin sur Ici Besançon à partir de 10h pour une émission spéciale éclipse avec des passionnés d'observation et ils seront à vos côtés du côté de la Malcombe à Besançon. Ce soir, ces spécialistes, ces passionnés pour vous proposer une soirée hors norme. On en parle en avant-première ce matin à 10h sur Ici Besançon. Et dans quelques minutes, on écoute Yazoo. Don't Go dans les années 80, beau tube New Wave pour votre réveil. Levez tôt, le docteur Pierre Fabin arrive dans moins d'une minute.
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0: Le Veto arrive à vos côtés ce matin. Bonjour docteur Pierre Fabin. On va parler de nos oiseaux. Pour être épanouis, ces petites bêtes ont besoin d'espace, de bouger, de voler, donc parfois de sortir de la cage. Mais dans une maison, un appart, c'est pas une volière, hein, faut dire. Et ça peut vite devenir un terrain miné. Alors comment sécuriser son intérieur? Vous avez de bons conseils.
7: Effectivement, un oiseau, ce n'est pas un bibelot. Il a besoin de mouvement, de lumière, d'interaction. Et pour ça, il faut qu'il puisse sortir de sa cage, au moins de temps en temps, même tous les jours idéalement. Mais attention, en liberté, un oiseau peut être confronté à plein plein de dangers invisibles pour vous. Les vitres, c'est le premier piège. Il peut foncer dedans à pleine vitesse, avec à la clé des torticolis, une aile fracturée ou même pire. Pour éviter ça, il suffit de casser la transparence. Mettez des rideaux, des stickers ou même juste coller des papiers temporairement sur la fenêtre, ça peut suffire. Le but, c'est qu'ils comprennent qu'il y a un obstacle. Autre zone rouge, la cuisine. C'est à concentrer de risque. Les poêles brûlantes, la vapeur, les casseroles, les plaques à induction et surtout les fumées toxiques des revêtements comme le téflon quand il surchauffe. Leurs émanations peuvent tuer un oiseau en quelques minutes. Donc, on évite totalement d'y laisser voler un oiseau. Cuisine interdite.
0: Mmh. Qu'est-ce qu'il faut surveiller dans les autres pièces de la maison ?
7: Alors là, il faut se mettre à hauteur d'oiseau et imaginer que tout est potentiellement à explorer ou à picorer. Tout ce qui est petit, brillant, souple ou mordiable peut être dangereux. Élastique, pile-bouton, boucle d'oreille, petits jouets, cordon de store, fil électrique, il faut tout ranger ou cacher. Certaines plantes d'intérieur aussi sont toxiques. Ficus, philodendron, monstera, poinsettia, lelis. Une simple feuille mâchouillée peut provoquer des troubles digestifs, voire pire. Évidemment, attention aux autres animaux. Même si votre chat a l'air calme, même si le chien n'a jamais fait de mal à une mouche, leur instinct peut se réveiller très vite.
0: Est-ce que vous avez des astuces, mais vraiment simples, hein, docteur, pour rendre notre intérieur plus sûr ?
7: Alors oui, déjà, limiter les sorties à une ou deux pièces dans la maison, toujours les mêmes, bien préparées. Fenêtres fermées, rideaux tirés, objets dangereux retirés, c'est beaucoup plus facile à sécuriser. Ensuite, vous pouvez enrichir l'environnement avec des perchoirs, des jouets, des balançoires. Ça va canaliser son énergie et éviter les accidents. L'idéal, c'est de créer une zone de vol aménagée qu'ils connaissent par cœur, avec des repères visuels pour éviter qu'ils ne se cognent. Commencez par des sorties courtes de quelques minutes et allongez au fur et à mesure. Et bien sûr, restez présent pendant les sorties, surtout les premières.
0: Merci beaucoup, le docteur Levetto, Pierre Fabin, tous les matins avec vous sur Ici Besançon. 7h moins le quart, on prend les conseils. Voici Yazoo dans les années 80 et Don't Go. On vous a promis une journée spéciale éclipse aux couleurs de la Franche-Comté. Je vous donnerai des bons spots pour l'observer dans quelques minutes.

0: vous avec Dango, la petite Marie de Francis Cabrel pour un réveil en douceur sur ICI Besançon avant 7h. C'est l'heure de nos 3+, 3 idées de sortie aujourd'hui. Il y en aura à la fin de ce petit agenda autour de l'éclipse. Je vous donnerai les bons spots pour aller voir l'éclipse dans les meilleures conditions possibles en Franche-Comté. Je voulais avant cela vous parler d'un bel événement du côté de Grès en Haute-Saône. C'est la fête de l'eau qui va se dérouler ce 15 août, jour férié, avec en point d'orgue le soir un piano du lac à partir de 20h. Le moment fort de cette édition avec une expérience visuelle et acoustique hors du commun. C'est un duo Soul Touch qui s'installera sur une barque et un piano flottant au milieu de l'eau. Vous entendrez des grands classiques de la variété française en mode piano-bar. C'est totalement gratuit et c'est un événement à ne pas manquer. Rendez-vous ce 15 août à Grès en Haute-Saône. Du côté de l'éclipse, les bons spots pour aller la voir du côté du Haut-Doubs, ça sera par exemple du côté du lac Saint-Point. Si vous êtes aux alentours de Pontarlier, pourquoi cet endroit-là? Parce qu'il y aura de nombreuses animations et puis il y aura beaucoup de passionnés d'astronomie qui seront là avec leur télescope, des amateurs qui viendront se positionner. Je suis sûr et certain qu'ils vous donneront des bons conseils, qu'ils vous aideront également à observer l'éclipse. Alors n'oubliez pas évidemment, on le rappelle encore, de prendre les lunettes obligatoires et réglementaires, peut-être celles d'ICI Besançon. On vous en a offert plus de 5000 hein, ces dernières semaines pour profiter de l'éclipse totalement, pleinement, en toute sécurité. Du côté de la Haute-Saône, l'éclipse, vous allez pouvoir la voir à la chapelle Notre-Dame avec l'association astronomique du coin. Un phénomène exceptionnel à voir avec des professionnels, un instant qui va devenir magique. Là encore une fois, on a parié sur l'entrée libre pour que tout le monde puisse venir. Autre idée, la station de la planche des belles filles au-dessus de Plancher-les-Mines, un chalet qui sera ouvert pour l'occasion pour pouvoir vous restaurer et profiter d'un petit verre tout en buvant voilà, et en observant l'éclipse. Ce sont des bons spots pour observer ce phénomène qui ne reviendra pas, Dimitri Imbert, je crois, avant 2080.
1: Oh oui, je crois, c'est ça. Je suis pas sûr qu'on soit encore là. Hein.
0: Oui, voilà, pour le voir, donc c'est maintenant ou jamais, j'ai envie de dire. Francis Cabrel et Petite Marie sur ICI Besançon, et on vous promet l'humour en tube. Un réveil avec le sourire, c'est toujours mieux avec ICI Besançon et avec Fred Ballard, la spécialiste, avant les infos de 7h sur ICI.

0: Francis Cabrel avec sa petite Marie. On va parler de l'éclipse, même dans l'humour en tube, dans un instant, avec notre spécialiste de l'humour, c'est Fred Ballard. Elle est là avant les infos de 7h sur Ici Besançon.
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0: Ah, le soleil, c'est quand il s'éclipse qu'on se met à l'adorer. Et c'est aujourd'hui que le soleil a rendez-vous avec la lune, avec l'éclipse, ce soir. Alors, dans l'humour en tube, Fred Ballard et Cyril Rigolo ont décidé ce matin de rendre hommage à notre astre de lumière.
4: Amis du soleil, chantons.
5: Tu es chaleur, tu es lumière, gloire à toi, soleil.
6: Et oui, on a beau s'en protéger tout l'été avec de l'écran total, des lunettes noires, des bobs et des parasols, il n'empêche que sans lui, on se les gèlerait. Et c'est pas la Suissesse Marie-Thérèse Porchet qui dira le contraire, elle qui voue un véritable culte au dieu rat.
4: Je te rappelle qu'ici, chez les Amis du Soleil, tu dois choisir un nom qui évoque pour toi l'astre sacré.
7: Ah, vous voulez bien sûr un nom en rapport avec le soleil? Oui, oui, je l'ai choisi.
4: Alors, comment t'appelles-tu?
7: Nivea.
6: Oui, c'est un nom qui protège des méfaits du soleil, Nivea 50+, en référence à l'âge de cette jeune adoratrice qui devrait rentrer en transe à partir de 19h, heure à laquelle le soleil va s'éclipser avant d'aller se coucher. Et pour ceux qui n'ont toujours pas compris le principe du coucher de soleil, le comique astronome Adèle Fugazzi nous l'explique.
8: À vrai dire, c'est plutôt nous qui nous couchons et le soleil continue à faire du soleil, mais plus loin.

0: Keep My The Kids in America dans les années 80, du bon rock, c'est pour le réveil. C'est pour vous, c'est sur Ici Besançon. 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
0: Un super réveil avec votre radio locale, c'est Ici Besançon, il est 7h. Dimitri Imbert, c'est l'événement astronomique de l'année, voire un peu plus.
2: Le soleil a rendez-vous avec la lune aujourd'hui. Nous serons nombreux ce soir à aller admirer l'éclipse partielle du soleil. Elle sera de 92% en Franche-Comté. Alors attention, les lunettes spéciales sont obligatoires pour ne pas se brûler les yeux, car regarder le soleil même quelques secondes sans, c'est le risque de devenir malvoyant ou aveugle. En Franche-Comté, l'éclipse débutera à 19h25. Elle sera à son apogée à 20h19. Et pour l'observer, vous avez fait pour nous un tour d'horizon des meilleurs endroits dans la région, Marie-Coralie Fournier.
3: Oui, il s'agit de points de vue tournés vers l'ouest, un endroit dégagé où le coucher du soleil est bien visible, sans arbres, forêts ou collines qui cachent l'horizon. À Besançon et alentour, la Citadelle, le belvédère de Montfaucon ou le point haut de la Malcombe avec l'animation de l'Association astronomique de Franche-Comté. Dans le Haut-Doubs, le Larmont ou le sommet du Mont d'Or sont également conseillés. En Haute-Saône, la colline de Ronchamp est le lieu de rendez-vous de l'association. L'éclipse sera visible aussi du ballon de Servance ou de certains points de vue du plateau des Mille Étangs. Dans le Jura, le club d'astronomie de

0: Dole installe ses télescopes sur la colline du Mont-Roland, celui des lacs à Mirebel, près du lac de Chalin. Le club de Saint-Claude sera lui au belvédère Le Regardoir, près de Moirans en montagne. Il y a aussi le château de Chevreau, les horizons de Bracon, près de Salins-les-Bains, ou bien sûr les sommets du Haut-Jura.
1: La fin de l'éclipse est prévue une fois la nuit tombée à 21h10. Bienvenue chez vous en Franche-Comté. Tout à l'heure, entre 10h et 11h, passera en mode éclipse avec le club d'astronomie du Haut-Doubs. Pour tout savoir sur le sujet et sur cet événement exceptionnel, ce sera aussi une émission spéciale Ma France, entre 13h et 13h30.
2: L'actu Dimitri, c'est aussi cet homme de 38 ans qui a été interpellé à Vesoul.
1: Ah oui, pour détention d'images pédopornographiques, les policiers ont retrouvé chez lui des milliers d'images impliquant des mineurs. Cet homme exerce une profession en lien direct avec les mineurs. Il a été mis en examen, Jean-François Fernandez.
3: La cellule de cybercriminalité au commissariat de Vesoul fait régulièrement des cyberpatrouilles. Mercredi dernier, dans la matinée, l'une d'elles met en évidence un flux internet suspect, à savoir la diffusion et l'enregistrement de contenu à caractère pédopornographique. En remontant l'adresse IP de l'internaute, les policiers obtiennent la localisation de son domicile à Vesoul où ils se rendent pour une perquisition. Sur place, les policiers découvrent plus de 4000 fichiers images sur l'ordinateur, 44 vidéos et de nombreux accessoires. Il s'agit d'un homme de 38 ans qui est aussitôt placé en garde à vue. Présenté au parquet ce mardi, l'homme est mis en examen pour détention d'images ou représentation d'un mineur avec un caractère pédopornographique et fixation ou enregistrement d'images de mineurs à caractère pédopornographique. L'homme a été relâché mais placé sous contrôle judiciaire. Il a interdiction d'entrer en contact avec des mineurs et interdiction également d'exercer une activité en lien avec des mineurs.
1: Les précisions de Jean-François Fernandez, info à retrouver sur ici.fr Besançon. Elle était visée depuis un an par une OQTF, une obligation de quitter le territoire français. À Vesoul, une mère de famille marocaine a été placée dimanche au centre de rétention administrative de Metz, juste après avoir pointé au commissariat de Vesoul. Cette maman n'a même pas pu dire au revoir à ses 6 enfants, dénonce son avocat. Elle est toujours dans l'attente d'une potentielle expulsion vers le Maroc.
2: Après le Doubs et le Jura, c'est au tour de la Haute-Saône, Dimitri, de passer en vigilance orange canicule.
1: Ce sera le cas dès aujourd'hui midi. Les températures vont encore atteindre des sommets. Aujourd'hui en Franche-Comté, 38 à Dole, 37 à Besançon ou encore 36 à Vesoul. Votre météo en détail à la fin de ce journal. Au rayon vigilance, le Jura est aussi placé en orange pour le risque de feux de forêt. Cette fois, il est pour rappel interdit d'allumer un feu ou de fumer dans les forêts jurassiennes, tout comme d'y tirer, bien sûr, un feu d'artifice.
2: Les terribles incendies en Gironde cet été et dans le sud de la France auront au moins eu un aspect positif.
1: Ils ont manifestement suscité de nombreuses vocations de pompiers volontaires. Cette tendance, elle est nationale et elle se confirme en Franche-Comté. Au service départemental d'incendie et de secours du Doubs, par exemple, les candidatures ont triplé au mois de juillet. Il y en a eu pas loin d'une centaine contre une trentaine en juin. Et forcément, c'est une très bonne nouvelle, estime le commandant Patrice Albert. C'est le chef du service développement du volontariat au 10-25.
4: Tous les ans, entre 230 et 250 pompiers volontaires arrivent dans nos rangs et il y en a autant qui partent. Donc on arrive à maintenir nos effectifs, mais au prix de très gros efforts. On diversifie un peu les modalités de recrutement en proposant à un certain nombre de candidats de ne faire qu'une partie de toutes les interventions, par exemple que du secours à personne ou que de l'incendie, parce que beaucoup de candidats ou de candidates n'ont pas envie ou n'ont pas le temps de réaliser l'ensemble des interventions. On en recrute des personnes qui ne font que du secours à personne. C'est 80% de nos interventions aujourd'hui. Donc le feu, oui, c'est l'actualité qui veut ça avec ces méga-feux, mais tout au long de l'année, il y a également, comment dire, c'est la mamie qui a fait sa chute dans les escaliers, ou bien un accident de circulation, ou tout accident ou de secours à personne qui sont vraiment le cœur de notre métier également aujourd'hui.
1: Et les demandes de candidature sont à faire sur pompier25.fr. En Haute-Saône, le 10-70 a lui aussi enregistré plus de demandes cet été. Quand on parle de feu, les pompiers sont de sortie ce matin au centre-ville de Champagnole dans le Jura. Un incendie s'est déclaré peu après 5 heures dans un bâtiment rue César Personnetta. On n'en sait pas beaucoup plus pour l'instant.
2: Les démineurs sont intervenus hier après-midi à Ognier-Douvon et près de Baume-les-Dames dans la vallée du Doubs.
1: Ils ont retiré et récupéré deux obus de la Seconde Guerre mondiale au bord d'un chemin rural qui mène à un champ. C'est l'agriculteur à qui appartient le champ qui a donné l'alerte. Tout s'est heureusement passé sans encombre. Et puis le hand, il y a un nouveau match de préparation pour les garçons du GBDH. Nos Bisontins rencontrent les joueurs de balle ce soir au gymnase Chloé Valentini de Morteau. Coup d'envoi du match à 18h30.
2: À la une en France, de quoi parle-t-on aujourd'hui, Dimitri?
1: Cette vague de chaleur qui touche l'ensemble de la France, 78 départements au total sont en vigilance orange canicule aujourd'hui, 15 sont en jaune, seuls 3 départements du Nord échappent à la canicule, la Somme, le Pas-de-Calais et le Nord. Et puis on leur promettait sur les réseaux sociaux des vacances gratuites, tout frais payés, à une seule condition, ramener en France des valises pleines de smartphones. Sauf que ces valises contenaient en réalité des kilos de cannabis. 11 jeunes Français qui ont tenté l'expérience sont actuellement détenus en Thaïlande pour trafic de drogue.
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1: Ah, et la seule solution, c'est la piscine ou la baignoire, si vous n'en avez pas.
2: Voilà, ou alors le ventilo, le canapé, bon, tranquille, mais voilà.
1: On va encore transpirer à grosses gouttes aujourd'hui, Cyril.
2: Ben oui, quand je vais vous donner les températures de l'après-midi, vous allez comprendre. Alors, la planche de salut sont les valeurs ce matin, qui sont « fraîches », entre guillemets, parce que ça va grimper très très vite. Là, pour le moment, c'est 23 degrés déjà à Besançon. 23, si vous êtes du côté de Vesoul, c'est ce que nous a dit Régis sur le Facebook ici, Besançon. Dans ces communes-là, ça sera entre 36 et 37 degrés. 38 degrés du côté du Jura à Dole et Lons-le-Saunier. Et dans le Haut-Doubs, 33 degrés quand même cet après-midi. Entre Mèche, Morteau, du côté du Haut-Jura également, à Saint-Claude et Champagnole, du 33 degrés cet après-midi. Beaucoup de soleil et c'est vrai que la météo changera en fin de semaine avec le retour d'une situation plus perturbée. Le retour de pluie, le retour d'orage à partir de samedi et dimanche. Et des températures qui baisseront un petit peu à partir du week-end. Enfin, on va dire, bientôt 7h10.
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2: C'est dingue quand même parce que l'éclipse, tout le monde en parle, on est d'accord, hein, Dimitri.
1: Ah mais je crois qu'il y a c'est un événement encore plus fédérateur peut-être que la Coupe du Monde de foot.
2: Mais oui, c'est fou. Alors évidemment, journée spéciale sur Ici Besançon pour en parler. On a de la bonne musique pour vous accompagner. C'est Michael Jackson par exemple, tout de suite avec Remember the Time. Bon réveil avec votre radio locale ici.

0: Michael Jackson, plus que jamais tendance avec Remember the Time sur ICI Besançon. Et on a appris il y a quelques jours qu'il y aurait un numéro 2 du biopic de Michael Jackson. Le premier a tellement cartonné, la suite est déjà en préparation. Ça, c'est une bonne nouvelle pour les fans. 7h10.
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0: Faites un gros bisou aux Clarisses aujourd'hui, c'est leur fête pour ce 12 août. On écoutera les Dire Straits avant 8h. Il y aura aussi Renan Luce ou encore Renaud dans la playlist de votre réveil. Et dans quelques instants, on reviendra sur une éclipse, celle de 1999. Vous en souvenez forcément, on la revit dans quelques minutes avec Mon œil dans le rétro, la chronique à suivre.
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0: Ce moment qu'on passe avec vous chaque matin, Gérald Roux, il est très précieux, ça nous permet d'avoir du recul sur l'actu, sur ce qu'on a vécu de marquant. La chronique s'appelle Mon œil dans le rétro. Et ce matin, on va revenir plus qu'en arrière par rapport à d'habitude. On va carrément revenir en 99, au temps de la dernière éclipse, Gérald.
3: Un moment dont on se souvient parfaitement en général, comme les très grands événements d'actualité. Ah oui, je me rappelle, j'étais en montagne ce jour-là, je faisais de la randonnée. Car l'éclipse du 11 août 1999 a été exceptionnelle. C'était la dernière éclipse totale du XXe siècle. À l'époque, ça faisait 38 ans que les Français n'avaient pas pu admirer un tel phénomène. Cette ombre de la Lune sur la Terre a pu être observée de manière optimale dans la partie nord de la France, sur une bande de territoire large de 110 km environ. Elle est arrivée d'abord sur la Normandie, au niveau du Havre, et a quitté la France par l'Alsace. Elle était auparavant passée par les régions d'Amiens, Reims ou Metz. La population a pu observer l'éclipse dans d'autres endroits de France, mais l'obscurité était alors moins prononcée. Ce phénomène de nuit en plein jour a duré un peu plus de 2 minutes, aux alentours de midi. Comme on le voit dans le film L'amour ouf, on portait des lunettes de protection, les autorités avaient largement communiqué sur le sujet. Malgré tout, certains ne se sont pas protégés ce jour-là et 11 personnes ont quasiment perdu la vue car leur rétine a été brûlée. La météo n'était pas très favorable ce 11 août 1999. Beaucoup de nuages, des cumulus, mais finalement, dans de nombreux cas, une éclaircie, juste au bon moment, a permis d'observer l'éclipse. À ce moment-là, il a fait très sombre, la température a baissé, certains animaux se sont tus ou se sont couchés, les hommes, eux, se sont émerveillés, une joie forte, un moment où l'on se rassemble simplement, une sorte de communion, ce qui n'est pas si fréquent. Cette éclipse a été probablement le dernier événement positif de 1999 et du XXe siècle en France. Quelques mois après, juste avant le passage à l'an 2000, la France a enduré la grande tempête de décembre 1999. Là encore, souvent, on se souvient de l'endroit où l'on se trouvait à ce moment-là. C'est resté gravé dans nos mémoires. Reste que la grande tempête de décembre, malgré sa violence, n'a pas réussi à éclipser le beau souvenir du 11 août 1999.
0: Merci beaucoup Gérald, et on va se souvenir évidemment de cette éclipse. Vous allez en profiter à fond avec vos paires de lunettes aux couleurs d'ici. On en a distribué plus de 5000 pour nos auditeurs, nos auditrices, comme ça vous la verrez en toute sécurité. Il est 7h15 sur ICI Besançon. On vous a trouvé une perle des années 80 dans quelques minutes avec Sandra et un classique de Renaud tout de suite. Une marche à l'ombre sur ICI Besançon.
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0: Voilà pour Renault avec Marshall Ombre. Vous allez pédaler à l'ombre. 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Depuis le printemps, elle ne cesse d'être la star de la gastronomie. La Cancoyotte de chez nous en Franche-Comté rayonne sur les réseaux sociaux et ça cartonne toujours cet été pour les ventes de Cancoyotte. On va en parler dans notre chronique Ici ça marche avec Julie Morin qui nous rejoint. Bonjour Julie.
1: Bonjour Cyril.
0: Vous parlez à la fois pour le syndicat, l'association de promotion de la Cancoyotte et en tant que directrice de la fromagerie Poitrée la Belle Étoile. Moi, je voudrais savoir où on en est dans cet engouement parce que on s'est croisé il y a quelques semaines, Julie, et vous m'avez dit, mais on n'en revient même pas nous-mêmes. En fait, la vague qui a été suscitée par les réseaux sociaux au printemps autour de la Cancoyotte n'est visiblement toujours pas retombée, hein, Julie.
1: Non, pas du tout. On continue et ça continue encore à parler de la Cancoyotte et surtout à la manger. Donc c'est toujours très positif.
0: Ouais, ça veut dire que ça n'a pas été seulement un effet de mode, un effet buzz des réseaux sociaux, Julie.
1: Non, alors c'est vrai que ça nous a quand même bien aidé, parce que c'est vrai que le buzz du mois d'avril a été quand même assez extraordinaire. Mais en même temps, bon, voilà, comme tout le monde connaît en Franche-Comté la Cancoyotte, elle coche tellement de cases de côté positif pour les consommateurs que les gens s'en rendent compte. Et donc maintenant, ils continuent à la consommer et sous plusieurs formes. Donc ça, c'est vraiment un pari gagnant.
0: Parmi les facteurs qui expliquent peut-être ces ventes qui sont toujours soutenues, il y a le prix comparé à d'autres fromages au kilo. La Cancoyotte reste toujours très abordable, Julie.
1: Oui, c'est abordable, c'est gourmand. On peut se faire plaisir sans complexer parce que ça reste un fromage pas du tout gras. Et puis, on peut l'associer à plein de plats. Donc c'est vrai que ça, c'est vraiment très avantageux.
0: Ouais, je me posais cette question parce qu'il y avait encore chez nous une tradition fortement ancrée. On achetait le mettons pour faire la Cancoyotte. Cet engouement, il profite également au mettons où les gens veulent vraiment maintenant du tout prêt à l'emploi, Julie.
1: Alors, un petit peu au mettons aussi, parce que bon, c'est vrai que l'engouement se passe aussi en Franche-Comté, hein, on parle beaucoup du reste de la France, mais surtout quand même le pot de Cancoyotte, parce que c'est des gens connaissent encore pas trop le mettons en dehors de la Franche-Comté.
0: Ouais. Chez vous, à la fromagerie Poitrée, la Belle Étoile, vous avez inauguré une nouvelle boutique. Finalement, vous avez senti le vent venir. C'est au bon moment, Julie.
1: Oui, c'est vrai que ça marche bien. Alors, elle est ouverte officiellement depuis le 18 juin. Et ça cartonne parce que, en même temps, les gens aiment bien venir directement à la source récupérer la Cancoyotte. Et puis, ils sont accueillis par Sophie qui peut leur proposer toutes sortes de Cancoyotte. Et c'est vrai que même si elle est présente dans beaucoup de supermarchés, ils découvrent aussi d'autres saveurs parce que on reste encore beaucoup sur les basiques nature ail, mais il y a plein d'aromatisation. Et puis à la boutique, on peut aussi découvrir plein de petites choses liées à la Cancoyotte, des produits dérivés, et ça plaît beaucoup aussi.
0: Merci beaucoup Julie Morin, on est heureux de voir que notre Cancoyotte se porte toujours aussi bien. Je sais qu'à la rentrée, le carton va continuer. 7h22 sur Ici Besançon, c'est Sandra dans les années 80 avec In the Heat of the Night. On vous offre de beaux cadeaux dans un instant. Le comptez pas compter, vélo électrique pour tout le monde, pour toute la famille à gagner.

0: Allez, vous avez dit perles des années 80 avec Sandra in Velvet of the Night, c'est sûr, ici Besançon. On écoutera Renan Luce, il y aura également Dire Straits avant les infos de 8h, ou encore Oshi pour la playlist de votre réveil sur ici. Des cadeaux à gagner, c'est dans un instant pour Manu, et une location de vélo électrique pour toute la famille.
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0: Dans 3 minutes, les infos et le journal de 7h30.
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0: C'est en Haute-Saône que nous allons, pas très loin de Gré, à Valais, avec Manu qui nous y attend là-bas. Salut Manu.
3: Bonjour Cyril, bonjour à tous.
0: Mode vacances, boulot, Manu, qu'est-ce qui se passe pour vous là, à la mi-août?
3: Vacances à la mi-août.
0: Ça c'est bien, mais déjà réveillé alors à 7h30, vous êtes à matinale vous?
3: Oui, j'avais rendez-vous avec Cyril ce matin, et le soir, rendez-vous avec la Lune ce soir.
0: Et ben voilà, donc on est pas mal, c'est une histoire de rendez-vous, et peut-être rendez-vous avec votre cadeau, location de vélo électrique pour la famille, Manu, direction la Haute-Saône pour aller pédaler mais pas trop, c'est l'avantage du vélo électrique, ça permet d'aller assez loin. 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Manu, on est là pour jouer au compter pas compter. Est-ce que vous connaissez le jeu?
3: Oui, mais je croise les doigts parce que je ne sais pas si je vais gagner.
0: Vous savez qu'il y a 3 propositions. Certaines sont vraies, elles sont comptées. D'autres sont fausses, elles ne sont pas comptées. À vous de retrouver le vrai du faux. Allez, on est parti, Manu. On parlait cancoyote il y a un instant. Je vous affirme que le méton qui sert à faire la cancoyote s'écrit M-A-I-2-T-O-N. Le méton, est-ce qu'il s'écrit comme ça? M-A-I-2-T-O-N.
3: Je ne dirais pas compté.
0: L'éclipse en Franche-Comté sera quasi totale à son apogée à 20h20. Aujourd'hui, Manu, est-ce que c'est compté ou pas compté?
3: Compté.
0: On a arrondi. Marc Knopfler, c'est l'anniversaire du guitariste aujourd'hui et il a fait partie du groupe Cure pendant de très nombreuses années.
3: Pas compté.
0: Oh là là là là, mais il est bon. Et comme dirait l'autre, il m'épate. Mais oui, effectivement, c'est d'ailleurs Sweats qui accueille Marc Knopfler. Ça a été l'un des membres fondateurs avec le Frangin. On lui rendra hommage, on lui fera un petit clin d'œil avant 8h avec un grand tube de Dire Sweats à écouter. L'éclipse, bravo, hein. Effectivement, hein, maximal vers 20h20. Et puis le méton s'écrit M-E-2-T-O-N. Vous allez faire du vélo électrique, Manu, en Haute-Saône, grâce à notre partenaire, location pour 2 personnes. On est très heureux d'avoir vu, rendez-vous avec vous. Salut Manu et bonne journée, bye bye.
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0: Alors encore des heureux en Franche-Comté, il y aura d'autres cadeaux à gagner d'ici 9h dans le journal de 8h, Dimitri Imbert.
4: Eh bien, retour tout d'abord sur ce drame humain à Vesoul, une mère marocaine placée au centre de rétention de Metz sans même avoir pu saluer son mari et ses 6 enfants. Et puis, tous à vos lunettes, c'est l'événement ce soir, l'éclipse presque totale du soleil en Franche-Comté. Elle sera visible de 19h25 jusqu'au coucher du soleil et dans les spots possibles, il y a la Malcombe à Besançon. Sinon, tout ce qu'il faut savoir de l'info en France, c'est maintenant dans le 90 secondes info. Eh bien, ce matin, c'est avec vous, Cyril Ardo-Redon.
5: Ce sera peut-être le plus beau crépuscule du siècle. Des millions de regards dans la même direction ce soir à partir de 19h20 pour l'éclipse de soleil. Elle est partielle en France à plus de 90%. Les conseils pour la regarder en sécurité sont sur ici.fr et émission spéciale sur votre radio locale ici entre 13h et 13h30. Après plus de 3 semaines, l'incendie du massif du Gros Bessillon dans le Var est désormais fixé. C'est ce qu'annonce la préfecture. Il n'est toutefois pas éteint. Près de 400 pompiers restent mobilisés. Au total, 6300 hectares ont été parcourus par les flammes depuis le 21 juillet. Un homme de 45 ans condamné hier à 2 ans de prison ferme à Niort dans les Deux-Sèvres pour avoir provoqué volontairement 11 départs de feu avec un chalumeau depuis le 25 juillet. Des incendies rapidement maîtrisés et neutralisés. Cet ouvrier agricole reconnaît les faits. Face au feu de forêt, 45 départements de la moitié nord et du littoral méditerranéen sont placés en orange pour un risque élevé aujourd'hui. Face à la canicule, la quasi quasi-totalité du pays. 78 départements sont en vigilance orange selon Météo France. Un touriste français agressé à Rome au cours d'une attaque présumée antisémite. C'est ce qu'a annoncé hier le gouvernement italien. L'homme avait été aspergé de spray au poivre vendredi avant d'être roué de coups le lendemain par le même homme. Et puis une vague de médailles pour les Français au championnat d'Europe de natation. L'or sur le relais mixte 4x100 mètres 4 nages. L'argent sur le 50 mètres papillon pour Maxime Grousset et le bronze pour Pauline Mailleux en 200 mètres d'eau.
4: Merci Cyril. L'info d'ici Besançon, c'est l'explosion de candidatures pour devenir pompier volontaire en France. La tendance illustre aussi en Franche-Comté au 10 du Doubs. Les demandes ont triplé sur le mois de juillet. C'est l'un des rares points positifs, si on peut dire, de ces images impressionnantes des méga-feux en Gironde et dans le sud de la France. Roman Salch.
6: Les terribles incendies en France ont créé des vocations. Rémi est un bisontin de 39 ans, mécanicien à l'Intersport de Chalzeul. Il s'est inscrit il y a quelques jours au 10 du Doubs pour devenir pompier volontaire.
7: Je ne sais pas s'il y a eu exactement un déclic, mais c'est vrai qu'on en a entendu énormément parler ces derniers temps. Moi, à titre personnel, j'ai eu deux expériences assez directes avec les pompiers récemment. Donc ça a pu aider aussi. Et puis c'est un métier que j'ai toujours trouvé admirable dans tous les cas.
6: La sécheresse et les vidéos impressionnantes de ces feux ravageurs lui ont donné envie d'agir.
7: Je pense que comme beaucoup, je me sens un peu désemparé et puis démuni face à tout ce qui se passe. Donc s'engager, c'est aussi une manière de lutter et puis de se sentir utile.
6: Rémi habite à 10 minutes de la caserne. Un critère à prendre en compte si on souhaite s'engager, précise le commandant Patrice Albert du 10 du Doubs.
8: Donc il faut habiter dans un périmètre assez proche, on va dire une dizaine de minutes approximativement, ce qui, au niveau départemental, représente à peu près un habitant sur deux qui ne peut pas être pompier volontaire.
6: Lui a reçu une centaine de demandes en juillet contre une trentaine en juin. En Haute-Saône, le 10-70 enregistre aussi une hausse. À Rio, commune entre Vesoul et Besançon, il y a eu 7 candidatures depuis fin juin. Un chiffre exceptionnel pour cette petite caserne. Théo, 17 ans, en fait partie. Être pompier, c'est un rêve d'enfant. Et l'actualité a renforcé son choix.
9: Ça a été un ajout, et ça, pas forcément que depuis cette année. Hein. Malheureusement, ça fait des années que les pompiers, effectivement, ont un peu de mal avec les incendies, notamment dans le sud. Donc oui, effectivement, ça a été un atout pour me motiver à rejoindre les pompiers.
6: Pour le capitaine Jean Roy, chef du centre d'intervention de Rio, c'est une heureuse surprise.
10: Peut-être que des gens hésitaient, et le fait de voir ça, vu comme c'est un peu comme le Covid avec les infirmiers, je pense qu'il y a une relation.
6: Selon lui, les pompiers sont maintenant davantage reconnus et respectés.
10: On a fait une petite cérémonie pour un ancien pompier qui était maire d'une commune d'à côté. Quand on est parti de cette cérémonie-là, on a été applaudi. Et c'est quelque chose de marquant pour nous, parce que c'est vrai que c'est très très rare. Voir, moi, en 31-32 ans de pompier, j'avais jamais connu ça.
6: Pour autant, cette hausse concerne surtout les villes. 7 candidatures sur 10 sont déposées pour les casernes de Besançon, Montbéliard et Pontarlier. Il y en a beaucoup moins dans le milieu rural.
4: Les vocations nouvelles des pompiers volontaires. Reportage à retrouver et réécouter sur ici.fr Besançon. Côté météo, avant demain peut-être, ça sera sans doute le pic de la canicule aujourd'hui, cette semaine, en Franche-Comté.
0: On parle de pic parce que concrètement, Dimitri, on est à 38 degrés comme cet après-midi à Lons, du côté de Dole, 37 degrés si vous êtes à Besançon, 36 à 37 de Lure à Luxeuil en passant par Vesoul-et-Grès pour la Haute-Saône, et 33 degrés, c'est énorme, du côté de Pontarlier-Morteau. Un mercredi écrasant en termes de chaleur avec beaucoup de soleil aujourd'hui, ça se gâtera pour le week-end et le thermomètre baissera pour les prochains jours. Ça, c'est bien de le dire quand même, parce qu'on a quand même une petite échéance et on a de quoi se raccrocher. Les températures ce matin que vous nous avez données, chez Marie, du côté de Marnay en Haute-Saône, c'est déjà 24 degrés. Chez Guy à Quingé, 21 degrés ce matin pour le réveil. Merci de le faire avec toute l'équipe d'ici Besançon. On est à vos côtés jusqu'à 9h, 8h-25.
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0: Avec Renan Luce, ce matin avec Kate Bush qui arrivera également dans la playlist, ou encore Laurent Voulzy. J'espère que tout va bien, vous partez bosser avec le soleil, on vous offre les cadeaux, la météo, les conditions de circulation et une belle balade dans quelques instants dans le temps avec notre ami Arnaud Fromage. Cher.

0: Bonjour Luc, sa lettre sur ICI Besançon. J'adore parce que ce matin, on partage plein de bons sites pour voir l'éclipse en Franche-Comté. Dans le cadre de cette journée spéciale sur ICI Besançon, je fais un clin d'œil à Sophie. Avec toute notre famille, ce soir, on prend la direction du Mont d'Or. On va se faire l'ascension avec la fin d'après-midi, les gourdes, les sacs à dos, le petit pique-nique. Et on sera bien positionné pour voir l'éclipse. C'est pas mal, ça. Le sommet du Mont d'Or, chez nous, pas mal du tout le spot. Il y a d'autres coins en altitude qui ont vos faveurs du côté de Vesoul. C'est Anne-Marie qui va du côté de la colline Sainte-Anne à Valleroy-Loriot, un point culminant en pleine nature. On sera loin de la pollution lumineuse et on sera avec des passionnés d'astronomie. L'association d'astronomie de Vesoul va se réunir d'ailleurs ce soir du côté de Valleroy-Loriot avec le prêt de télescopes gratuits et surtout vos lunettes. Encore une fois, on le répète, 8h-20 sur ICI Besançon.
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0: Arnaud Fromage nous rejoint, c'est l'heure de la nécessaire minute comtoise. Arnaud, dans 4 mois, ce sera l'anniversaire de la naissance du roi Henri IV.
2: Ok, j'en prends bonne note et je vais donc évoquer un sujet plus chic et glamour, ambiance chapeau coloré et brushing en béton armé. Bref, on va causer monarchie britannique. Bientôt 4 ans après le décès d'Elisabeth II et après avoir fait le tour de toutes les possibilités pour tenter de trouver un lien entre la défunte souveraine et la Franche-Comté, il faut bien se rendre à l'évidence, la babette n'a jamais mis les pieds dans la région, même pas le petit orteil. Mais ce n'est pas le cas de sa mère, celle que les Anglais appelaient la Queen Mum, que nous on appelait la Reine Mère, alors qu'il aurait fallu dire la Reine Consort parce que ça fait plus chic. Ainsi donc, le 25 juin 1985, Vladipok, la reine consort de son vrai nom Elizabeth Bones Lyon, débarque à Besançon sous l'œil des caméras de France 3. Et ce qui est bien, c'est qu'on a tous les détails minute par minute.
3: À 13h, elle est arrivée à bord d'une Rolls-Royce à la préfecture pour un dîner offert par le préfet de région Jean Hamet. Elle était accompagnée de l'ambassadeur d'Angleterre en France, de sa dame de compagnie, la grand-mère de Lady Di, du marquis et de la marquise de Moustier notamment.
2: Oui, mais on peut encore aller plus loin dans les détails. Tenez, elle est sapée comment, la reine?
3: La reine-mère Elisabeth était coiffée d'un chapeau de couleur glycine, des chapeaux qui lui ont fait toute sa réputation.
2: Passionnant. Il y avait quoi à manger, sinon?
3: Au menu, filet de sole, coquelet de Bresse et délices aux fruits rouges. La reine-mère et sa suite quittera la Franche-Comté demain.
2: Eh bien, merci Jean-Michel, et c'est clairement tout ce qu'on peut vous raconter sur le voyage de la reine-mère en Franche-Comté.
0: Pas passionnant, en effet, Arnaud, mais ce n'est pas le seul lien entre la région et la reine consort.
2: Non, en effet, l'autre trait d'union bien plus intéressant entre la Franche-Comté et Queen Mum s'appelle Raymond Blanc. Il est cuisinier, il est né en 1949 à Besançon et sa famille est originaire de Saône. Il est parti vivre en Angleterre au début des années 70 et possède un restaurant doublement étoilé au nord-ouest de Londres. Un restaurant où l'une des habituées n'était autre qu'Elizabeth Bones Lyon. Et comme elle aimait bien notre Frenchie, quand elle en avait marre des embrouilles politiques à table, eh bien il n'était pas rare qu'elle le rejoigne en cuisine pour aller discuter avec lui dans un français, dit-on, excellent. Un jour, elle demande à Raymond Blanc quelle est sa plus grande fierté, et celui-ci répond que c'est d'avoir réussi à faire chanter la Marseillaise à 150 convives britanniques un 14 juillet. La reine consort lui répond alors que si elle avait été là, eh bien elle l'aurait chanté aussi. Et joignant le geste à la parole, Elizabeth Bones Lyon se lève et commence à entonner la Marseillaise dans la cuisine, la main sur le cœur. Et finalement, si c'était pas ça notre fierté à nous, qu'un franc-comtois ait réussi à faire chanter la Marseillaise à une reine-mère d'Angleterre.
0: On est d'accord, Arnaud Fromage. Arnaud, c'est le prof d'histoire qu'on aurait voulu avoir. Hein. On est d'accord, bah, il est passionnant.
4: Il vous fait aimer la matière.
0: Chaque matin avec sa nécessaire minute comtoise à écouter sur notre application ICI, ICI. Bon anniversaire aujourd'hui à Marc Knopfler. Guitariste et chanteur du groupe Dire Straits, on écoutera Walk of Life dans un instant sur ICI Besançon et on partira vous proposer des vacances sympas dans le sud en mode petit week-end tranquille dans quelques minutes.
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0: Le titre parfait pour débuter la journée. Vous êtes sur la route peut-être avec les Dire Straits. Et ici Besançon, Walk of Life. Je rêverais que le groupe Dire Straits se reforme et refasse un truc. Ça serait pas impossible, ça.
1: C'est génial.
0: Plein d'anciens là qui reviennent. Phil Collins, a priori, qui reprépare quelque chose. Allez les Dire Straits, là, faites-nous un truc. On a envie. 8h moins le quart.
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0: Et direction avec nos collègues d'ici, dans le sud de la France, ce matin pour des idées de vacances et de sorties, Dimitri.
1: Ce matin, Cyril, cap sur la Lozère et plus particulièrement le village de Pont de Montvert, au cœur du parc national des Cévennes. Traversé par le Tarn, ce village de 600 habitants fait partie des destinations abordables qui sont aussi très agréables, Saïd Maklofi.
4: Un saut dans la rivière du Tarn.
5: Oui, je me baigne avant de manger parce qu'il fait trop chaud.
4: Joli coin de baignade.
6: Magnifique.
4: Vous êtes installé là au bord de la rivière avec un bon bouquin.
6: Voilà.
4: C'est parfait.
6: Oui, moi je suis au calme, je me régale, oui, oui. Voilà, il n'y a pas trop de monde, donc c'est très très agréable.
4: C'est sympa là d'être comme ça au bord de la
6: rivière. Ah oui, très bien. Oui, c'est calme et puis bon, c'est reposant. Ressourçant même, je dirais.
7: Un peu froide, mais ça fait du bien.
5: Quand tu vas de la profondeur, c'est encore plus froid.
7: Ben, c'est super chouette, c'est beau, il n'y a pas beaucoup de monde, donc on peut vraiment profiter, c'est calme et super.
4: Delphine, vous venez d'où vous ?
8: De Belgique.
4: Et Delphine a posé sa tente à quelques mètres de son nouveau coin de baignade.
8: Vraiment le petit camping tranquille, très simple, avec la rivière juste à côté, c'est le paradis.
4: Bon plan ou pas ce camping ?
8: Oui. Très bon plan. Camping très simple, le pont de Montvert est magnifique, la rivière est géniale. Donc vraiment un vrai bon plan.
4: Il suffit de faire quelques pas
8: ici au camping
4: et de se laisser guider par l'odeur des grillades. On a l'odeur, on a le bruit là et l'odeur. Christophe, originaire de Loudun-l'Ardoise, est venu avec sa petite famille pour 10 jours de camping.
9: Pour 5, pour 10 jours, on est à 300 euros.
4: Donc vous le conseilleriez ?
9: Non.
4: On veut pas de touristes.
9: Non.
4: Ça fait 30 euros la nuit dans ce camping, prix payé par Jérôme, venu d'Alès.
10: De souvenir, il me semble qu'on a payé un peu moins de 300 euros pour les 10 jours. L'emplacement pour la tente et la voiture qu'on peut mettre à côté.
4: Est-ce que c'est abordable ?
10: Ah, c'est très abordable. C'est très abordable par rapport à ce qu'on voit dans d'autres campings avec qui sont des plus grosses structures, peut-être un peu plus des grosses compagnies. C'est beaucoup beaucoup plus cher. Ouais.
4: Est-ce qu'on peut dire que c'est un bon plan ?
10: Ah, c'est un très bon plan. Ouais. Mais il faut pas le dire à tout le monde, sinon ils vont venir ici. Et on n'aura plus de place. Ah, le secteur est super agréable. Pont de Montvert, Florac est pas très loin. Et puis après, il y a des balades magnifiques à faire juste à côté. Ouais.
4: Un bon plan possible grâce à la volonté du maire du village. Le camping appartient à la commune, explique Stéphane Morin.
11: La politique de la municipalité, c'est de rendre accessibles des vacances pour tous. Et donc, voilà, nos prix sont relativement bas. Et nous avons une centaine d'emplacements. Nous avons beaucoup de fréquentation parce que, justement, ces prix sont abordables. Et puis, permettre aussi de pouvoir visiter notre territoire fabuleux, voilà, sans forcément se ruiner.
4: Le pont de Montvert.
8: C'est le paradis.
9: Magnifique.
8: On se régale.
4: Et encore plus avec les pieds dans l'eau.
8: Ouais, c'est ça.
0: Ça fait rêver. Merci les amis du côté de la Lozère pour ce bon spot. Il y en a plein à redécouvrir, à réécouter sur notre application ici. Ça me fait penser à nos plages, nos petites rivières en Franche-Comté. Tiens, du côté de Wailpalais, à quelques kilomètres de Pontarlier, la plage est toujours accessible. La baignade est géniale là-bas dans ce petit coin. L'eau est à 23 degrés, 24 degrés pour la température de l'eau. Du côté de Vouglans, sur la plage du Surchauffant, là aussi, je sais que vous êtes nombreux à vous y précipiter. Les températures sont très chaudes cet après-midi. Ce sont de beaux spots pour aller se rafraîchir. 8h moins 10. C'est l'heure de notre chronique. Retenez bien son nom ce matin avec Olivia Leray. Tous les jours, on met en valeur nos champions de demain. Et on va mettre en lumière aujourd'hui, ma chère Olivia, un futur basketteur très jeune, mais très prometteur.
12: Nathan Soliman. Comment ne pas percer avec un nom qui sonne si bien ? 16 ans, 2m07, 95 kilos. Au sommet, un bouc, parfois, une moustache discrète et des bouclettes noires. Là où certains sont mêlés dans l'immensité de leur corps, Nathan, lui, eh bien, il gère. Il a apprivoisé ses longues jambes et ses grands bras. Dextérité, c'est ce qui fait sa rareté. Puisqu'on a tous besoin de repères, c'est tout simplement, déjà, la relève de Victor Wembanyama. Beaucoup trop fort, vraiment, pour continuer de jouer contre des équipes jeunes. Nathan est entré au Pôle France avec 2 ans d'avance. Et en février dernier, il est devenu professionnel dans son club de Nantes, là où son papa, ancien international, jouait quand il n'avait même pas 5 ans. Quand on lui demande à Nathan s'il regarde des matchs de NBA, la référence, pour s'inspirer, il dit que pour l'instant, pas trop, qui préfère regarder les championnats français et européens, que souvent pour lui ça joue mieux. Marrant. Tous les recruteurs le suivent depuis longtemps, on attend pour l'Amérique et la draft. Il a encore un peu de temps, ce sera en 2028. Mais on le place déjà dans le top 5 des jeunes qui se feront embarquer dans l'aventure de la NBA. D'ici là, il va donc rester en France pour continuer de grandir. Et puisqu'au basket, c'est la taille qui compte, à 13 ans, Nathan faisait 1m95 et il disait déjà ça.
2: Mes objectifs, aller jouer en NBA et être le meilleur.

Ah, futur jeune du sport qu'on va suivre évidemment, et c'est comme ça tous les matins pour vous les présenter avec vous. Olivia, merci d'être avec nous chaque jour sur Ici Besançon. C'est Toshi qui est là avec Je partirai pour votre réveil. 8h-10, un voyage dans le temps avec Stéphane Bern dans quelques minutes. On verra comment une éclipse a été plus forte qu'une armée pour les expéditions de Christophe Colomb. C'est à suivre.

Aussi. Et dans la playlist d'Ici Besançon, voilà, on débranche la guitare avec Je partirai sur Ici Besançon. Journée spéciale autour de l'éclipse, on partage ensemble vos bons plans. Je pense à la famille de Fabrice qui va aller du côté de Métabier, c'est ce qu'ils nous disent sur le Facebook Ici Besançon. La station ouvre exceptionnellement son télésiège aujourd'hui à partir de 18h30 et jusqu'à 21h. Les allers-retours seront donc simplifiés. Vous pourrez accéder au sommet du Mont Rond. Il y a un très bon panorama là-bas pour voir l'éclipse, avec même une vente de lunettes sur place, visiblement à 2 euros pour dire voilà que tout le monde pourra vraiment y aller. Il y a d'autres bons spots alors là qui sont totalement gratuits du côté du plateau des Mille Étangs. C'est Janie et toute sa famille qui y vont. Il y a de nombreux

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5: Allez, un peu d'histoire avant l'actu avec Stéphane Bern qui nous rejoint ce matin. Stéphane, on voyage au temps où Christophe Colomb se sert du ciel comme d'une arme.
6: Cette fois, Colomb n'ouvre pas de route. Il est bloqué et affamé. Et pour survivre, il va transformer une éclipse en chantage cosmique. Du bluff niveau poker, avec lune en guise de jeton. Jamaïque 1504. Les deux dernières caravelles de Christophe Colomb sont échouées sur la côte, rongées par le sel et les vers. Impossible de repartir. Les hommes tiennent à peine debout, la faim s'installe et l'aide tarde. Autant dire que niveau room service, on est plus proche de Koh Lanta que du Club Med.
7: Le bonheur, si je veux.
6: Au début, les autochtones partagent leur nourriture. Puis ils se lassent. Trop de bouches à nourrir. Les réserves diminuent. On passe doucement de bienvenue à... Bon, vous avez une date de départ ou pas ?
8: On peut peut-être finir nos verres.
6: Colomb, lui, n'a plus beaucoup d'options. Alors, il fouille au fond du sac et tombe sur un livre, un almanach d'astronomie. Une date attire son attention. En février 1504, une éclipse de lune est annoncée. Le plan est risqué, mais brillant. Le soir venu, Colomb fait venir les chefs. Son dieu, dit-il, est furieux. Et il en donnera la preuve dans la nuit. Ambiance. Et si vous ne coopérez pas, je coupe la lumière. Et voilà que la nuit tombe. La lune s'élève, puis lentement, elle s'efface. Une ombre la grignote, elle rougit, elle disparaît presque. Effets spéciaux dignes d'Hollywood, sans budget et 100% naturel. La panique gagne, on supplie Colomb, on lui demande d'arrêter ce prodige. Lui disparaît dans sa cabine, il laisse durer, puis revient au moment précis où l'éclipse s'achève. Le lendemain, les vivres affluent.
8: Ah voilà. Date de livraison, ce soir, minuit.
6: Bien utilisé. La connaissance peut parfois faire plus d'effets qu'une armée. Comme quoi, parfois, il suffit juste de décrocher la lune. Littéralement.
5: Oui, carrément. Merci beaucoup, Stéphane Bern. Émission spéciale ce matin à 10h avec Nathan RLT et ses invités depuis le Haut-Doubs et les astronomes amateurs passionnés. On vivra cette éclipse tout au long de la journée sur Ici Besançon. Et on vous programme avant 9h les meilleurs. Il y aura Laurent Voulzy, le nouveau single de Pierre Demar ou encore sur Ici Besançon, un gros tube de Kate Bush. Bon réveil avec nous.
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5: Vous avez choisi Ici Besançon, votre radio locale, pour ce 12 août. Les infos du temps avec vous, Dimitri Imbert, et cette femme qui n'a même pas pu dire au revoir à ses enfants.
9: Une mère de famille marocaine qui pointait au commissariat de Vesoul a été placée au centre de rétention de Metz dimanche. Mère de 6 enfants d'un an et demi à 17 ans et sous le coup d'une obligation de quitter le territoire français. Cette femme de 40 ans doit être expulsée vers le Maroc. Elle avait saisi, mais sans succès, le tribunal administratif de Besançon qui a rejeté sa demande en février. Une étape supplémentaire de la procédure a donc été franchie, Marie Coralie Fournier.
10: Cette mère de famille va pointer au commissariat de police de Vesoul dimanche matin. Les policiers l'informent alors de son transfert vers le centre de rétention de Metz et l'emmènent sans qu'elle puisse voir ses enfants, d'après son avocat. Un avion est affrété dès le lendemain pour une expulsion vers le Maroc. Sur le trajet vers l'aéroport, cette femme fait un malaise. Elle est donc de retour au centre de rétention. Son avocat, maître Florent Diaz, compte sur ce délai supplémentaire pour qu'un juge des libertés et de la détention examine la légalité de son placement. Il affirme que cette famille est insérée, le mari est chauffeur poids lourd, 2 enfants sont nés en France et les 5 plus grands sont scolarisés. De son côté, la préfecture de Haute-Saône se justifie. Cette femme n'a pas quitté la France d'elle-même dans le délai imparti. Elle a donc été d'abord assignée à résidence avant d'être placée en rétention administrative en vue d'une mesure d'éloignement, d'après la préfecture.

0: Après le rejet du tribunal administratif de Besançon d'annuler son OQTF, cette femme a fait appel devant la cour administrative d'appel de Nancy, appel qui n'est pas suspensif. La procédure est toujours en cours. Info à retrouver sur ici.fr Besançon.
1: Toujours en Haute-Saône, un homme de 38 ans a été interpellé, mis en examen pour détention d'images pédopornographiques.
0: Des milliers de fichiers ont été retrouvés chez cet habitant de Vesoul la semaine dernière, ainsi qu'une quarantaine de vidéos et de nombreux accessoires. Cet homme exerce une profession en lien avec des mineurs. Il a été immédiatement placé en garde à vue avant d'être relâché et placé sous contrôle judiciaire avec interdiction d'entrer en contact avec des mineurs. La Haute-Saône qui rejoint le Doubs et le Jura dans les départements placés en vigilance orange à la canicule. Ce sera le cas à partir de midi aujourd'hui. On attend jusqu'à 36 degrés à Vesoul cet après-midi, 37 à Besançon et même 38 à Dole.
1: Quand on parle d'incendie, les forêts interdites d'accès se multiplient en Haute-Saône, Dimitri.
0: Dans les Vosges-Saônoises, les maires de 13 communes ont pris un arrêté pour protéger la forêt contre les risques de feu en raison de la sécheresse. Cela va de Belfaillie à Mélisée ou encore Plancher-les-Bas. La liste est à retrouver sur ici.fr Besançon. Proche du Mont-de-Vanne, près de Fraisse, toutes ces communes seraient menacées en cas d'incendie. Et en pleine saison estivale, cette situation modifie les habitudes des touristes. Mais dans l'ensemble, ils font plutôt preuve de compréhension, nous dit Nicolas Bonne. C'est le responsable de l'Office de tourisme des Mille Étangs à Fauconnier.
2: Parce qu'avec l'arrêté, on a environ 50% des randonnées qui sont fermées. Donc du coup, pour les personnes qui voulaient aller découvrir tel ou tel endroit, notamment le côté montagne sur le massif du Mont-de-Vanne qui a été fermé en premier, voilà, c'est une petite déception, on va dire. Donc on est obligé de les orienter sur d'autres circuits de randonnée. On a la chance d'avoir une vingtaine de circuits de randonnée, donc ça nous permet en fait de modifier un peu les plans des touristes. Donc après, on les oriente sur les boucles cyclables. Donc ça, c'est sur route, donc il n'y a pas de souci. Sur d'autres circuits de randonnée, ce qui est intéressant à souligner, c'est que les personnes comprennent. C'est-à-dire qu'il y a des personnes qui viennent de très loin, parfois. Hein, on a eu des sud de la France ou du nord de la France qui cherchent un peu de fraîcheur en venant sur le secteur. Et voilà, ils sont un petit peu déçus d'apprendre qu'ils ne pourront pas randonner. Ils peuvent randonner, mais il n'y a que seulement 50% des circuits qui sont ouverts. Donc voilà, les gens comprennent.
0: Alors, quelles conséquences au juste pour le tourisme dans la région? Reportage à suivre dans l'info d'ici tout à l'heure, à 8h30. À Waipalé, dans le Haut-Doubs, justement, un incendie a ravagé une maison de 100 mètres carrés hier après-midi. Le feu a pris rue du Ruisseau, dans le Haut-Doubs. Il a fallu l'intervention d'une vingtaine de pompiers pour maîtriser les flammes légèrement brûlées. L'occupant des lieux, un homme de 82 ans, a été pris en charge par les secours.
1: La prochaine qui sera aussi bien visible en France, ce ne sera pas avant 2081.
0: C'est dire si l'éclipse partielle du soleil ce soir sera un événement exceptionnel. On espère juste que vous avez trouvé vos lunettes, accessoires indispensables pour ne pas se brûler les yeux. Si vous cherchez le lieu idéal pour aller admirer cette éclipse, on vous a mis la liste non exhaustive sur ici.fr Besançon. Mais si vous êtes à Besançon, la Malcombe, près de Micropolis, pourrait bien être le spot idéal. L'association astronomique de Franche-Comté y propose une soirée d'observation pour admirer cette rencontre du soleil avec la lune. François Chartier se dit prêt pour cet événement rare. Il est membre et ancien vice-président de l'association astronomique de Franche-Comté.
3: On attend énormément, énormément de monde, puisque c'est organisé par Vitalité. Vitalité avait compté à peu près 500 personnes, on en attend à peu près 900. On emmène des lunettes, disons, un peu comme des télescopes, si vous voulez. Nous sommes équipés avec des filtres, mais en fait, on n'en aurait pas tellement besoin, puisque l'intérêt, c'est de voir le passage de l'éclipse sur le soleil. Rien qu'avec des lunettes que l'on porte sur la vue, ça suffit. Hein, y a pas besoin de grossir, mais on le fait quand même parce qu'il y a des gens qui sont quand même curieux, qui ont envie de voir dans une lunette d'astronomie, qui ont envie de voir le soleil un peu plus gros. Alors bon, on va faire ça comme ça.
0: Et d'après Vitalité, qui est organisateur de l'événement, des lunettes seront aussi distribuées gratuitement sur place, dans la limite bien sûr des stocks disponibles. Et pour bien vous préparer, émission spéciale éclipse dans Ma France de 13h à 13h30. On termine avec cette aide bienvenue pour les refuges indépendants de Bourgogne-Franche-Comté qui recueille les animaux abandonnés. L'association 30 millions d'amis va verser une aide financière à 20 refuges de la région. Cela concerne Grès, Pontarlier ou encore le centre SPA de Biarn près de Dole. Au total, une enveloppe de 2,4 millions est débloquée pour toute la France. La liste complète des refuges aidés est à retrouver sur ici.fr Besançon.
1: Et à part l'éclipse, Dimitri, qu'est-ce qui fait la une de l'actu en France aujourd'hui?
0: Face à la sécheresse qui ne cesse d'empirer, le ministère de la Transition écologique organise une réunion de crise aujourd'hui avec le comité d'anticipation l'information et de suivi hydrologique ainsi que les préfectures de région. Et puis 3 médailles en 2 heures pour l'équipe de France hier soir au championnat d'Europe de natation. Le bronze pour Pauline Maillot sur 200 mètres d'eau. L'argent pour Maxime Grousset sur le 50 papillons et l'or pour le relais mixte 4 x 104 nages. Au programme aujourd'hui, 7 finales dont le 100 mètres nage libre chez les hommes et le 50 mètres papillon chez les femmes.
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0: Et effectivement, ce soir, on sera peut-être pas fâché que le soleil la mette un peu en veilleuse. Hein. Merci la lune.
1: Ouais, après des moments à 38 degrés cet après-midi en mode température maximale du côté de Lons et d'Olle, ça va être du chaud. 37 à 38 degrés également entre Baume-les-Dames, la vallée du Doubs et Besançon. 37 à 36 degrés du côté de Grès, du côté de Vesoul, si vous êtes à Lure et à Luxeuil-les-Bains, et 33 degrés dans le Haut-Doubs cet après-midi. Entre Morteau et Pontarlier, je vous le confirme, ça sera ambiance très très chaude avec un soleil de plomb tout au long de la journée. Ça se calmera un petit peu, hein, ce thermomètre pour le week-end. Voilà ce qu'annonce Météo France. D'ici là, il faudra encore être courageux, courageuse et trouver vos petits coins d'ombre. 8h10 bientôt.
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1: Salut tout le monde, en mode vacances, peut-être le réveil, là sur la terrasse et le petit déjeuner. Pour les autres sur la route du boulot, tout va très très bien ce matin, ça roule impeccablement bien. Et on vous accompagne, où que vous soyez avec nous en Franche-Comté, avec Queen et un de leurs meilleurs succès dans la radio. Tonight.

0: Allez, la belle voix de Freddie Mercury qui s'envole comme ça, voilà, très très haute. C'était Don't Stop Me Now sur Ici Besançon. On écoutera Laurent Voulzy avant les infos de 9h. 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
0: C'est l'heure de C'est pas vrai, le rendez-vous anti-arnaque d'Ici Besançon. Alors attention, si le numéro des gendarmes s'affiche sur votre téléphone, ce ne sont pas forcément les vrais gendarmes qui vous appellent. Et Aude Razo, on vient d'avoir plusieurs alertes.
4: Oui, je vous fais le scénario. Votre téléphone sonne. Le numéro est bien celui d'une gendarmerie, là pas loin de chez vous. Le nom de la gendarmerie s'affiche carrément, même parfois sur le téléphone. Et voilà cet officier au bout du fil. Il vous parle comme un gendarme. Il est très crédible. Et il vous raconte une histoire inquiétante, une plainte a été déposée contre vous, où vous devez régler plusieurs centaines d'euros de contraventions. Si vous y croyez, et c'est difficile de ne pas y croire, surtout quand on panique un peu, plusieurs scénarios sont possibles, mais à l'arrivée, vous tomberez toujours sur quelqu'un qui essayera, d'une manière ou d'une autre, de vous soutirer vos informations bancaires, voire même vous piquer votre carte bleue. Il y a carrément des faux coursiers qui viennent jusque chez vous pour la récupérer. Une chose à garder en tête toujours, ni la gendarmerie, ni la police ne vous demanderont jamais d'informations bancaires, jamais.
0: Ah, on est d'accord, mais comment savoir alors si on a quand même vraiment les vrais gendarmes au bout du fil?
4: Mais généralement, déjà, quand la gendarmerie vous appelle, c'est plutôt en numéro masqué. Dans tous les cas, ce que je vous conseille, et je donne exactement le même conseil d'ailleurs quand c'est la banque qui vous appelle, vous raccrochez poliment et vous rappelez. Donc le 17, si vous voulez les gendarmes ou la police, vous demandez à parler à la personne qui était censée vous parler au départ et vous serez très vite fixé. Question que vous vous posez peut-être, comment l'escroc a-t-il fait pour faire s'afficher le vrai numéro des gendarmes sur votre téléphone? Ça, j'en ai déjà parlé. En fait, ils ont un logiciel tout bête et ils trafiquent le numéro qui s'affiche. C'est vraiment tout simple et c'est dévastateur.
0: Ah, et c'est vraiment très malin. Merci beaucoup, Aude Razo. Vous nous prévenez tous les matins de ces arnaques et on évite de tomber dedans. Le rendez-vous s'appelle C'est pas vrai. Il est 8h15 sur Ici Besançon. Une belle balade pleine d'amour signée Guillaume Grand. Ça s'appelle Toi et moi. Et dans un instant, on vous propose de rencontrer Rodolphe. Il est franc-comtois. Il est exploitant agricole. Il sera au micro de Thierry M dans moins de 3 minutes sur Ici.
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0: Beau mot d'amour, c'était Guillaume Grand sur Ici Besançon avec toi et moi. On poursuit dans le cadre de notre journée spéciale éclipse. Le petit tour matinal de vos spots où vous allez passer l'éclipse tout à l'heure. Alors je rappelle qu'à 20h18 en Franche-Comté, ça sera vraiment le point culminant pour voir l'éclipse. Je fais un clin d'œil ce matin. Julien et sa famille, ils vont aller sur les hauteurs du plateau de Cita. C'est à Navenne, c'est en Haute-Saône. Et en Haute-Saône, toujours, il y a un autre bon plan. C'est la colline panoramique de la Motte sur les hauteurs de Vesoul. Elle domine la ville à près de 400 mètres d'altitude. L'horizon sera bien dégagé en direction de l'ouest pour voir l'éclipse, c'est ce que nous a dit Jeanne. Vous pourrez partager toutes vos photos de l'éclipse que vous prenez en toute sécurité et vous taguer ici Besançon. Comme ça, ça nous permettra de les repartager puis de rêver de partager tous ensemble ce moment assez incroyable. Il n'y en aura pas d'autres aussi fortes avant 2081 quand même, c'est pas rien. Thierry M, tous les matins à cette heure-là, nous fait rencontrer les gens d'ici, les Franc-Comtois, avec des parcours toujours originaux, intéressants. C'est le cas de votre invité ce matin, Rodolphe Thierry.
1: Alors, je suis avec un exploitant agricole à Cervin, voilà, qui s'appelle Rodolphe Meillet. Vous avez un parcours dans le domaine agricole qui est pas mal quand même, hein, parce que vous êtes président des comices.
2: Je fais partie de la Fédération des comices du Doubs et j'ai été président du comice de Boumes-les-Dames. Et c'est ça qui m'a fait rentrer à la Fédération des comices du Doubs, quoi. Ouais.
1: Et vous avez combien de salons de l'agriculture à Paris à votre
2: On a allé trois fois au salon de l'agriculture et on a eu la chance d'aller trois fois exposer une vache au salon de l'agriculture. Oui, on est passionné par l'élevage.
1: C'était quoi les résultats alors?
2: Je crois qu'il y en a une qui a fait troisième, une quatrième et cinquième. Après, l'objectif, c'est d'être au salon. Après, le classement, c'est anecdotique. L'essentiel, c'est d'être au salon, quoi.
1: Alors, donnez-nous une petite idée de la dimension de ce GAEC. Il y a combien de têtes? Votre spécialité, c'est quoi? C'est le lait à compter?
2: Tout à fait. Donc, on a une exploitation de 170 hectares, 80 vaches laitières et sa suite. Et on produit du lait à compter, donc en AOP compté à la fruitière des Montjoux.
1: Elles sont rentrées, les bêtes, là, à cette date?
2: Non, on a à l'automne. Bon, après la mise à crèche, ça va être mi-octobre, début novembre, quoi.
1: Là, tout se passe bien alors.
2: Ouais,
1: sauf qu'il n'y a pas de comice, quoi.
2: Voilà, c'est une période un peu déprimante pour nous. Donc, comme vous le savez, la DNC a fait son œuvre, si je peux dire. Les comices du Doubs ont été annulés à cause de la maladie qui a sévi. En Haute-Savoie, quoi.
1: Ça vous paraît plus sage?
2: Ouais, tout à fait. Avec le recul, on s'aperçoit quand même que c'est une maladie très, très contagieuse. Et surtout, l'abattage qui nous fait peur. Et on espère que ça viendra pas, oui.
1: Puis faire le deuil aussi du grand comice de Pontarlier. Hein.
2: Tout à fait. Ben, moi, je fais partie de la Fédération des comices. On a été contraint aussi d'annuler le super comice. Donc, c'est quand même une fête qui a lieu tous les 5 ans. C'était le top des comices du Doubs, quoi, hein, le super comice. C'était une grande fête avec beaucoup de participants. 600 bêtes, quand même. C'est quand même pas rien, quoi. On est des fervents du comice, quoi. Le comice, même au niveau cantonal, nous, on adore ça. Bon, après, il y a les bêtes qui sont récompensées, mais c'est surtout l'ambiance des comices, quoi. Rencontrer les copains, tout ça, c'est des super journées, quoi.
1: Vous avez dit que vous étiez président de la SL...
2: Président de la SLSMT. Donc voilà. Ça, c'est une association de sélectionneurs libres pour la sauvegarde de la Montbéliard traditionnelle. C'est-à-dire que c'est une pratique un peu de sélection, un peu qui diffère un peu avec ce qui fait beaucoup aujourd'hui. C'est-à-dire qu'on élève les mâles de nos bonnes vaches et on accouple nos vaches avec ces mâles, ces taureaux, quoi. Après, oui, on aime bien nos vaches qui sont très bien conformées avec des bons bassins, tout ça. On essaye de garder ça, quoi.
1: Et c'est le cas.
2: Oui, tout à fait. Moi, je pense, ouais. Moi, je suis sûr, j'ai des convictions. J'aime ce que je fais, quoi, ouais.
0: Voilà, et ça s'entend, Rodolphe, passionné d'agriculture. Il nous propose de vivre un petit bout de son monde ce matin à travers cette chronique et avec Thierry M. Kate Bush et Babushka. Petit moment rock sur Ici Besançon et gros week-end guitare et rock avec l'attraction qui se programme à Orchamps-Vennes. 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

0: Babouchka avec Edbouche sur Ici Besançon. Il y a plein de festivals sympas pour terminer l'été en Franche-Comté, comme celui-ci dans le Jura, les Gueules de Bois. On vous le propose dans quelques minutes sur Ici Besançon. Vous découvrirez tout du programme et de l'originalité de ce festival où il n'y a pas que de la musique.
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0: Et avec Bob Marley pour le soleil dans la radio, c'était dans les années 90. Aaron Lion Zion, on vous prépare les infos. C'est dans 3 minutes. 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

0: Eva Marley sur Ici Besançon avec un de ses grands tubes. Alors on vous le dit après les infos du temps, ami Pierre Demar et son tout nouveau single ou encore You It Mix dans les années 80.
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0: On est content de passer l'été avec vous. On gardera vos messages météo sur le Facebook dans quelques minutes sur Ici Besançon. Avant cela, Dimitri Imbert, les titres du journal de 9h.
2: À la une, bien sûr, l'événement de la journée, l'éclipse presque totale du soleil. Alors, où la voir? Eh bien, par exemple, sur le site de la Malcombe à Besançon. On vous dit tout dans le journal de 9h. Et puis, un afflux de candidatures spontanées en Franche-Comté pour devenir pompier volontaire. C'est l'une des conséquences des terribles feux de forêt de cet été en France. Reportage à suivre dans le journal. En attendant, tour d'horizon de l'actu en France et dans le monde, c'est dans le 90 secondes info. Et ce matin, c'est avec vous, Cyril Ardo-Redon.
3: Le plus beau crépuscule du siècle, l'éclipse de soleil, c'est ce soir à partir de 19h20 environ. Elle est partielle à plus de 90% en France. Pour la regarder, il faut être équipé de lunettes spéciales. En 1999, lors de la dernière éclipse totale, le ministère de la Santé avait recensé environ 250 lésions oculaires. Dans la Drôme, situation stable cette nuit sur l'incendie dans le massif du Claps à Bellegarde-en-Diois. En 10 jours, le feu a brûlé environ 400 hectares. Les conditions météo aujourd'hui font craindre des reprises de feu aux autorités. Face aux feux de forêt, 45 départements de la moitié nord et du littoral méditerranéen sont placés en orange pour un risque élevé. 78 départements sont placés en vigilance orange canicule par Météo France. Le ministère de la Transition écologique réunit aujourd'hui le comité de suivi hydrologique et les préfectures de région pour faire un état des lieux de la sécheresse. Actuellement, 62 millions de personnes, soit 94% de la population de métropole, est concernée par une restriction sur l'eau potable. Au moins 11 jeunes Français détenus en Thaïlande pour trafic de cannabis depuis le début de l'été, arrêtés alors qu'ils rentraient en Europe avec des valises pleines de drogue. Ils disent être tombés dans un piège tendu sur Internet par des trafiquants. Et puis en foot, la Super Coupe d'Europe pour le PSG. Peut-être un nouveau trophée sur la cheminée des Parisiens. C'est la rencontre entre le vainqueur de la Ligue des Champions et de la Ligue Europa. Paris affronte les Anglais d'Aston Villa dès 21h à Salzbourg, en Autriche.
2: Merci Cyril. L'info d'ici Besançon. Ce sont ces 13 communes de Haute-Saône qui ont pris un arrêté interdisant de pénétrer dans les forêts en raison du risque d'incendie avec la sécheresse. Toutes sont situées dans les Vosges saônoises. Ces arrêtés s'ajoutent à celui du préfet interdisant les activités pouvant provoquer des incendies à moins de 200 mètres des forêts. Et tout cela n'est pas sans conséquence sur le tourisme, Jean-François Fernandez.
4: Toute la journée, le téléphone sonne à l'office de tourisme de Fauconnier. Amélie Seguin, qui est agent d'accueil, renseigne les touristes.
5: Les gens sont plutôt respectueux de la nature et ils n'ont pas envie de faire une bêtise et de s'aventurer dans les bois s'ils n'ont pas le droit. Ils sont déjà plus ou moins au courant, mais ils veulent une confirmation quand même parce qu'il y a beaucoup de on-dit et ils veulent être sûrs vraiment à 100% des endroits fermés.
4: Cette interdiction a des répercussions sur les sorties. 50% des randonnées sont fermées. Nicolas Bonne, qui est responsable de l'office de tourisme des Mille Étangs à Fauconnier, constate une grande compréhension des touristes, alors l'offre s'adapte.
6: Quand on est sur le secteur de Servance ou même ici à Fauconnier, à Fauconnier, on ne peut pas randonner, on ne peut pas aller à l'église Saint-Martin, par exemple, mais on peut y aller en vélo, en prenant la route. Donc voilà, il y a un report qui peut être fait via le VTC, via la location de vélos sans électrique. On reste sur la route, on n'emprunte pas les forêts et c'est possible, c'est un espèce de plan B.
4: Mais le paysage est tout aussi magnifique. Les randonneurs partent un peu plus tôt pour éviter la forte chaleur puisqu'ils doivent marcher sur les routes. Florence Vougnon est présidente du comité départemental de la randonnée pédestre de Haute-Saône.
7: Nous avons comme objectif, en étant des randonneurs soucieux de respecter notre environnement, nous nous adaptons hein, et donc voilà, c'est temporaire. C'est l'intérêt de randonner affilié à la FF Randonnée, c'est que nous avons ces informations, que nous les respectons et que nous nous adaptons.
4: Sur la route de Bellefeuille, nous croisons Marie-Odile à vélo, elle vient de Gérardmer et a adapté sa sortie à vélo dans le pays des Mille Étangs.
8: D'habitude, on prend les chemins de forêt. Nous, dans les Hautes-Vosges, il y a beaucoup de chemins en forêt. Donc, on s'est rabattu ici sur des petites routes. Voilà, parce qu'on ne peut pas aller sur les chemins. Oui.
4: À l'auberge de la Chevauchée, à Bellefeuille, Yvan Lahore, le patron, constate une baisse de fréquentation.
9: Les usagers qui sont présents vont avoir tendance à adapter leur balade, vont moins s'enfoncer dans la forêt, bien évidemment, puisque c'est interdit, pour rester plus à la lisière. Il fait très chaud, donc on va aussi voir que les horaires vont être différents de ce qu'on peut constater habituellement. Et puis, il y a une fréquentation qui est quand même légèrement inférieure, puisque les forêts étant interdites, ça devient un petit peu plus compliqué, quoi.
4: Les plus téméraires peuvent déguster la fameuse tarte aux myrtilles sauvages avant de redescendre.
2: Le reportage de Jean-François Fernandez à retrouver et réécouter sur ici.fr Besançon. Alors, avec ou sans chantilly, votre tarte aux myrtilles sauvages, Cyril?
0: Sans,
2: d'accord, vous êtes
0: surtout
2: un puriste.
0: Surtout avec la chaleur.
2: D'accord. Et la chaleur, on sera gâté en la matière aujourd'hui. Hein.
0: Ouais, 38 degrés cet après-midi, allez, on lance cette valeur, elle est vérifiée. Vous allez malheureusement la vivre du côté de Lons-le-Saunier-Dol. J'ai malheureusement, ça va être du très très chaud encore aujourd'hui. Hein. Grosse canicule sur la Franche-Comté du côté de Besançon avec 37 degrés, 37 à 38 degrés du côté de Clerval, du côté de Baume-les-Dames pour la vallée du Doubs. Ça sera 33 degrés sur les reliefs du Haut-Doubs et du Haut-Jura entre Champagnole et Morteau, et puis comptez 37 degrés si vous êtes cet après-midi du côté de Gré ou sur le secteur de Luxeuil. Voilà les températures énormes qu'annonce Météo France. Le thermomètre sera toujours élevé dans les jours qui viennent, avec beaucoup de soleil jusqu'à vendredi. Ça changera pour le week-end avec un mercure en baisse et le retour des orages et de petites pluies pour le week-end. Voilà ce qu'on peut déjà dire pour les prévisions qui arrivent. 8h35, vous êtes sur Ici Besançon.
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0: Et je pense à ceux qui vont au boulot, ça roule bien ce matin. Je regardais les cartes, tout est au vert. Où vous soyez, Haut-Doubs, Haute-Saône, Besançon, c'est nickel. À tout à l'heure, 9h, Dimitri.
2: À tout à l'heure.
0: Pour le journal, Laurent Voulzy, on vous emmène dans le Jura dans un instant pour le grand festival musical, mais pas que, des Gueules de Bois avec Ici Besançon.

0: Laurent Voulzy, Rock Collection, vous êtes sur Ici Besançon. Il y aura le nouveau single de Pierre Demar dans un instant, c'est déjà un tube. Et le docteur Kirzek nous rejoindra avant les infos de 9h. On parlera des orages d'été et comment avoir les bons réflexes. On annonce effectivement pas mal d'orages pour la Franche-Comté ce week-end. Du coup, le docteur Kirzek a mené l'enquête, se met à la page et on vous dit tout dans quelques minutes sur Ici Besançon. Il est 9h-20.
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0: Ici Besançon, tous les matins, fait son festival. On vous emmène sur les dernières dates de l'été à ne pas manquer. Et ce matin, du côté du festival des Gueules de Bois, direction le Jura, l'Enya, la Côte des Vignes, avec Angèle qui nous attend là-bas. Bonjour Angèle.
2: Oui, bonjour monsieur, bonjour à tous.
0: J'ai vu que le programme des Gueules de Bois était surchargé cette année encore à partir de jeudi prochain, vendredi, samedi prochain, avec à la fois beaucoup de musique, du rock, du punk, de la techno, du métal, mais pas que en fait, Angèle, c'est ce qui fait aussi l'ADN de ce festival, il y aura beaucoup de vélos du BMX. Pourquoi est-ce que le BMX est arrivé dans ce festival? On peut remonter un petit peu l'histoire, Angèle?
2: Alors l'histoire elle est simple, c'est une bande de copains voilà qui venaient de l'Enya et de toutes les villes autour,
0: ouais,
2: qui ont décidé de faire des compétitions de BMX et d'y mettre la musique au fur et à mesure, donc le punk était une musique qu'on adore.
0: Ah ouais, d'accord, non mais parce que c'est quand même dingue, là je regardais les affiches, il y a un sacré paquet de groupes qui viennent chaque jour à partir de jeudi prochain en fait, hein. Angèle, c'est devenu énorme.
2: Ouais, oui, c'est ça, des groupes qu'on n'imaginait même pas faire venir dans le Jura, dans un petit village, quoi. Donc, des groupes internationaux, des groupes français, non, c'est super.
0: Ouais, mais chaque journée du festival est marquée par un échauffement BMX, en fait. Ça reste la tradition, avec des démonstrations, hein, tout au long de la journée.
2: Oui, c'est ça, des démonstrations, et surtout de la compétition, voilà. Donc, plus on avancera dans la nuit, plus ce sera de la compétition de haut vol, des figures, des concours de hauteur, tout ça qui seront représentés. Donc voilà, le BMX sera bien mis à l'honneur.
0: Ouais, j'ai l'impression quand même qu'on a un nid d'amoureux de métal, des métalleux, des amoureux du punk en Franche-Comté. Il y a quand même une sorte d'ADN musical, hein, dans la région, Angèle.
2: Ah mais exactement, et en fait c'est une demande qu'on a aussi, qu'on a eue et qui a créé le festival. C'est, il y a un amour, et à l'époque, il n'y avait pas forcément... Il y avait des lieux, effectivement, qui proposaient ça, mais pas forcément de festivals bien identifiés.
0: Mmh. Alors, il y aura Dirty Fonzie, qui viennent d'Albi, par exemple, j'en cite quelques-uns. Il y aura un hommage à Parabellum, le jeudi, là, pour l'ouverture, quasiment. Les Burning Heads, qui viennent d'Orléans. Enfin, vraiment, vous essayez de trouver la crème du punk, du métal et du rock en France, hein, Angèle.
2: Exactement, ouais, c'est une belle recherche de programmation tout au long de l'année.
0: Et puis il y aura une petite pépite, hein, voilà, décalée. Souvenez-vous de ça. Avec le groupe Fatal Bazooka emmené par Michael Young et le rap décalé. Ils viennent vous voir du côté du festival des Gueules de Bois. Ça sera jeudi prochain, je crois. Hein.
2: Exactement, c'est comme on dit, une pépite parce que
0: bah ouais,
2: ça reste décalé dans la prog. Mais c'est quand même le rap humour qu'on aime qui présente bien le festival.
0: Ouais, j'imagine l'ambiance qu'il va y avoir avec les Fatal Bazooka, mais également le vendredi, le samedi. Ici Besançon vous offre régulièrement vos passes pour aller aux Gueules de Bois. Et ça marche déjà bien pour les réservations, Angèle. Hein.
2: Ah oui, on a le tarif jeudi qui est déjà épuisé,
0: ouais,
2: et le pass 3 jours qui est presque épuisé, donc dépêchez-vous.
0: Et puis faites gaffe parce qu'il y a pas mal d'arnaques comme beaucoup de festivals avec des fausses pages Facebook. Allez vraiment sur les pages officielles, les sites officiels, notamment ceux qui revendent les tickets. C'est le petit conseil qu'on peut donner ce matin. Salut Angèle, je vous souhaite une bonne journée. Puis par avance, un chouette festival dans le Jura parce que grâce à vous, l'Enya, ça va être à fond pendant 3 jours. Salut Angèle.
2: Salut, merci beaucoup.
0: 9h moins le quart, bientôt sur Ici Besançon et Pierre Demar qui arrive.
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0: Avec ce nouveau titre, Je pense à vous, et c'est déjà un tube. Celui-là, il va vous rester dans la tête toute la journée dans la playlist d'Ici Besançon pour cet été.
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0: C'est le génial Pierre Demars sur Ici Besançon et son tout nouveau single Je pense à vous. Il y aura Eurythmics dans les années 80 avant les infos de 9h. On prend la direction de Fournay-Luisant ce matin avec nos invités, avec des moments festifs qu'on aime vraiment partager. Partout dans la région, il y a des petites fêtes villageoises qui se montent. La prochaine, le 23 août prochain, concerne cette commune et c'est Clément Courtois qui est avec nous ce matin. Bonjour Clément, bienvenue.
1: Bonjour, bonjour à tous.
0: Vous avez fédéré autour de vous toutes les assos du village, un événement qui se veut familial, qui va se dérouler sur une journée entière, je le disais. On retient d'ores et déjà la date du dimanche 23 août. Rando, trail, VTT, tir à la carabine, stand sucré, c'est la vraie fête de village par essence, hein, Clément, que vous avez voulu monter.
1: Exactement, je vois que vous êtes déjà très au courant du déroulé de la journée.
0: Ouais, on a déjà ouvert nos antennes, on a regardé le programme. Mais c'est vrai que c'est ce que les gens attendent, j'ai l'impression en ce moment, des moments conviviaux, Clément.
1: Ah, c'est exactement ça, nous, c'est la vraie petite fête de village qui regroupe, comme vous le dites si bien, toutes les familles, tout âge. Et c'est des animations qui vont durer toute la journée, avec pour les plus sportifs le matin, ouais. Et vraiment pour la famille et le grand public tout au long de l'après-midi jusqu'à la soirée.
0: Ouais, et puis il y aura des randonnées, on va en parler dans un instant. Ce que je voudrais souligner également, c'est qu'il y a une belle effervescence autour de vous. Toutes les associations finalement du village du coin se réunissent et bossent ensemble, Clément, pour ce rendez-vous.
1: Ouais, c'est exactement ça. On a la chance d'avoir un petit village avec à peine 700 habitants, mais qui regroupe plus de 10 associations sur le village.
0: Ouais, donc c'est pas mal. Donc
1: du coup, on a vraiment un travail à faire ensemble et ça marche super bien.
0: Ouais, il y aura une nouveauté, il paraît, cette année, mais j'ai eu beau chercher, j'ai eu du mal à trouver des infos. Le secret est bien gardé, Clément.
1: Non, pas du tout. La nouveauté, donc on a, comme vous l'avez dit sur la matinée, des randonnées VTT, ouais. Et puis pédestre. Mmh. La nouveauté, c'est le trail découvert.
0: Ah ouais.
1: Donc le trail découvert, c'est plutôt un trail, on va dire, pour ceux qui veulent se faire plaisir sans forcément de chrono ou de choses au bout. Quoi.
0: Ouais, et puis, il y en a beaucoup qui connaissent la fête de l'âne. C'est un moment dans le moment. Elle est de retour cette année, Clément. Hein,
1: ah, exactement. Comment faire la fête de l'âne sans âne? c'est le point, on va dire, le point fort de la journée autour des 16h30. C'est qu'on a notre traditionnel tiercé d'âne monté.
0: Ouais. Et puis je sais que vous avez un grand cœur, voilà, tous et toutes là-bas, parce qu'il y a une association qu'on connaît bien en Franche-Comté qui s'appelle Pour Louis, mille fois merci. Je précise que fois s'écrit avec un E à la fin. Il y a une partie des fonds collectés pour les randos qui sont remis à l'association. Hein.
1: Exactement, donc c'est un petit garçon du village qu'on a tous à cœur de travailler, de bosser, vraiment récolter des fonds pour lui. Et pour ses petits copains qui ont des maladies rares,
0: ouais.
1: Ils sont très très peu en France, voire même très peu en Europe. Et donc du coup, c'est une famille qui bouge aussi beaucoup pour le village. Donc c'est tout à fait normal que nous, comme TDF, avec les différentes associations.
0: Ah oui. Clément, vous êtes un gars formidable, voilà, plein de générosité, plein de cœur, mais je sais que tous ceux qui bossent à vos côtés pour cette grande fête partagent les mêmes valeurs. Il y aura de la convivialité, il y aura de l'animation, il y aura de l'humour, il y aura un petit peu d'émotion aussi, puis surtout de l'incroyable avec cette grande fête de l'âne. C'est du côté de Fournay-Luisant, c'est dimanche 23 août. Vous pouvez manger sur place, enfin, il va y avoir plein d'animations. Je vous ai mis un lien qui vous renvoie sur le Facebook parce que la page est très très active avec toutes les infos jour par jour. Clément, je vous souhaite une bonne journée dans le haut, à bientôt, salut.
1: Merci beaucoup, bye bye. Bonne journée à tous.
0: Au revoir. Eurythmics, je vous les avais promis avec Sweet Dreams sur Ici Besançon. On va parler des orages d'été qui vont sévir ce week-end chez nous en Franche-Comté avec le docteur.

0: Sweet Dreams et Eurythmics sur ICI Besançon. 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Ça sera vraiment bien. 9h05. Le docteur Kirzek est avec nous comme chaque matin pour la consultation gratuite de l'été. Gare aux orages, docteur, qui vont nous accompagner pour ce week-end.
1: Bonjour à toutes et à tous. L'an dernier encore, des accidents ont rappelé que la foudre tue une quinzaine de personnes chaque année en France. Alors aujourd'hui, on va réviser les gestes qui sauvent. La foudre, c'est une décharge électrique. Ça peut tuer en un éclair ou laisser des séquelles lourdes. Et l'immense majorité des accidents surviennent en pleine activité de loisir, notamment entre mai et août. Heureusement, avec quelques réflexes simples, on réduit considérablement le risque. Le principe, c'est d'éviter d'être le point culminant ou de se trouver sur une zone conductrice. Alors en extérieur, on se baisse au maximum quand il y a l'orage, on s'éloigne des arbres isolés, c'est 50 fois plus dangereux qu'un homme debout, des poteaux, des clôtures métalliques ou des plans d'eau, on quitte le vélo, on quitte la planche à voile ou le club de golf, et si le terrain est dégagé et qu'aucun abri solide n'est accessible, on s'accroupit en position fœtale, les jambes repliées, on est le plus proche du sol possible. En voiture, si elle n'est pas décapotable, il n'y a pas de problème, c'est un excellent abri, on peut s'y réfugier. Attention aux parapluies, aux cabines téléphoniques, aux abris de jardin, eux ne sont en revanche jamais des abris sûrs. Et à l'intérieur, on va débrancher les appareils électriques, on ne se colle pas aux tuyaux ni aux fenêtres et on n'utilise pas de téléphone fixe. Quant au portable, lui, il est sans danger.
0: Et si on se retrouve avec une personne qui est frappée par la foudre, est-ce qu'on peut la toucher ?
1: C'est l'idée reçue la plus dangereuse. On peut et on doit toucher la victime. En fait, elle reste pas accrochée à la foudre. Quelqu'un qui s'est électrisé avec une prise électrique, oui, il faut couper le courant avant de la toucher. Mais là, après avoir été foudroyé, le corps ne reste pas chargé d'électricité après l'impact. La foudre va souvent provoquer malheureusement un arrêt cardiaque ou un arrêt respiratoire. On appelle le 15, le 18 ou le 112. On vérifie la conscience et la respiration. Si la personne ne respire pas ou est inconsciente, on va vraiment commencer immédiatement un massage cardiaque. Si elle respire normalement, on va la placer en position latérale de sécurité, on va la couvrir pour éviter l'hypothermie. Et même si la victime reprend conscience rapidement, elle doit être hospitalisée pour un bilan complet et un risque de trouble du rythme cardiaque a posteriori. Et aujourd'hui, rappel très utile aussi, ça n'a pas grand-chose à voir avec les orages, mais c'est l'éclipse, elle sera partout visible en France. Et je vous l'avais dit, on ne regarde jamais le soleil à l'œil nu. Prenez des lunettes spécialement certifiées. Allez, bonne éclipse, bon été, bonne santé, à l'écoute d'ici bien sûr.
0: C'est bien de le rappeler. Merci beaucoup docteur. Françoise Hardy, avant les infos de 9h sur ICI Besançon.
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0: grande classe de François Hardy dans les années 80 à VIP sur Ici Besançon. Nathan RLT prend la relève jusqu'à midi. Bonjour Nathan.
1: Bonjour Cyril Seguin, bonjour à tous.
0: De quoi parle-t-on après les infos de 9h Nathan?
1: Eh bien juste après les infos de 9h, il sera question d'informatique, de smartphone, d'IA, tout ça avec les précieux conseils de Patrick Beaulier, notre expert informatique ici à Besançon. Et puis entre 10h et 11h, j'ai envie de vous dire qu'il va faire tout noir. Je vous ai entendu, attention.
0: Oui.
1: Avec notre émission spéciale Eclipse, évidemment, dans Bienvenue chez vous en Franche-Comté avec le club d'astronomie du Haut-Doubs pour nous livrer tout plein de précieux conseils, savoir vraiment comment en soi bien la regarder, cette éclipse, ce soir dans la région.
0: On se rend rendez-vous à 10h. Salut Nathan.
1: Eh bien, à demain, c'est Anne Seguin.
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1: Et partout en Franche-Comté, ici Besançon, c'est votre radio locale, 9h. Bonjour Dimitri Imbert.
3: Bonjour Nathan.
1: L'actu locale avec vous en ce mercredi 12 août, c'est l'événement astronomique de l'année, voire même un peu plus.
3: Le soleil, rendez-vous avec la lune aujourd'hui. L'éclipse partielle sera de 92% en Franche-Comté. Alors attention, lunettes spéciales obligatoires pour ne pas se brûler les yeux. Et une fois cette précaution indispensable prise, il faut choisir le bon endroit. Écoutez les conseils de Julien Lambert, responsable du club d'astronomie du Haut-Doubs.
4: Comme l'éclipse, elle va se passer au coucher du soleil, elle va débuter vers 19h25 à peu près en Franche-Comté. Donc nous, ce qu'on conseille, c'est de trouver un point de vue avec un horizon ouest bien dégagé pour pouvoir profiter du coucher de soleil jusqu'aux derniers instants et pouvoir voir cette éclipse sans difficulté. Donc il y a différents points dans le Haut-Doubs et dans toute la région de Franche-Comté pour observer ça. Nous, on fera pas d'animation publique parce que l'observatoire, on est embêté par les arbres qui nous cachent l'horizon ouest, justement. Mais on invite les gens à aller se poser dans les différents points de vue de la région pour observer le phénomène. Du côté de Pontarlier, on a par exemple le Larmont, on a aussi le Mont d'Or, qui est le point culminant du Haut-Doubs, donc ça sera parfait pour observer le coucher du soleil.
3: Et la liste non exhaustive des lieux pour admirer l'éclipse est à retrouver sur ici.fr Besançon, éclipse qui sera à son apogée à 20h19 et ce sera une émission spéciale Éclipse Ma France entre 13h et 13h30, un peu après la vôtre, Nathan.
1: Elle était visée depuis un an par une OQTF, une obligation de quitter le territoire français.
3: À Vesoul, une mère de famille marocaine a été placée dimanche au centre.

0: centre de rétention administrative de Metz, juste après avoir pointé au commissariat de Vesoul. Cette maman n'a même pas pu dire au revoir à ses 6 enfants, dénonce son avocat. Elle est toujours dans l'attente d'une potentielle expulsion vers le Maroc. Après le Doubs et le Jura, c'est au tour de la Haute-Saône de passer en vigilance orange canicule. Ce sera le cas dès aujourd'hui midi. Les températures vont encore atteindre des sommets aujourd'hui en Franche-Comté. 38 à Dole, 37 à Besançon ou encore 36 à Vesoul. Votre météo en détail à la fin de ce journal. Au rayon vigilance, le Jura est aussi passé en orange pour le risque de feux de forêt. Cette fois, il est pour rappel interdit d'allumer un feu ou de fumer dans les forêts jurassiennes, tout comme d'y tirer, bien sûr, un feu d'artifice.
1: Dans l'actu également, cette explosion de candidatures pour devenir pompier volontaire en France.
0: La tendance s'illustre aussi en Franche-Comté. Au SDIS du Doubs, par exemple, les demandes ont triplé sur le mois de juillet. C'est l'un des rares points positifs, si on peut dire, de ces images impressionnantes des méga-feux en Gironde et dans le sud de la France, Romane Salch.
2: Les terribles incendies en France ont créé des vocations. Rémi est un bisontin de 39 ans, mécanicien à l'Intersport de Chalzeul. Il s'est inscrit il y a quelques jours au SDIS du Doubs pour devenir pompier volontaire.
3: Je ne sais pas s'il y a eu exactement un déclic, mais c'est vrai qu'on en a entendu énormément parler ces derniers temps. Moi, à titre personnel, j'ai eu 2 expériences assez directes avec les pompiers récemment. Donc ça a pu aider aussi. Et puis c'est un métier que j'ai toujours trouvé admirable dans tous les cas.
2: La sécheresse et les vidéos impressionnantes de ces feux ravageurs lui ont donné envie d'agir.
3: Je pense que comme beaucoup, je me sens un peu désemparé et puis démuni face à tout ce qui se passe. Donc s'engager, c'est aussi une manière de lutter et puis de se sentir utile.
2: Rémi habite à 10 minutes de la caserne. Un critère à prendre en compte si on souhaite s'engager, précise le commandant Patrice Albert du SDIS du Doubs.
4: Donc il faut habiter dans un périmètre assez proche, on va dire une dizaine de minutes approximativement, ce qui, au niveau départemental, représente à peu près 1 habitant sur 2 qui ne peut pas être pompier volontaire.
2: Lui a reçu 100 de demandes en juillet contre 30 en juin. En Haute-Saône, le SDIS 70 enregistre aussi une hausse. À Rio, commune entre Vesoul et Besançon, il y a eu 7 candidatures depuis fin juin. Un chiffre exceptionnel pour cette petite caserne. Théo, 17 ans, en fait partie. Être pompier, c'est un rêve d'enfant et l'actualité a renforcé son choix.
5: Ça a été un ajout et ça, pas forcément que depuis cette année. Malheureusement, ça fait des années que les pompiers effectivement ont un peu de mal avec les incendies, notamment dans le sud. Donc oui, effectivement, ça a été un atout pour me motiver à rejoindre les pompiers.
2: Pour le capitaine Jean Roy, chef du centre d'intervention de Rio, c'est une heureuse surprise.
6: Peut-être que des gens hésitaient et le fait de voir ça, vu comme c'est un peu comme le Covid avec les infirmiers, je pense qu'il y a une relation.
2: Selon lui, les pompiers sont maintenant davantage reconnus et respectés.
6: On a fait une petite cérémonie pour un ancien pompier qui était maire d'une commune d'à côté. Quand on est parti de cette cérémonie-là, on a été applaudis. Et c'est quelque chose de marquant pour nous parce que c'est vrai que c'est très très rare. Voir moi en 31-32 ans de pompier, j'avais jamais connu ça.
2: Pour autant, cette hausse concerne surtout les villes. 7 candidatures sur 10 sont déposées pour les casernes de Besançon, Montbéliard et Pontarlier. Il y en a beaucoup moins dans le milieu rural.
0: Les vocations nouvelles de pompiers volontaires, reportage à retrouver et réécouter sur ici.fr Besançon.
1: Les pompiers qui sont de sortie ce matin au centre-ville de Champagnole.
0: Avec cet incendie qui s'est déclaré peu après 5 heures dans un bâtiment rue César, personne n'est là. Les secours sont sur place, on n'en sait pas plus pour l'instant. Sinon, les démineurs sont intervenus hier après-midi à Ougné-d'Ouveau, près de Baume-les-Dames, dans la vallée du Doubs. Ils ont retiré et récupéré 2 obus de la Seconde Guerre mondiale au bord d'un chemin rural qui mène à un champ. C'est l'agriculteur à qui appartient le champ qui a donné l'alerte. Tout s'est passé sans encombre. En fin du hand, et un nouveau match de préparation pour les garçons du GBDH. Nos Byzantins rencontrent les joueurs de balle ce soir au gymnase Chloé Valentini de Morteau. Coup d'envoi du match à 18h30.
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0: Et encore une chaude, très chaude journée en perspective, Nathan.
1: Exactement, avec plein soleil sur la Franche-Comté, pour le Doubs, le Jura, la Haute-Saône. Peut-être quelques moutons de présent à l'ouest du Haut-Doubs et au-dessus du Haut-Jura cet après-midi. Mais ça sera notamment un temps idéal ce soir pour observer l'éclipse. Côté température, ça continue de grimper, comme annoncé par Météo France Franche-Comté depuis le début de la semaine. Vigilance orange canicule pour le Doubs, le Jura, la Haute-Saône. La Haute-Saône à partir de midi précisément. 37 de maxi cet après-midi et tout ça relevé toujours à l'abri, à l'ombre. 28, ça sera la minimale au niveau de la douane de Valorbe. 32 au Russey à Charquemont. 33 à Pontarlier. 35 pour Grès et Lons. 36 à Vesoul et Besançon. 37 la maxi dans le nord du Jura comme à Dole ou Mont-sous-Vaudrey par exemple. 9h07 ici l'infotrafic en temps réel. Pas de difficulté particulière à cette heure-ci à vous signaler. Vous en rencontrez une, 03 80 833 111. On se dit rendez-vous dans moins d'une heure, Dimitri Haddad.
0: À tout à l'heure pour les prochaines infos.
1: À 10h en l'occurrence.
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1: Sur des paroles d'un certain Michel Berger, titre extrait de l'album du même nom, dont ce fut d'ailleurs le premier single. Album certifié à l'époque, double disque de platine en France avec plus de 600 000 exemplaires écoulés. Voici France Gall, débranche sur votre radio locale, ici en Franche-Comté, ici Besançon.

0: Ça, c'est ce que vous avez peut-être envie de faire avec votre ordinateur lorsque vous n'arrivez pas à faire justement ce que vous souhaitez. Débranche, c'était France Gall sur Ici Besançon. Mais nous, ce matin, dans Bienvenue chez vous en Franche-Comté, on va vous aider à laisser brancher cet ordinateur et l'utiliser parfaitement.
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0: Bienvenue chez vous en Franche-Comté, la première partie en mode 2.0, donc ce matin, puisqu'avec votre invité, grand habitué de cette émission, Cyril Seguin, il va être question de smartphone, d'informatique, d'IA et aussi de chaleur. Ah bah oui, c'est d'actualité.
2: C'est Patrick Bouhelier qui est avec nous du magasin SOS PC, SOS Mac à Besançon. Bonjour Patrick.
3: Bonjour Cyril, bonjour à tous.
2: Bon, les ordinateurs chauffent en ce moment. Hein. Alors, il y a plein de gens qui nous disent pourquoi les batteries des téléphones chauffent en ce moment énormément. Il y a un rapport avec la chaleur, véritablement, le téléphone souffre.
3: On chauffe aussi un peu.
2: On chauffe aussi beaucoup,
3: voilà,
2: nous.
3: Bah, voilà, ouais. Aussi.
2: C'est la même chose. Quoi, voilà, ouais.
3: Mais ils travaillent énormément, les téléphones. Bah, déjà, en temps normal, ils sont chauds. Mm-hmm. Là, il y a un air qui est à part ici, il fait super bon. Je vais peut-être venir travailler ici.
2: Peut-être travailler ici, Besançon. Voilà, on est à 24 degrés, on est pas mal dans le studio. On est pas mal.
3: Et l'air étant très chaud, ça se refroidit pas. Et c'est tout, c'est tout à fait normal. Donc voilà, c'est une bonne solution pour mettre un petit peu les téléphones.
2: De décrocher un peu du portable.
3: Non, mais c'est vrai que bon, les téléphones chauffent, mais les ordi chauffent aussi. On a eu depuis quelques jours une recrudescence de panne, c'est normal. Ouais. Eh bien oui, parce que ça chauffe, ça refroidit pas, et puis ça surchauffe, on se dit, oh, ça va aller.
2: Ça va pas tant bien que ça. Non, mais sérieux, un téléphone qui commence à chauffer, alors certains mettent des petits messages quand même, Patrick, surchauffe. Voilà.
3: Mais bon, faut qu'il soit quand même en plein soleil pour que ça mette des petits messages. Mais c'est bien parce que les piles lithium, elles n'aiment pas tellement des excès de chaleur. Et puis ça évite bien des soucis, quoi.
2: Ouais.
3: Téléphone qui prend feu dans le sac à main, c'est quand même pas toujours fun. Hein.
2: Non, mais c'est déjà arrivé. Vous connaissez ce genre de cas-là, Patrick, sérieux?
3: Je pense que ça a déjà dû arriver.
2: Ah oui, oui, non, mais ça n'arrive pas tous les jours avec vos clients, quand même.
3: C'est exceptionnel, mais il faut toujours être prudent. Ouais. C'est pour ça, d'ailleurs, que les téléphones, quand vous allez au bord de la plage avec votre téléphone, vous avez un message, le téléphone s'arrête automatiquement.
2: Directement, pour éviter l'accident domestique.
3: Puisque ça monte à des températures énormes et c'est quand même assez dommageable pour l'appareil. Quoi.
2: Bon, alors ce matin, on va donner la parole à ceux et à celles qui ont des petits soucis, des craintes vis-à-vis de l'informatique, du multimédia. C'est vrai que c'est peut-être pas trop votre truc, le téléphone. Vous avez des questions à poser à notre spécialiste, à Patrick Bouhelier, des témoignages à nous apporter. Vous râlez peut-être, parce que maintenant, pour faire un papier administratif, eh ben, effectivement, il faut forcément passer par un site internet, par une application, que ce soit pour changer une plaque d'immatriculation, des papiers qui concernent les impôts, et vous n'en pouvez plus. On en parle ce matin au 03 81 833 111, et le WhatsApp pour les plus hardis qui ont WhatsApp sur votre téléphone, vous nous envoyez un petit message, un petit vocal. Le standard, le numéro reste le même, 03 81 833 111.
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0: Et en termes d'informatique, de smartphone, d'IA, quelles sont un peu les nouveautés à venir en la matière? Vous saurez tout dans un peu plus de 3 minutes dans la suite de Bienvenue chez vous en Franche-Comté. Juste après, au rayon des nouveautés, ici Besançon, Tame Impala et Jenny, tout de suite Dracula.

0: Jenny et Tame Impala, ça fait partie des nouveautés que l'on aime sur Ici Besançon, c'était Dracula.
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0: Ce que l'on aime également, c'est vous être utile au quotidien avec un magazine pour cela chaque matin entre 9h et 11h. Bienvenue chez vous en Franche-Comté avec une première partie jusqu'à 10h moins le quart où l'on invite des spécialistes dans différents secteurs pour vous apporter tout plein de conseils. Ce matin, Cyril Seguin, vous êtes avec Patrick Beaulier de la boutique SOS PC, SOS Mac à Besançon. Il est question d'informatique.
2: Patrick, est-ce qu'on va connaître des révolutions informatiques dans les mois qui viennent? Des nouveaux systèmes d'exploitation, peut-être l'intelligence artificielle qui va se glisser encore de plus en plus dans ces usages du quotidien?
3: Non, il n'y aura rien de fondamental.
2: Rien de fondamental.
3: De toute façon,
2: ouais.
3: Pour une simple et bonne raison, c'est que de toute façon, on ne peut pas révolutionner le système du jour au lendemain. Faut que les utilisateurs. Faut pas oublier quand même qu'il y a quand même beaucoup de gens qui manipulent l'ordinateur, qui essaient de manipuler, quoi, qui ont déjà bien des difficultés. Je vois dernièrement Orange a modifié la page d'accueil de sa boîte mail. C'était une révolution.
2: C'est panique à bord pour certains usagers.
3: C'est panique à bord. Ouais. Donc, vous imaginez qu'ils nous sortent Windows 45, qui soit complètement révolutionnaire, ouais. C'est la fin de tout.
2: Et là, c'est compliqué, quoi, en fait.
3: Non, mais il faut rester dans les choses simples, dans les choses que les gens maîtrisent un tant soit peu. Aujourd'hui, je trouve que l'administration, par exemple, a fait des gros efforts au niveau de l'accessibilité de ces sites. Ça, c'est vachement bien. Avant, c'était quand même un peu une galère.
2: Ouais,
3: il y a une
2: ouais.
3: époque pour faire une carte grise ou un truc dans le genre.
2: Il fallait passer par 50 fonctions.
3: Moi, j'ai connu l'époque où il fallait aller à la préfecture aussi faire
2: sa carte. Voilà, on apportait le petit dossier avec les photocopies.
3: Et puis son gascroute.
2: Voilà.
3: Et puis le déjeuner.
2: Donc on prenait le ticket. Voilà,
3: bon, aujourd'hui, avec l'informatique, ça va très bien. Ils ont fait des sites qui sont maintenant quand même très accessibles. Et tout. La seule chose, c'est ce que je dis toujours, c'est penser à mettre votre identifiant, votre mot de passe, vous vous en souvenez, et ça marchera à chaque fois. Beaucoup de gens ne comprennent pas ça, mais si vous avez un mot de passe qui va bien, ça marche à tous les coups.
2: Forcément, on n'a pas de problème d'utilisation
3: si
2: derrière.
3: Si ça marche pas, c'est qu'il y a une modif. Et l'informatique a fait quand même des choses merveilleuses. Vous voulez déclarer vos impôts, ça se fait en 20 secondes aujourd'hui. Pour une personne standard, votre déclaration est faite en 20 secondes. Vous voulez un papier administratif, vous l'avez immédiatement. Vous voulez n'importe quoi, ça se fait instantanément.
2: 90% des Franc-Comtois qui télédéclarent. Hein. C'est le chiffre que nous donnaient les services des impôts dans le Doubs il y a quelques semaines. Donc c'est plutôt pas mal. Les gens ont accroché à ça. Effectivement.
3: Mais absolument. Mais au niveau révolution, moi, je vois pas ce qui pourrait arriver. Vous savez, depuis je sais pas combien d'années, de décennies même, on nous dit l'informatique, ouais. D'ailleurs, ça va changer et tout. Mais depuis 30 ans, 40 ans, l'ordinateur portable ressemble toujours à un ordinateur portable.
2: C'est toujours la même chose.
3: Et Windows,
2: exactement.
3: C'est toujours le même. Ouais, hein, de toute façon, ça n'a rien de changé. Pourquoi ? Parce qu'on peut pas changer. Et les fabricants n'ont pas envie de changer parce que quand t'as un truc qui marche,
2: pourquoi aller casser depuis 30 ans,
3: tu vas pas les casser la poule aux odeurs, c'est exactement ça. Et puis c'est simplifié. Autrement, l'IA, c'est génial, mais pour qui? Pour les entreprises, parce que ça va permettre de faire des choses merveilleuses, pour les étudiants, pour faire des dissertes. Mais globalement, allez, moi je m'amuse, je fais un courrier de temps en temps avec l'IA que j'aurais pu très bien faire à la main, quoi, parce que ça sert pas à grand chose. Mais il y a pas de révolution. Après, oui, on peut faire. Moi, je regarde sur des vidéos sur YouTube et compagnie, on vous fait une démo d'IA, de tout ce qui vient de sortir. Ah, c'est génial. Vous pouvez faire des photos, des montages vidéo,
2: de
3: la musique et tout.
2: Ouais.
3: Mais qui est-ce qui n'a pas essayé un jour de pirater Photoshop pour se vouloir un grand Bernard Douaneau ou de la photo Et puis en fait, t'as utilisé ça pendant 3 minutes, puis
2: on
3: c'est tellement
2: que,
3: compliqué.
2: Voilà, c'est, on abandonne.
3: Tu laisses tomber. L'IA, c'est exactement le même système. Tous les systèmes qui sortent tous les jours, le problème, c'est que c'est hyper compliqué. Non seulement, si vous voulez, c'est un peu payant quand même, faut pas oublier. Et puis, ça demande quand même des notions énormes. Et si vous avez pas fait des formations, si vous savez pas gérer,
2: l'usage sera limité. En fait, c'est ça derrière.
3: Et est-ce que vous, Cyril, je sais pas, mais est-ce que vous avez besoin de faire des chansons ou des musiques
2: non.
3: tous les matins?
2: On va en faire une pour s'amuser un coup comme ça, puis voilà. Une fois qu'on l'a faite,
3: exactement.
2: Pour passer à autre chose. Quoi,
3: c'est des choses qui sont, à mon sens, tout à fait éphémères,
2: ouais.
3: Mais bon, c'est dans le langage courant, c'est toujours bien quand on est en société, c'est toujours bien de parler d'IA.
2: L'IA, exact, de placer et de dire ce qu'on fait avec
3: c'est
2: l'IA.
3: C'est mieux que de parler de son téléphone à clapet.
0: Eh bien, bien que ce dernier revienne à la mode, hein, paraît-il, et que ce soit via un téléphone à clapet tactile ou à touche. Je vois que ça y est, des premiers messages arrivent sur le WhatsApp ici Besançon au 03 81 833 111, des demandes de conseils. Alors, pas de panique, un agent va vous répondre. Patrick Boilly, en l'occurrence, dans moins de 10 minutes, après une courte pause.
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0: Une courte pause et un collector signé Michel Polnareff sur votre radio locale ici en Franche-Comté, ici Besançon.
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0: Lettre à France, un collecteur ici Besançon, signé Michel Polnareff, 9h30.
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0: L'informatique, est-ce vraiment fantastique quand on maîtrise la chose? J'ai envie de dire que oui, ça demande souvent du temps d'appréhender les outils numériques. Et le pire, c'est qu'une fois que l'on y arrive, les mises à jour qui viennent tout changer. Ah, qu'est-ce que c'est pénible ça. C'est en tout cas ce que vous nous dites là sur le WhatsApp ici Besançon, avec notamment ce message reçu par Jocelyne de Lessay-Nonlois de Roulant dans le Doubs, Cyril.
2: Jocelyne qui nous dit, j'ai un téléphone Android et je trouve qu'avec Android, les mises à jour sont vraiment trop régulières, trop fréquentes, à tel point qu'à certains moments, quand le système change, on a perdu tous nos repères, aussi bien en termes d'ergonomie qu'en termes de fonctionnalité, et il y a toujours des périodes de réadaptation. Alors, je suis assez d'accord avec Jocelyne, moi j'ai un téléphone qui tourne sous Android, c'est vrai quand même que quand il y a des mises à jour, ça peut être un peu violent quand on se remet sur le téléphone, retrouver ses petits, comme on dit vulgairement. Ouais. Il y a vraiment une différence entre un système Apple et un système Android en termes de mise à jour, de conception, de façon de faire.
3: Ben, Apple est très constant en fait, parce que...
2: J'ai l'impression.
3: Apple, c'est une marque déjà, contrairement au système Android qui gère beaucoup de marques, Apple vous vendent des téléphones, des ordinateurs, des tablettes. Et en fait, ils ont fait un système qui est commun à tous ces appareils. Ce qui fait que vous prenez même votre Apple Watch, n'importe quoi, vous aurez le même design, et c'est ça qui est important. Il y a 20 ans, on avait exactement le même design qu'aujourd'hui. Ouais. Donc, ce qui fait que personne n'est perdu.
2: L'expérience utilisateur, comme on dit, est très bonne. Alors, en fait,
3: le système aussi des mises à jour sur les iPhones, il y en a aussi pas mal quand même, mais elles sont moins fréquentes, mais il y en a quand même pas mal. Pourquoi il y a des mises à jour? Parce qu'il faut des mises à jour de sécurité, ça c'est quand même important. Et vous avez tous les jours du nouveau matériel qui sort, des nouvelles applications qui sortent. Et ces applications, elles nécessitent des protocoles pour que ça puisse fonctionner. Des certificats de sécurité, tout un tas de bidules et de machins. Et la seule façon que votre téléphone puisse jouer, eh ben, il faut faire des mises à jour.
2: Ouais, directement derrière. Voilà.
3: Et après, il y a une chose aussi qui s'est passée depuis une dizaine d'années, c'est qu'avant, il y avait des vieux de mon genre qui on faisait des programmes, il fallait que ce soit compliqué parce qu'on aimait la technique.
2: Ouais, c'est ça, et on y allait à fond, on se faisait plaisir.
3: On se faisait plaisir, personne ne comprenait rien, donc c'était pas terrible, mais c'était comme ça. Et aujourd'hui, enfin, depuis quelques années, c'est des jeunes qui ont repris, et les jeunes aujourd'hui gèrent énormément les téléphones. Et la tablette ou le téléphone, c'est quoi? Ben, c'est la rapidité et l'efficacité.
2: C'est ce qu'ils veulent en premier.
3: C'est ce qu'ils veulent. Ouais. Aujourd'hui, quand tu veux faire une vidéo avec ton téléphone, n'importe qui, même Gilbert Montagnier y arriverait sans problème de toute façon, tellement c'est facile. Hop, tiens, il y a un arrière-plan, t'appuies sur le bouton, il n'y a plus d'arrière-plan. Ça, c'est génial. Mais ça, c'est parce que c'est des jeunes développeurs qui ont fait ces systèmes-là. Donc ça, c'est quand même déjà une grosse avancée de faire des simplicités. Mais plus c'est simple, bah, plus il y a d'applis qui sont développées.
2: Et derrière, plus il y a de mises à jour à faire. C'est vrai qu'encore une fois, sous Android, alors certains des auditeurs seront peut-être d'accord ou pas avec moi, c'est vrai que quand il y a des mises à jour, effectivement, on est un peu paumé quand même. Ouais. Il y a beaucoup d'interfaces qui changent. Et des fois, même les fonds d'écran qui disparaissent, des trucs comme ça. On prend son téléphone, on se dit, mais c'est le mien ou c'est plus le mien celui-là? Il y a une petite mise à jour dans la nuit. Ouais.
3: Mais après aussi, des fois, il y a des petits bugs, des petites erreurs dans les mises à jour.
2: Il faut les corriger au plus vite.
3: Ils ressortent un correctif et puis ça remet tout d'équerre. Mais entre-temps, les gens sont un petit peu perdus.
2: En panique et paumé. Ouais.
3: Après, il ne faut pas oublier aussi, c'est que il y a ceux qui sont un petit peu embêtés parce que ça a changé. Puis il y a ceux qui sont un petit peu embêtés parce que ça ne change pas beaucoup.
2: Oui, il y a Il y a l'inverse aussi.
3: Il y a tout. Donc, c'est sur les milliards et les milliards de téléphones en circulation, c'est un peu compliqué de satisfaire tout le monde.
0: Et pour d'autres messages, d'autres réponses, rendez-vous d'ici une dizaine de minutes dans la déjà dernière partie de Bienvenue chez vous en Franche-Comté, consacrée à l'informatique ce matin avec notre spécialiste en la matière, Patrick Beaulier d'SOS PC, SOS Mac à Besançon.
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0: Vous voulez du sport, de la musique, de la bonne gastronomie. J'aurai tout ça pour deux idées sorties pour vous dans les toutes prochaines minutes grâce à l'Express ici Besançon. Je vous emmènerai dans le Haut-Doubs et puis à Dole dans le Jura. Avant ça, la musique ici Besançon avec les Four Noblons tout de suite et What's Up.

0: Les Forneaux Blondes sont sur Ici Besançon avec WhatsApp.
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0: Une fête de village quelque peu sportive dans le Haut et un haut lieu du Jura vous offrant une vue imprenable sur le coucher de soleil pour deux idées sorties avec votre radio locale, c'est par ici. Contre la montre de ski sur roue, randonnée, course à pied, repas, midi et soir, bal, concert, sans oublier le célèbre tiercé de cochon. L'association La Chaux Animation vous donne rendez-vous ce vendredi, samedi avec Ici Besançon pour la 43e fête villageoise et sportive de La Chaux de Gillet. On est entre Morteau et Pontarlier, ce sont vraiment deux journées et soirées de folie qui vous attendent dans le Haut. Tarif de base de 12 euros. Quittons le Haut-Doubs pour Dole dans le Jura ou là pour un peu moins de 10 euros, 9,80 € précisément. Par personne de plus de 12 ans, c'est gratuit en dessous. Vous allez pouvoir ce samedi soir assister à un coucher de soleil niché depuis le clocher de la collégiale. Imaginez le panorama là-haut, un peu plus de 80 mètres. Enfin non, n'imaginez pas, allez-y. Le rendez-vous vous est donné au pied de la collégiale de Dole ce samedi à 19h45. Réservation sur le site doletourisme.fr.
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0: Deux douces notes pour une chanson tout aussi douce d'ailleurs sur des paroles signées Vianney. Je sais pas où il en est d'ailleurs de sa cabane dans les arbres. Bon, elle est terminée je crois depuis quand même. Vianney avec ce titre Beau Papa, ça fait partie de la playlist ici Besançon.

0: c'est beau, c'est signé Vianney, beau papa sur ICI Besançon.
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0: Bienvenue chez vous en Franche-Comté, la première partie toujours consacrée à l'informatique. Et une nouvelle question sur le WhatsApp ICI Besançon, mon cher Cyril.
2: Sonia qui est du côté de Besançon. Alors Sonia nous envoie ce petit message. Plutôt un conseil de la part de votre invité. On voyage régulièrement avec mon mari et on se connecte régulièrement au Wi-Fi des hôtels, voire même des aéroports. Y existe-t-il en 2026 des failles de sécurité qui font qu'on pourrait être piraté en se connectant sur des réseaux Wi-Fi externes? La question est légitime, je peux le comprendre.
3: Tu m'étonnes, ça c'est jamais. Il faut jamais faire ça. Ouais. On se connecte. Si tu veux commander une pizza depuis l'aéroport, il y a aucun problème. Mais on regarde jamais ses comptes en banque, rien du tout. Faut pas oublier, on parlait d'IA tout à l'heure aujourd'hui. On parle de pirates, vous savez, quand on voit Brad Pitt à la télé qui pianote.
2: C'est génial.
3: Ah, il est beau, intelligent, il pianote, il sait tout faire. Il a de la chance. Mais c'est fini, ça c'était avant ça. Aujourd'hui, c'est uniquement des machines qui font ça. Donc les machines sont capables d'enregistrer des données, des conversations, des trucs comme ça. Quand ils essaient de vous pirater votre boîte mail, un truc tout bête. Ils essaient de repérer, il y a des mots-clés. Quand tu tapes sur Internet vélo électrique, automatiquement, c'est des mots-clés, on va te mettre les sites correspondants. Ouais. Et bien ça, c'est pareil. Les mecs, ils piratent, il y a un programme qui est fait, boîte mail. T'as IBAN, RIB, compte, Crédit Agricole, BNP et compagnie. Ouais. Et dès que t'as un mot comme ça qui arrive dans ta boîte mail,
2: ça absorbe.
3: Il y a une alerte.
2: Ouais, une alerte, ouais.
3: Et ils vont essayer d'aller fouiller, savoir quelle banque, quelle adresse, quel nom, forcément, tout un tas de choses comme ça. Mais il ne faut pas oublier que tout ça, c'est informatisé, ça se fait en une fraction de seconde.
2: Ouais,
3: donc, le téléphone, il n'y a qu'un truc qui marche aujourd'hui merveilleusement bien. Soit vous utilisez vos données,
2: les données mobiles, avec le forfait.
3: Vous êtes totalement sécurisé. Dans les hôtels, dans rien, absolument jamais, si ce n'est pour faire des trucs de base. Mais dès que vous allez mettre votre carte bancaire sur un réseau public, mais là, vous prenez des risques inconsidérés.
2: Ouais, d'accord.
3: Jamais. Vous avez besoin d'utiliser votre ordinateur, vous faites des partages de connexion. Mais jamais le Wi-Fi.
2: Ouais.
3: Quand je vois des gens qui vont au McDo ou je ne sais pas où et qui se connectent, non, jamais.
2: Tu prends ton partage de cause, c'est complètement sécurisé,
3: et là, on est tranquille.
2: Voilà, Sonia, vous avez une réponse et merci pour le témoignage. Faites gaffe, Sonia.
0: Encore une émission fort intéressante ce matin. Oui, on se congratule nous-mêmes. En tout cas, va falloir en refaire une et très vite pour ça. Vous pouvez compter sur ICI Besançon, évidemment. Et en attendant, cette émission du jour avec tous les conseils qui vous ont été distillés à l'intérieur par Patrick Boulier, notre spécialiste informatique de la société SOS PC SOS Mac à Besançon. Vous pouvez la réécouter sur notre site ici.fr Besançon et votre appli ICI.
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0: Et puisque nous étions dans l'informatique, on va quelque peu y rester avec notre rendez-vous quotidien avec l'un des experts ICI Besançon, puisqu'il sera question d'arnaque en ligne avec Que Choisir Ensemble, le nouveau nom de l'EFC Que Choisir. Rendez-vous juste après Niagara pour la musique et ce message pour vous.
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0: Et notez que dans la seconde partie de Bienvenue chez vous en Franche-Comté, entre 10h et 11h, c'est une émission spéciale liée à cette éclipse que nous allons vous proposer avec le club d'astronomie du Haut-Doubs.
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0: L'amour à la plage, le titre de Niagara sur Ici Besançon. Nous sommes en plein dans l'été, une période propice au déménagement suite à un changement d'études par exemple pour un jeune, un ado ou changement de profession, mutation. Et lorsqu'il y a déménagement, il y a bien souvent un changement d'adresse à faire. Et puis pour recevoir les courriers comme il faut, notifier ce changement d'adresse. Pour cela, il y a des services qui existent, quelque peu coûteux, mais visiblement, il est aussi possible de le faire gratuitement. Et ça, on le verra dans les prochaines minutes grâce à Valère Coréard. Là pour l'heure à 9h50, accueillons tout de suite notre expert du jour, Benjamin Capelli de Que Choisir Ensemble, le nouveau nom de l'UFC Que Choisir.
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0: Bonjour Benjamin.
2: Bonjour.
0: Et cette question de Suzanne qui nous écrit depuis Besançon. Suzanne qui nous dit qu'elle a commandé un jouet pour 59,99€, c'est précis, le 7 novembre dernier, sur Space Family. J'ai un mail de confirmation de commande, mais aucun suivi de celui-ci. Quand je veux suivre les éléments, le site n'existe plus.
2: Aïe. Alors les commandes sur les faux sites internet sont de plus en plus nombreuses. Il est en effet désormais très facile pour un escroc de créer un faux site, surtout en utilisant les outils de l'intelligence artificielle. Alors les faux sites peuvent être créés de toutes pièces, ou alors être des sites miroirs de véritables sites internet de grandes marques. Pour les sites créés de toutes pièces, le but est souvent d'obtenir des paiements pour des achats qui ne seront jamais envoyés, alors que les sites miroirs ont souvent plus pour but d'obtenir vos codes bancaires afin d'initier ensuite une fraude bancaire par la suite. Quand vous avez commandé sur un faux site, là, il n'y a que très peu de recours, parce que votre banque, elle ne peut pas être tenue responsable. C'est bien vous qui avez fait le paiement.
0: Oui.
2: Vous pouvez essayer quand même d'obtenir un remboursement via votre carte bancaire si vous disposez d'une option chargeback ou rétrofacturation, qui est proposée par l'émetteur de la carte bancaire, donc comme Visa ou Mastercard, par exemple. Dans ce cas, en fait, votre banque, elle va servir d'intermédiaire pour relayer cette demande. Et en cas de refus de la banque de le faire, il ne faut pas hésiter à insister. Alors, le mieux, c'est encore de ne pas commander sur un faux site. Et pour éviter ça, il est important de toujours vérifier les mentions légales et les conditions générales du site internet pour voir si les coordonnées complètes du vendeur y figurent, ainsi que les principaux droits du consommateur pour les garanties, droits de tractation, etc. Si tel n'est pas le cas, passez votre chemin. Et si les informations sont disponibles, vérifiez que cela correspond bien aux données liées à l'immatriculation de la société au registre du commerce, en allant sur le site Infogreffe, par exemple. Enfin, méfiez-vous des publicités vues sur les réseaux sociaux, car les faux sites sont souvent mis en avant par ce moyen, et interrogez-vous quand l'offre proposée a l'air trop belle pour être vraie.
0: Ah, ça fait des choses à vérifier, mais ça évite des soucis par la suite. Et on voit même parfois des vidéos sur des réseaux sociaux où c'est une personnalité, mais c'est une vidéo complètement fake qui vous dit « Ah, j'ai trouvé ce site excellent et tout », et on pourrait se laisser avoir puisque c'est une personnalité, et en fait ça n'est pas le cas du tout. Il y a eu récemment le cas avec Artus, notamment l'humoriste avait dénoncé ça juste après en disant « Attention, c'est pas moi », donc c'est vraiment fou. Et puis sinon, peut-être aussi chercher des avis sur internet. Quand c'est un site qu'on connaît pas, on tape son nom et puis on peut vite tomber sur différents avis qui nous disent soit c'est bon, j'ai commandé, c'est nickel, mais encore attention, faut se méfier puisqu'il peut y avoir plein de faux avis aussi.
2: Il peut y avoir des faux avis, mais dans tous les cas c'est mieux de consulter les avis avant qu'après.
0: Ça c'est sûr. Sinon on peut regretter des fois. Voilà ma chère Suzanne pour ce qu'on pouvait vous répondre. Vous aussi, vous avez une question à poser à Benjamin Capelli de l'UFC Que Choisir. Une seule adresse, ici Besançon sans la cédille, @radiofrance.com, les réseaux sociaux, et sinon le 03 80 21 25 98, c'est le numéro du répondeur, numéro non surtaxé, on précise, du répondeur ici Besançon. À très vite Benjamin.
2: À bientôt.
0: Le champ est libre, Patrick Fioré, avant d'accueillir Valère Coréard pour son bon plan du jour dans ce rendez-vous. Bienvenue chez vous.
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0: Patrick Fiori avec Le Champ est libre sur ICI Besançon, 9h57. Valère Coréard nous rejoint. Bien le bonjour, mon cher Valère. Chaque jour avec vous, un bon plan pour notre pouvoir d'achat. Et aujourd'hui, vous vouliez nous dire comment faire son changement d'adresse gratuitement.
1: Il faut dire que c'est fastidieux, la question du changement d'adresse quand on déménage. Et parfois, par manque de temps ou pour ne pas perdre un courrier important, on passe par le service de la poste qui coûte cher, entre 47 et 79 euros. Mais il existe effectivement un bon plan que nous a envoyé Gérard, qui m'a écrit sur le mail parisileséconomies@radiofrance.com. J'ouvre les guillemets.

0: nouvelles coordonnées, les organismes que vous voulez informer. Et c'est parti, et c'est large hein, sur les organismes. C'est vrai qu'il y a les fournisseurs d'énergie, France Travail, la Sécurité sociale, les caisses de retraite, le service des impôts, même le service en charge des cartes grises. Mais vous voyez, là, vous savez désormais comment économiser jusqu'à 79 euros, mais aussi gagner du temps, ce qui n'a pas de prix, en profitant donc de ce service gratuit pour changer d'adresse. Vous tapez dans votre moteur de recherche « changer d'adresse, service public », vous arriverez sur la bonne page, et là, vous vous laissez guider, c'est vraiment facile. Si vous, comme Gérard, vous avez d'ailleurs des bons plans budget, pouvoir d'achat, pensez à m'écrire parce que à la fin ça aide tout le monde. Mon mail c'est parisilleséconomies@radiofrance.com.
1: Ça c'est sûr, et vous évoquiez d'ailleurs le changement d'adresse pour les cartes grises de véhicules. Jusqu'à 3 voire 4 changements d'adresse. Faut noter que c'est juste un document, un papier à coller sur l'emplacement de l'adresse de la carte grise, et tout ça se fait gratuitement, notamment sur les sites internet du gouvernement, facilement reconnaissables avec leur adresse.gouv.fr à la fin. Il y a d'autres sites qui vous proposent de payer, surtout ne payez pas pour cette démarche là qui est vraiment prise en charge par l'État est entièrement gratuite. Si vous devez déménager, changer d'adresse. Pour avoir d'autres bons plans, rendez-vous sur le site internet de votre radio, ici.fr Besançon. L'appli ici, rubrique par ici, les économies. Dans moins d'une minute, 10h, le retour de toute l'actu locale, ici Besançon.
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1: 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L'actualité à 10h, c'est avec vous Dimitri Imbert. Un placement soudain en centre de rétention administrative, voilà ce que dénonce l'avocat de cette habitante de Vesoul.
4: De nationalité marocaine, cette femme de 40 ans était visée depuis un an par une OQTF, une obligation de quitter le territoire français. Alors qu'elle venait de pointer dimanche au commissariat de Vesoul, elle a été directement placée en centre de rétention à Metz, sans même avoir pu dire au revoir à ses 6 enfants. Selon son avocat, cette mère de famille est toujours dans l'attente d'une potentielle expulsion vers le Maroc. Toujours en Haute-Saône, un homme de 38 ans a été interpellé et mis en examen pour détention d'images pédopornographiques. Des milliers de fichiers ont été retrouvés chez cet habitant Vesoul la semaine dernière, ainsi qu'une quarantaine de vidéos et de nombreux accessoires. Cet homme a immédiatement été placé en garde à vue avant d'être relâché et placé sous contrôle judiciaire avec interdiction d'entrer en contact avec des mineurs. Info à retrouver en détail sur ici.fr Besançon. La Haute-Saône qui rejoint le Doubs et le Jura dans les départements placés en vigilance orange à la canicule, ce sera le cas à partir de midi. Aujourd'hui, on attend jusqu'à 36 degrés à Vesoul cet après-midi, 37 à Besançon et même 38 à Dole. Face à la sécheresse qui ne cesse d'empirer, le ministère de la Transition écologique organise une réunion de crise aujourd'hui avec le comité d'anticipation et de suivi hydrologique ainsi que les préfectures de région. On vous en parle déjà beaucoup et ce sera encore le cas dans votre émission spéciale, Nathan, dans un instant. C'est un événement très rare ce soir qui nous attend, l'éclipse quasi totale du soleil. Il faudra attendre 2081 pour la prochaine. Une éclipse visible à 92% chez nous en Franche-Comté. L'association astronomique de Franche-Comté propose une soirée d'observation sur le site de la Malcombe. Dans le Haut-Doubs, la station de Métabier ouvre exceptionnellement son télésiège de 18h30 à 21h pour admirer l'éclipse depuis le sommet du Moron en Haute-Saône. Le site de la chapelle Le Corbusier sera ouvert gratuitement sur la colline de Ronchamp. La liste non exhaustive est à retrouver sur notre site ici.fr Besançon. 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Et puis 3 médailles en 2 heures pour l'équipe de France hier soir au championnat d'Europe de natation. Le bronze pour Pauline Mailleux sur 200 mètres d'eau. L'argent pour Maxime Grousset sur le 50 mètres papillon. Et l'or pour le relais mixte sur le 4x100 4 nages. Au programme aujourd'hui, 7 finales dont le 100 mètres nage libre homme et le 50 mètres papillon chez les femmes.
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4: Et a priori, pas de nuages, des conditions optimales pour ce soir, Nathan.
1: Exactement, avec un ciel de la même couleur que votre t-shirt, tout bleu, en l'occurrence, d'annoncé par Météo France Franche-Comté. Et ce soleil qui va faire grimper, encore une fois, le mercure pour aujourd'hui, avec eh bien jusqu'à 37 de maxi cet après-midi. Des relevés, encore une fois, à l'ombre, 28 la minimale, ce sera

0: Pas pour la douane de Valorbe. 32, c'est ce qu'on attend au Russey ou encore à Charquemont. 33 à Pontarlier. 34 à Maubeuson et Jussey. 35 à Gréelons. 36 pour Vesoul et Besançon. 37 la Maxi. Dans le nord du Jura, Comadol ou Mont sous Vaudrey, par exemple. Merci beaucoup, Dimitri Imbert.
1: Retour de l'info, 11h, en compagnie de l'ami Christophe May.
0: Et vous, on vous dit à demain à partir de 6h du matin pour nous raconter justement cette éclipse.
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0: Attenez, on va passer en revue bon nombre de magazines tout de suite. Le tout grâce au titre de Cooking Ingler, Femme Libérée sur Ici Besançon.

0: Christian Dingler avec son groupe Cookie Dingler, c'était Femme Libérée sur Ici Besançon.
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0: C'est l'événement ce soir partout en France, l'éclipse totale du soleil. Mais pourquoi cette éclipse? Allez, pour la voir au mieux dans la région et quelques conseils qui vont bien. Bienvenue chez vous en Franche-Comté, s'intéresse de près à ce phénomène astronomique jusqu'à 10h moins le quart avec le club d'astronomie du Haut-Doubs, son responsable Julien Lambert qui sera à mes côtés avec Fred Bourdonnais, également membre de ce club d'astronomie du Haut-Doubs. Et si de votre côté vous avez des questions, des témoignages à apporter, des souvenirs peut-être de 99 par exemple, vous pouvez intervenir grâce aux 03 80 833 111, le numéro de l'accueil ici Besançon, même numéro aussi pour le WhatsApp ici Besançon. Et avant d'enfiler nos lunettes qui vont bien, côté musique, voici un rêve, mais pas n'importe lequel, celui du pêcheur Manon Lisa sur ici Besançon. C'est l'histoire.

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1: Le petit pêcheur, Manon Lisa, nouveauté ici, Besançon, 10h et 10 minutes.
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1: Et on parle éclipse ce matin dans cette seconde partie de Bienvenue chez vous en Franche-Comté. Ça y est, c'est ce soir qu'elle a lieu. Peut-être que vous êtes nombreux et nombreux à être impatients à voir cela, peut-être pour la première fois de vos propres yeux. Vous pouvez témoigner dans cette émission. Vous serez les bienvenus sur le WhatsApp ici Besançon. Notamment, envoyez-nous vos messages au 03 80 833 111 à mes côtés pour évoquer cette éclipse. Julien Lambert, le responsable du club astronomie du Haut-Doubs. Bonjour Julien.
3: Bonjour Nathan.
1: Et bienvenue dans les studios ici Besançon. Et à vos côtés, Fred Bourdonnet, membre de ce club d'astronomie du Haut-Doubs. Déjà, j'imagine que c'est une grosse actualité pour les clubs d'astronomie comme le vôtre là dans le Haut-Doubs. Comment un événement comme celui-ci se prépare de votre côté ?
3: Ouais, tout à fait, oui. C'est l'événement de l'année pour nous. C'est quelque chose qu'on prépare depuis plusieurs semaines. Voilà, nous, c'est même plus d'un an qu'on a les yeux tournés vers cette éclipse. Certains membres du club sont partis en Espagne. On a William et Pierre qui sont partis en Espagne pour en observer. Donc ça fait très longtemps qu'ils y sont pris en avance, justement, pour aller trouver les hébergements, le site idéal pour profiter de l'éclipse totale en Espagne. Chez nous, elle sera que partielle, mais voilà, le spectacle sera garanti.
1: Il y a eu, en plus de ça, juste avant, le week-end passé, les nuits des étoiles même, y a-t-il déjà eu un effet éclipse sur ces nuits des étoiles ?
3: Oui, tout à fait. Voilà, on a eu, je pense, plus de 500 personnes samedi sur le site de la Perdrix.
1: Voilà, à Hautrive-la-Fraisse, dans le Haut-Doubs.
3: Tout à fait, c'est ça, ouais. Et donc, les gens ont cherché à avoir des lunettes spéciales pour observer cette éclipse. Même ce matin, on avait une vente. Voilà, tout est parti en moins d'une heure. Voilà, les gens s'y prennent au dernier moment, mais voilà, on le savait que ça allait être comme ça.
1: Et je leur précise encore une fois, pareil, ici Besançon, on a offert 5000 en tout. Et malheureusement, tous les stocks sont épuisés. On n'en a plus ici à la radio. Donc, inutile de vous déplacer, de faire le déplacement. Parfois, je le sais, de loin, voire de très loin, plus de lunettes disponibles, malheureusement, à la radio. Cette éclipse, elle est visible partout dans le monde entier ou on est non quelque peu chanceux ?
3: Alors on est plutôt chanceux, voilà, elle est visible depuis l'Amérique du Nord, sur l'Amérique du Nord, l'océan Atlantique Nord et puis une partie de l'Europe occidentale et elle sera totale depuis la Sibérie, l'est du Groenland, l'ouest de l'Islande et l'ombre de la Lune viendra mourir dans la mer Méditerranée après avoir traversé l'Espagne en fin de journée donc.
1: Et pourquoi ce n'est pas une éclipse totale pour nous chez nous en Franche-Comté ?
3: Alors nous on est pas pile poil dans l'alignement de la Lune et du Soleil. On a un petit peu décalé, donc pour vraiment être pile poil dans l'alignement, il faut être dans le nord de l'Espagne aujourd'hui chez nous, donc on assistera à une éclipse partielle. Il restera encore un petit croissant de Soleil qui ne sera pas grignoté par la Lune. Donc on n'est pas pile dans l'alignement.
1: Voilà. Et est-ce que cette éclipse, elle peut avoir une influence particulière sur quelque chose, sur les astres, ou je ne sais pas quoi, un peu comme on dit sur des fois la pleine lune. Est-ce que là, une éclipse peut avoir une influence sur quelque chose ou sans
3: non,
1: plus ?
3: Pas du tout. C'est juste que voilà, la lune continue à tourner autour de la Terre autour du Soleil. C'est juste qu'elles vont s'aligner parfaitement aujourd'hui parce que les conditions sont réunies d'un point de vue mécanique céleste. Tout est là aligné.
1: Il n'y a pas de mythe autour des éclipses ?
3: Non, il y en a eu à l'époque, les premières civilisations. Imaginez des dragons qui dévoraient le soleil.
1: C'est pas les loups, comme à la pleine lune, c'est les dragons.
3: Il y avait des dragons, suivant les civilisations. Mais aujourd'hui, on l'explique d'une façon scientifique. Il n'y a plus de dragons ou d'autres choses qui grignotent le soleil pendant une éclipse. On sait que le soleil va redevenir ce qu'on a l'habitude de voir tous les jours.
1: Bienvenue chez vous en Franche-Comté, spécial éclipse jusqu'à 10h moins le quart avec vous, Julien Lambert, responsable du club d'astronomie du Haut-Doubs. Et j'oublie pas, on l'a pas encore entendu, Fred Bourdonnet, membre de ce club d'astronomie du Haut-Doubs. Et si vous, auditeurs, auditrices, vous avez des questions, vous souhaitez réagir, encore une fois, vous êtes les bienvenus. Il y a le WhatsApp ici, Besançon, notamment, au 03 81 833 111.
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1: Et on a tous les meilleurs collecteurs ici, sur votre radio locale, ici Besançon, qui vous rappellent à coup sûr tout plein de souvenirs. Et souvenez-vous là justement de Pierre Bachelet, ce titre, elle est d'ailleurs ici Besançon.
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0: D'ailleurs, Pierre Bachelet sur ici Besançon dans Bienvenue chez vous en Franche-Comté, spécial éclipse solaire aujourd'hui avec le club d'astronomie du Haut-Doubs pour vous livrer encore tout plein de conseils. Restez à l'écoute et si vous avez des questions, n'hésitez pas. Le WhatsApp ici Besançon, le 0380 833 111, et puis également ce même numéro directement à l'accueil ici Besançon avec aujourd'hui Emma qui est là pour vous accueillir. Quitte, c'est pour la suite de la musique dans deux minutes ici.
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0: Malgré le titre de ce groupe Kids avec Stan Underwood à l'instant sur ICI Besançon, et figurez-vous qu'il s'agit bien d'un groupe de musique français composé de jeunes choristes. Il a été formé en 2007, c'est-à-dire qu'ils n'ont pas connu avec ce groupe en tout cas l'éclipse de 99 sur ICI Besançon, donc c'était Kids à l'instant.
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0: Et cette éclipse, il en est question dans cette émission spéciale de Bienvenue chez vous en Franche-Comté ce matin pour tout savoir, vous donner plein de précieux conseils pour l'admirer au mieux ce soir avec à mes côtés Julien Lambert, responsable du club d'astronomie du Haut-Doubs, et avec également Fred Bourdonnet, membre de ce club d'astronomie du Haut-Doubs. Justement Fred, pour vous donner un peu la parole, quelles sont les heures à retenir pour bien voir justement cette éclipse ici, particulièrement ici en Franche-Comté?
2: Bonjour Nathan.
0: Bonjour.
2: Les heures, ça va être très simple, hein, ça va commencer en 19h25 à plus
0: c'est
2: ou
0: précis.
2: Moins.
0: Ah non, oui.
2: Plus ou moins une ou deux minutes suivant où on se trouve, ouais. On va dire en gros dans la région Bourgogne-Franche-Comté,
0: soit au nord, soit au sud.
2: Et donc la lune va venir grignoter insensiblement. Donc notre soleil est jusqu'à son point culminant à 20h19 approximativement, et puis donc ensuite va faire réapparaître notre soleil jusqu'à son coucher.
0: On va le revoir avant le coucher.
2: Voilà, on va le revoir avant le coucher. Il va rester en gros un tiers du soleil caché par notre lune au moment de son coucher de soleil, donc à 20h48.
0: Une éclipse assez tard dans la journée finalement, juste avant le coucher du soleil. Ça veut dire aussi un soleil plus bas, qui peut sembler plus gros, donc une éclipse peut-être encore plus visible, ou pas forcément?
2: Non, pas forcément. Ça va être plus compliqué pour faire de la photo, parce qu'il est vraiment forcément très bas, il suffit qu'il y ait un peu de pollution, il suffit qu'il y ait du voile nuageux pour que ça gâche le spectacle. Mais bon, pour ce soir, apparemment, tout est au beau fixe. Donc,
0: c'est ce que nous annonce Météo France, il n'y a pas de raison que ça change.
2: On va se régaler.
0: Voilà. Quels sont les lieux d'ailleurs pour se régaler que vous pourrez nous conseiller dans la région?
2: Dans la région, sur Besançon proprement dit, le lieu le plus privilégié, le plus dégagé, c'est le belvédère de Montfaucon.
0: Risque d'avoir du monde.
2: Voilà, donc je pense que ce sera
0: pris d'assaut. Il y en a près de combien
2: d'assaut.
0: Leur tente là-bas d'ailleurs déjà.
2: Et puis sinon, après non, dans la région, moi je connais plus sur le Haut-Doubs, aux alentours de Pontarlier, comme le Mont d'Or, Montmoron, le Larmont, des sites connus aussi et qui seront super bien dégagés côté ouest.
0: Et l'avantage, c'est que dans la région, on a plein de lieux propices justement à ces observations, avec le massif du Jura, même que ce soit dans les Hauts-Jura, sur les hauteurs du lac de la Moura par exemple, sur les hauteurs des Rousses, même en plaine, le Nord-Jura, que ce soit du côté de Dole par exemple, le plateau de Montciel à Lons-le-Saunier. J'ai une question là qui vient d'arriver sur le WhatsApp ici Besançon, peut-être pour vous Julien Lambert, de Laurine, qui nous demande si on peut photographier, même filmer cette éclipse, un peu comme on pourrait le faire avec un coucher de soleil, avec son smartphone.
3: Alors, c'est possible, mais voilà, faut prendre les précautions. Comme pour nos yeux, il va falloir mettre un filtre devant, parce que les capteurs du téléphone peuvent griller, hein, le téléphone, enfin l'appareil photo du téléphone est équipé d'une lentille qui va concentrer la lumière et à un moment ça va chauffer, donc voilà, ce qu'on conseille c'est de recouvrir l'objectif de l'appareil photo avec un petit filtre, une demi-paire de lunettes spéciales d'éclipse ou des filtres en vendant le commerce, mais là c'est sans doute trop tard pour les acheter.
0: Mais c'est plus risqué que quand on a l'habitude de filmer un coucher de soleil?
3: Non, c'est pas plus risqué. Hein. Le soleil n'est pas plus dangereux ce soir que d'habitude. Ouais. C'est juste qu'on va plutôt tous vouloir l'observer un peu plus que d'habitude. Mais voilà, le soleil n'est pas plus dangereux pendant l'éclipse que tous les jours au quotidien.
0: Et vous avez évoqué ces lunettes justement spéciales éclipse. On fera un point très largement là-dessus dans la troisième partie de Bienvenue chez vous en Franche-Comté, avec aussi quelques idées reçues de comment on pourrait regarder cette éclipse en toute sécurité. Des idées reçues qui sont pas forcément très bonnes, malheureusement. Éclipse solaire, émission spéciale de Bienvenue chez vous en Franche-Comté. Où est-ce que vous allez aller voir justement cette éclipse? Peut-être avez-vous des questions, prendre conseil pour que tout se passe dans les meilleures conditions possibles. 03 81 833 111, avec le WhatsApp ici Besançon. Cette émission qui continue dans les prochaines minutes.
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0: Et avant la suite de cette émission dans les prochaines minutes, notre express ici Besançon consacré notamment à la qualité de l'air, les plages dans la région et puis l'indice UV du jour et la musique tout de suite avec Charles Aznavour ici. Non.

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0: Charles Aznavour, ici Besançon avec les plaisirs démodés.
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0: De la chaleur, du soleil, très peu de vent, le cocktail parfait pour favoriser l'augmentation des concentrations d'ozone et faire de la qualité de l'air que la qualité de l'air est mauvaise. Et ce, partout dans la région, il y aura très peu d'amélioration pour demain, hormis peut-être pour la vallée de l'Ognon entre Doubs, Jura et Haute-Saône, mais ça reste à voir avec les prochaines prévisions d'Atmo Bourgogne-Franche-Comté. Sinon, côté météo, nous sommes toujours en vigilance orange canicule, il va encore faire chaud, voire très chaud aujourd'hui dans la région. Continuez de prendre soin de vous, de vous reposer aux heures les plus chaudes, de bien vous hydrater. Et pour vous baigner, notez que selon nos informations, la température de l'eau est actuellement d'un peu plus de 24 degrés au lac de Chalin dans le Jura. Et une nouvelle fois aujourd'hui, selon Météo France Franche-Comté, l'indice UV est de 7 voire 8. Pensez à vous protéger. Ici Besançon, d'autres infos pratiques dans une heure.
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0: Les vacances, j'ai envie de dire, il y a ceux qui le sont en vacances et il y a ceux qui les chantent, les vacances. Comme Madonna, tout de suite dans la playlist ici Besançon avec Holiday. Avant de continuer d'évoquer l'éclipse de ce soir dans cette émission spéciale de Bienvenue chez vous en Franche-Comté avec le club d'astronomie du Haut-Doubs.

0: Holiday, Madonna sur Ici Besançon.
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0: Et ce soir, à partir de 19h25, progressivement dans la région, il va faire tout noir, comme dirait l'autre, avec cette éclipse alors partielle du soleil pour ce qu'il en est de la Franche-Comté, quasiment 92% pour cette éclipse que vous allez pouvoir voir en de nombreux points. Émission spéciale encore pendant quelques minutes de Bienvenue chez vous en Franche-Comté avec le club d'astronomie du Haut-Doubs, notamment Julien Lambert, son responsable, et puis Fred Bourdonnet, membre de ce club astronomique du Haut-Doubs. Alors, j'évoquais il y a quelques minutes la qualité de l'air dans l'Express ici Besançon. Julien Lambert, est-ce que cette dernière peut influer sur la visibilité de cette éclipse ?
2: Alors la pollution, pas spécialement, mais voilà, par exemple les incendies qu'il y a eu dans le sud-ouest il y a quelques jours, ça a envoyé des particules dans l'air et les couchers de soleil étaient un petit peu plus rosés, un petit peu plus orangés, donc ça a une influence aussi tous ces aérosols dans le ciel sur les couleurs des couchers de soleil.
0: Et pour mieux la voir, cette éclipse, est-ce que vaut mieux avoir de la campagne devant nous, pas une grande ville? Je pense par exemple au Mont-Roland à Dole, au loin c'est l'agglo dijonnaise. Est-ce que c'est tip-top comme point ou...
2: Oui, pour l'éclipse de soleil, oui, comme il fera encore jour, il y aura pas la pollution lumineuse des villes, ne gênera pas l'observation de...
0: Ni la pollution tout court des villes,
2: c'est un peu plus brumeux au-dessus. Il y aura un petit peu de brume, mais voilà, normalement, voilà, les conditions météo, ce qui est prévu par Météo France, ça devrait pas perturber les observations. Donc ça devrait le faire pour la soirée un peu partout.
0: Et un point très important dans cette émission, la sécurité, comment bien voir cette éclipse, les lunettes spéciales comme ici Besançon a pu en distribuer, comme votre club également a pu en distribuer. Alors malheureusement c'est quasiment la rupture partout et on voit émerger pas mal de plans B, j'ai envie de dire, parfois d'idées reçues. Qu'est-ce qu'on peut conseiller niveau sécurité?
2: Alors ce qu'on peut déconseiller déjà, surtout, c'est les paires de lunettes de soleil classiques, ça on oublie, ça, même superposées, ça protège pas les yeux. Tout ce qui est les radiographies.
0: On a eu la question d'ailleurs à l'accueil ici Besançon. Donc, les radiographies,
2: Non, ça filtre rien du tout du soleil, donc on a les risques de brûlure de la rétine. Donc ça on oublie aussi. Si vous n'avez pas de lunettes, il y a une solution, c'est de regarder l'éclipse par projection. Par exemple, vous prenez un écumoir, vous regardez l'ombre projetée de l'écumoir. Il y a des petits trous dans l'écumoir. En fait, c'est des images du soleil qui vont se projeter. Et pendant l'éclipse, vous allez voir des petits croissants de soleil se dessiner dans les trous de ce qui est projeté. Donc on regarde surtout pas à travers l'écumoir, mais on regarde l'ombre projetée.
0: Et il y a en ferraille pour ça. En plastique, ça marche pas.
2: Oh, même un petit trou dans un carton, voilà, c'est la technique du sténopée, hein, où au travers des feuillages des arbres, vous regardez les ombres au sol, voilà, normalement, ça doit fonctionner. Vous allez voir des petits croissants de soleil se dessiner sur le sol, sur un mur, voilà.
0: Et pour les lunettes, est-ce que là, vaut mieux les laisser dans leur emballage jusqu'à ce soir? Est-ce qu'il y a une vérification à faire avant de les mettre pour s'assurer que, on soit bien en sécurité?
2: Oui, tout à fait. On vérifie qu'il n'y ait pas de rayures, de micro-rayures. Donc, ce qu'on conseille, nous, vous prenez votre smartphone, la lampe de poche, vous mettez la lunette devant. Si vous voyez la lumière du téléphone, c'est qu'il y a un petit trou ou quelque chose, vous la mettez de côté et vous les utilisez surtout pas. Après, si vous les avez bien conservées, voilà, vous les sortez au dernier moment, vous les mettez devant vos yeux. Et après, voilà, à la fin de l'éclipse, vous pouvez même les réutiliser l'année prochaine pour l'éclipse de 2027. Il suffit de la ranger dans une enveloppe bien protégée, au fond d'un tiroir, à l'abri de la lumière, de l'humidité. Et vous pouvez les ressortir dans un an. Et normalement, celles qu'on a vendues, nous, sont valables 3 ans. La protection est assurée pendant 3 ans.
0: Il y a une date dessus.
2: Il y a une date, voilà, date de fabrication. Et celles qu'on a vendues, elles seront garanties pour 3 ans d'observation.
0: Et vous avez évoqué la technique avec le smartphone, et donc si tout va bien, on voit rien du tout, ou si on voit quand même un peu le flash du smartphone?
2: Non, on ne doit rien voir, ouais. Si on voit la petite lumière blanche, on jette la paire de lunettes.
0: Légèrement orangée peut-être,
3: voilà, comme on verra le soleil à travers les lunettes, on va voir une petite pastille orange. Du moment où on voit un trait blanc ou un point blanc, c'est qu'elles sont abîmées.
0: Et on l'a dit, ça va débuter sur les coups de 19h25 jusqu'à 20h50, quasiment le coucher du soleil. On peut regarder tout du long ou non, surtout pas, faut quand même faire des pauses, faut arrêter de regarder par période.
2: Ouais, on peut. De toute façon, l'objectif c'est pas de garder les lunettes pendant 2 heures, 1h30, 2 heures. Voilà, vous pouvez faire des petites pauses. En plus, ça sera l'heure de manger. Voilà, vous prenez le pique-nique, vous faites des petites pauses entre deux cacahuètes pour l'apéro, par exemple. Et puis voilà, c'est les meilleures conditions. Voilà, ça sert à rien de la regarder pendant 2 heures. De toute façon, regardez-la toutes les 5 minutes, vous allez voir la lune qui va grignoter de plus en plus le soleil.
0: Voilà, faut pas attendre la pub, il y en aura pas par contre.
2: Non, il y aura pas. Là, faut pas rater. Ouais, c'est à la seconde près le début et voilà, si on n'a pas le temps d'aller faire autre chose en attendant.
0: Ça c'est clair. Et donc vous avez dit prochaine éclipse pour 2027. On a vu commencer l'info circuler sur les réseaux. 2 août, c'est ça, 2027.
2: Le 2 août 2027, l'éclipse sera partielle en France. Elle sera totale encore sur l'Espagne, sur le détroit de Gibraltar, le nord du Maghreb, sur l'Égypte aussi, où il y aura 6 minutes 20 de totalité à Louxor par exemple. Et après ça se terminera dans l'océan Indien. Et en France, en Franche-Comté, en France, voilà, l'éclipse sera partielle, moins importante que cette année, mais il y aura quand même 57% du soleil caché à Pontarlier l'année prochaine.
0: Donc l'importance de garder ses lunettes, c'est encore en bon état, bien les conserver comme vous nous l'avez indiqué, et surtout profitez bien de cette éclipse ce soir partout en Franche-Comté. Évidemment, on y reviendra très largement également demain, notamment dans nos différents rendez-vous d'information. Si vous voulez voir où la voir justement au mieux, vous avez toutes les informations qui vous attendent sur notre site ici.fr Besançon, l'appli ici. Bonne observation à vous par avant, Julien Lambert.
2: Merci.
0: Et vous également, Fred Bourdonnet du Club d'astronomie du Haut-Doubs, avec ces précieux conseils encore une fois. Et bonne observation à toutes et tous. Si vous souhaitez nous laisser vos images, vous pouvez le faire avec le WhatsApp ici Besançon, 03 81 833 111, et pour écouter tous les précieux conseils de ce matin dans cette émission spéciale. Le rendez-vous, c'est dans quelques minutes sur notre site ici.fr Besançon, l'appli ici, rubrique Bienvenue chez vous en Franche-Comté, l'été, 11h moins le quart.
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0: La suite, c'est avec les rencarts de l'histoire, les personnalités qui viennent vous parler grâce aux ondes d'ici Besançon, avec aujourd'hui une personne, un homme qui avait les mots. Je ne vous en dis pas plus, le rendez-vous c'est dans les prochaines minutes après Julien Lib et son titre Autrement dans 30 secondes.
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0: Autrement, Julien Lib est sur ICI Besançon, quasiment 10h50. Les hommes et les femmes de Bourgogne-Franche-Comté qui ont marqué notre histoire ont rendez-vous ici tous les jours. Et avec nous aujourd'hui, un homme qui a réussi à faire entrer son nom dans presque toutes les bibliothèques de France. Et pourtant, au départ, il venait d'un petit village, non pas du Haut-Jura, mais de Bourgogne. Bien le bonjour, monsieur.
1: Bonjour à vous, je me présente, Pierre Larousse. Eh oui, le fameux Larousse, c'est moi. Celui que vous ouvrez quand vous hésitez sur l'orthographe d'un mot. Eh bien, au départ, il ne ressemblait pas du tout à ça, le dico. Si vous voulez bien, je vous confie ce que j'ai rajouté et qui ne plaisait mais alors pas du tout à tout le monde. Au départ, rien ne me destinait à devenir l'un des plus célèbres éditeurs français. Je suis né en 1817 à Toussy, dans l'Yonne. Mon père était charron, il fabriquait des roues et des charrettes. Ok, très tôt je me passionne pour les livres et pour l'enseignement, je deviens donc instituteur. C'est justement en travaillant avec des ouvrages scolaires souvent, et franchement il faut le dire, compliqués, ennuyeux et pas toujours très accessibles, que je me lance dans l'écriture, dans l'édition un petit peu plus tard. Et puis finalement, dans un projet un petit peu fou, rassembler tout le savoir de mon époque dans une immense encyclopédie. Pendant des années, je travaille presque sans relâche sur ce qui deviendra le grand dictionnaire universel du 19e siècle. À une époque où le copier-coller n'existe pas, autant vous dire que mes nuits étaient plutôt courtes. Ce dont il faut que nous parlions, c'est de ce fameux côté rebelle, dirons-nous, que j'avais. Disons qu'à l'époque, beaucoup de dictionnaires se contentaient de donner une définition neutre des mots. Moi, pas toujours. Dans mes ouvrages, je glissais parfois mes propres opinions sur la politique, la religion ou la société. Certains lecteurs adoraient, d'autres beaucoup moins, ce qui fut le cas de l'Église, qui refusa d'utiliser mes écrits, par exemple. Imaginez aujourd'hui un moteur de recherche qui vous répondrait « Voici la définition ». Bon, ok, très bien. Et au fait, voilà ce que j'en pense. Vous comprendrez bien que parfois, cela faisait débat. Bien, merci de m'avoir accordé ces quelques mots. Très bien, je vous envoie mes salutations les plus sincères.
0: Eh bien, belle journée, monsieur Larousse, Pierre Larousse, avec la voix de Cyril Hinault dans ses Rencarts de l'Histoire. Une nouvelle tendance va être décodée dans un instant. Pour les plus radins d'entre vous, ça va vous concerner.

0: La légende de Jimmy, Diane Tell, sur ICI Besançon.
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0: Chaque jour, l'œil curieux de Muriel Jordan s'arrête sur une tendance, un phénomène de société. Et ce matin, on s'intéresse à une appli qui permet de partager les frais entre amis.
2: Oui, vous avez remarqué comme ces applis de partage de frais sont devenues à la mode. Dès que des vacances, un apéro, une sortie, un trajet est organisé entre potes, il y en a toujours un pour dégainer son appli Tricount. L'appli qui fait les bons amis. Chacun indique ce qu'il a dépensé, on voit apparaître les dépenses collectives et elle calcule ce que chacun doit ou ne doit pas aux autres. C'est la parade à la copine radine qui participe jamais à rien, ou au pote resquilleur, ou à la cousine totalement nulle quand il s'agit de faire la compta. Mais est-ce que ça peut foutre le bordel entre potes? C'est la question que je suis allée vous poser dans la rue.
3: Je pense que oui, parce que justement on est parti avec des copines. Il y en avait certaines qui buvaient de l'alcool, il y en avait certaines qui fumaient des cigarettes. Mais il y a quand même des trucs qu'on mange pas, qu'on se retrouve à payer, donc ça peut foutre le bordel, effectivement.
2: Et oui, hein, vous voyez, ces outils prônent la réalité, la rationalité, l'efficacité, mais ne nous protègent surtout pas des embrouilles entre potes pour une histoire de saucisse ou de merguez achetée. S'il y a engueulade, aucun SAV ne prévoit d'arranger les choses.
0: Ah, j'ai hâte d'avoir le nouveau sketch de Muriel Robin après l'addition consacrée à ce mode de paiement un peu en ligne. Ce qui rend en plus, Muriel, ce type d'appli plus attractif, c'est qu'elle propose aussi de faire des virements vers un compte bancaire directement.
2: Bah oui, par exemple, si vous organisez une grosse teuf, Tricount vous propose d'envoyer un lien à chaque invité avec le montant à rembourser. Il clique et il fait sa participation par virement. Mais ça reste quand même un casse-tête, comme l'explique ses trentenaires.
4: On a déjà fait des Tricount, effectivement, et c'est vrai que c'était toujours un peu les mêmes qui payaient. Et donc, ça restait dans le rouge et on était obligé de réclamer les sous, en fait, des
2: mois. Pour relancer, en fait.
4: Pour relancer, donc...
3: Tu vas payer souvent toi-même à avancer l'argent et ensuite à devoir attendre qu'on te rembourse et à te dire, tiens, est-ce que je suis censé lui rappeler qu'il me rembourse? Ou est-ce que je vais laisser un peu passer le temps?
5: C'est pour ça que les intérêts ont été inventés.
2: Tu peux payer des intérêts si on te donne des sous pour un dîner?
5: Il y a une deadline et si l'invité ne règle pas avant cette date-là, on augmente la facture et il n'est plus invité.
2: Et sur TikTok, l'humoriste Sophia Titrit racontait en décembre dernier la mésaventure d'une de ses amies à cause justement de cette appli Tricount.
6: On est bien d'accord, si t'invites quelqu'un à manger chez toi, tu ne lui fais pas payer. Peut-être que je suis folle, mais si tu invites les gens chez toi, c'est que tu es en mesure de les nourrir. Et puis, franchement, je sais que voilà, c'est la crise et tout, mais un plat pour, je sais pas, 3 personnes, 5 personnes, 8 personnes, il n'y a pas tant de différence, genre, dans les ingrédients et tout. Enfin, c'est de la folie. Parce que là, il y a un truc qui est arrivé à ma pote. Le pire, c'est que mon ami et tous les invités ont contribué au repas. Genre, ils ont tous ramené quelque chose, tu vois, un dessert, un plat, des boissons. Et l'hôte, à la fin, leur a quand même envoyé un Tricount. C'est de la folie. On a perdu le sens de l'hospitalité. C'est grave.
2: Ouais, je sais pas si j'ai très envie d'aller dîner chez mes potes ce soir. Bref, c'est tendance.

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0: Et partout en Franche-Comté, ici Besançon, c'est votre radio locale, 11h. Bonjour Christophe May.
5: Bonjour.
0: L'actu local avec vous en ce mercredi 12 août. Un Vésulien de 38 ans interpellé et mis en examen pour détention d'images et vidéos pédopornographiques.
5: Des milliers de fichiers ont été retrouvés la semaine dernière chez cet homme qui exerce une profession en lien avec des enfants. Ce sont les enquêteurs spécialisés en cybercriminalité de la police de Haute-Saône qui ont repéré ses activités sur Internet. En attendant son jugement, il a été placé sous contrôle judiciaire avec interdiction d'entrer en contact avec des mineurs. Info à retrouver en détail sur ici.fr Besançon. Une habitante de Vesoul placée en centre de rétention sans même avoir pu dire au revoir à ses enfants, c'est ce que dénonce l'avocat de cette femme de 40 ans de nationalité marocaine. Elle était visée depuis un an par une OQTF, obligation de quitter le territoire français. Alors qu'elle venait pointer au commissariat de Vesoul, elle a été directement placée en centre de rétention à Metz sans avoir pu revoir ses 6 enfants, selon son avocat. Cette mère de famille est toujours dans l'attente d'une potentielle expulsion vers le Maroc. Ça y est, le jour J est arrivé, celui de l'éclipse solaire. Elle ne sera pas totale en Franche-Comté, mais le soleil sera quand même occulté à 92% ce soir. Le phénomène débutera à 19h25 et sera à son apogée à 20h19. Une liste non exhaustive de sites pour l'admirer est à retrouver sur notre site, ici.fr Besançon. L'association astronomique de Franche-Comté propose par exemple une soirée d'observation sur le site de la Malcombe à Besançon. Dans le Haut-Doubs, la station de Métabier ouvre exceptionnellement son télésiège pour aller voir l'éclipse depuis le sommet du Mouron. Pour vous préparer au mieux et vous accompagner dans cet événement, votre radio se mobilise. Hein. Émission spéciale Ma France entre 13h et 13h30 aujourd'hui consacrée à cette éclipse solaire. Et attention, hein, on ne peut la regarder qu'avec des lunettes spéciales. Et inutile de venir chez nous. On n'en a plus, malheureusement, on a tout donné. En deuxième division de handball, les Bisontins du GBDH continuent leur préparation avec une rencontre prévue ce mercredi face à l'équipe de première division suisse de Bâle. Le match se joue à 18h30, tout à l'heure au gymnase de Chloé Valentini à Morteau. Vendredi dernier, le GBDH s'est incliné d'un seul but, 30-31, face aux joueurs de D1 de Dijon. Le premier match de la saison en D2 masculine est prévu le 4 septembre pour les Bisontins face à Créteil à domicile.
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5: Et a priori, il ne devrait pas y avoir trop de problèmes de nuages pour voir l'éclipse ce soir, Nathan. Hein.
0: Météo France Franche-Comté nous annonce un plein soleil toute la journée pour le Doubs, le Jura, la Haute-Saône. Peut-être quelques moutons de présents à l'ouest du Haut-Doubs et au-dessus du Haut-Jura cet après-midi. Mais dans tous les cas, pour l'éclipse, elle sera du côté où c'est dégagé. Donc ça, c'est la bonne nouvelle. Côté température, bah là, ça continue de grimper, hein, comme annoncé. 37 de maxi, par exemple, pour cet après-midi. 28, ça sera la minimale au niveau de la douane de Valorbe. 32 au Russey ainsi qu'à Charquemont. 33 à Pontarlier. 34 à Montbozon et Jussey. On est là en Haute-Saône. 35 à Gréelons. 36 pour Vesoul et Besançon. Et 37 la maxi dans le nord du Jura, comme à Dole ou Montsou-Vaudrey, par exemple. Vous revenez dans moins d'une heure, Christophe.
5: À tout à l'heure.
0: Midi pour l'actu locale, ici Besançon.
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0: Et là tout de suite, on va...

0: Et c'est vraiment la fin, ça tombe bien. C'était le dernier jour du disco. Juliette Armanet sur Ici Besançon.
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0: 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Le passeport de l'été ici Besançon qui peut tomber à n'importe quel moment, et plein d'autres cadeaux. 03 80 833 111 pour venir tenter votre chance. Et avant de lancer une partie YouTube, et là dans la playlist ici Besançon, très belle matinée aux quatre coins de notre belle Franche-Comté avec votre radio locale ici Besançon.

0: YouTube dans votre radio, ici Besançon à 11h12, les défis d'ici. C'est votre jeu de plateau avec ces 38 cases qui vous font rêver, ça je le sais. Je vois vos nombreux appels en tout cas au 03 81 833 111 pour venir tenter différents défis. Je vois par exemple comme défi l'apéro, le cahier de vacances, le radio réveil, le feu de camp. On a aussi des cases spéciales sur ce plateau, j'oublie souvent de vous les donner d'ailleurs. Nous avons la case numéro 13 en l'occurrence, ça c'est la roulette. Une chance sur deux, soit vous gagnez, soit vous perdez, mais pas de défi à réaliser. C'est le cas également de la case numéro 17. Lorsque vous arrivez dessus, vous avez directement, sans défi à réaliser, vos passes abonnement pour deux personnes, valables jusqu'en novembre prochain. Passes abonnement pour la citadelle de Besançon, c'est-à-dire un accès en illimité pour profiter de la forteresse Vauban. On a aussi des cases reculées, deux, trois cases, comme un jeu de loi hein, en l'occurrence. Nous avons les cases aussi chute du plateau, ça c'est mieux de les éviter parce que là vous perdez immédiatement malheureusement et on reprend la partie 2-0, des cases rejouées aussi. Et là on va voir justement quelle case va accueillir notre candidate en l'occurrence, Laura. Bonjour Laura. Qui retente sa chance parce que malheureusement c'était hier ou avant-hier, je ne sais plus, ça ne l'avait pas fait.
1: Oui, c'était hier, j'étais trop perturbée je crois. Parce que la réponse était vraiment pas bonne.
0: Sous vos yeux, non. C'est moi qui vous ai perturbée? Non, quand même pas.
1: Ça fait drôle de passer à l'antenne quand même. Ah bah, c'est possible.
0: Je suis bien d'accord, le petit stress forcément. Je ne me souviens plus par contre, c'était quoi votre défi?
1: Alors, moi le défi c'était la randonnée.
0: Ah en fait, oui, c'est vrai. Oui. Avec oui. La motte, c'est ça?
1: Non, c'était pour trouver quand vous partiez
0: c'est
1: avec
0: ça, où j'étais et fallait trouver Vesoul.
1: Le parapluie et c'était l'Angleterre et j'ai dit
0: ben, ah oui non pardon c'était cela oui ok bon c'était la valise en l'occurrence pour l'épreuve oui que vous aviez donc bon normalement on va pas retomber sur la même j'espère pas en tout cas sinon ça pourrait être drôle d'un côté mais on va peut-être éviter. Nous avons terminé hier en tout cas sur la case 26. Dès que vous me dites top Laura, on va pouvoir relancer les dés pour une nouvelle partie et je vous le souhaite un nouveau défi.
1: Eh ben, top, on y va.
0: Eh ben, allez. Alors, eh bien, vous avez fait deux, nous allons aller sur la case 28. Qu'est-ce donc la valise? Non, c'est pas vrai. 27, 28.
2: La soirée télé.
0: Ah, la soirée télé. Est-ce que vous connaissez ce défi?
1: Non, ne dis trop rien.
0: C'est un blind test générique télé en l'occurrence. Est-ce que vous regardez la télé?
1: Oui, oui.
0: Alors on va écouter le générique d'une émission de télé. Alors ça sera au début des années 2000, cette émission télé.
1: Oui.
0: J'espère que vous connaissez les classiques comme on dit. Et on écoute un extrait du générique de cette émission. Et ensuite vous avez 15 secondes pour me faire vos propositions de réponse en espérant tomber évidemment sur la bonne. Est-ce que, ma chère Laura, vous êtes prête pour que l'on envoie le générique?
1: Allez, on envoie.
0: Top générique.

0: Alors, est-ce que vous avez une idée de quelle émission il peut bien s'agir? Vous avez 15 secondes. On a perdu Laura, là.
1: Peut-être.
0: Comment?
1: Non, H.
0: Non, ce n'est pas H.
1: Non.
0: C'est pas I non plus, c'est pas J non plus, c'est pas... Est-ce que vous avez une idée?
1: J'aurais dit les informations, mais je suis pas sûre.
0: Non, du tout, c'était une émission magazine, en l'occurrence. Je vois même Emma à l'accueil d'ici Besançon, là, qui fronce les yeux, qui fronce les sourcils. Oui. C'était C'est mon choix.
1: Oui, j'ai regardé cette émission.
0: En plus, c'était vous.
1: Ah oui.
0: Oh non, mais là, Laura, on va mettre ça sous le coup du stress encore une fois.
1: Ah bah dis donc, oui, j'avais 203, on va dire.
0: Bah, exactement, comme dirait le dicton. Bon, malheureusement, faudra revenir vraiment une troisième fois. On se dit à demain.
1: Eh ben demain, on va se dire ça.
0: On va faire comme ça. Réviser la télé, réviser les destinations de vacances. Et puis, on verra le défi si vous revenez demain. Quel sera-t-il? En tout cas, merci de nous rester fidèles malgré tout. Et persévérance et réussite, comme on dit. À force de persévérer, vous allez réussir. C'est tout ce que je vous souhaite, ma chère Laura. Une très belle journée à vous dans le nord-est de la Haute-Saône. Depuis Luxeuil-les-Bains. Tenez, Laura, je pense qu'elle rêve de gagner le prochain rêve, en tout cas, de Grand Corps Malade avec Stilto. C'est ce qui arrive tout de suite pour la musique ici Besançon. Vous ne connaissez pas, c'est normal. C'est une nouveauté ici Besançon. Un nouveau duo pour Grand Corps Malade. Il avait fait Kimber Rose, notamment. On l'avait eu avec la chanteuse Suzanne. Et bien là, nouveau texte avec Stilto, comme je viens de vous le dire.
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0: Le prochain rêve, Grand Corps Malade avec Stilto sur ici à Besançon. Le prochain artiste qui arrive, il chante tout seul. Il a besoin de personne. C'est Pascal Obispo et c'est dans une minute dans les défis d'ici, ici Besançon.
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0: Watson, Pascal Obispo sur Ici Besançon dans les études d'ici, 11h26. Une nouvelle partie commence avec Germaine qui nous rejoint depuis le Bélieu. Bonjour Germaine.
1: Bonjour Nathan.
0: Comment allez-vous Germaine?
1: Ça va bien, merci. Et vous?
0: Bah, très bien, je vous remercie. Vous arrivez à supporter la chaleur?
1: Oui, oui, oui.
0: Vous vous hydratez bien?
1: Oui.
0: C'est ce
1: oui,
0: qu'il faut.
1: Oui, je suis dans une ancienne ferme, alors
0: ah, là vous êtes bien. Ah oui, maison en pierre oui, en plus, une ancienne ferme en pierre.
1: Oui, c'est
0: oh
1: ça.
0: Là là, ah là vous êtes bien. Je pense que je vais venir.
1: J'ai quand même un truc pour celui qui met un ventilateur.
0: Oui.
1: Si vous mettez devant le ventilateur une bouteille qui a été rafraîchie au congélateur, une bouteille gelée d'eau, eh ben ça vous envoie du frais un bon moment, tant ouais, que la bouteille n'est pas dégelée.
0: Ça peut toujours être utile comme solution, c'est vrai, quand il y a ces fortes chaleurs, mais vous n'avez pas besoin, la bouteille vous
1: non,
0: la buvez. Germaine, en tout cas, ravie de vous accueillir dans ces défis d'ici, le grand jeu d'ici à Besançon. Vous connaissez, vous écoutez régulièrement?
1: J'ai déjà joué.
0: Ah, et alors, ça avait gagné ou pas du tout?
1: Ben, des fois, oui, des fois, non.
0: Ah, ça. Bon, j'espère que ça sera à 8 aujourd'hui. C'est tout ce que je vous souhaite. Nous allons repartir de la case numéro 28. Et si vous faites 10, par exemple, vous pourrez atterrir sur la case numéro 38. Et là, c'est 150 euros à dépenser dans le magasin U, le plus proche de chez vous. Ça serait pas mal.
1: Oui,
0: ça serait pas mal.
1: Oui.
0: Le magasin U le plus proche de chez vous, quand on est au Bélieu, c'est
1: le Russet.
0: C'est au Russet, il y a un U au Russet. Ah ben oui, c'est vrai.
1: Oui.
0: Donc voilà, comme ça, c'est vraiment juste à côté. Ça, c'est pratique. Et peut-être que nous allons atterrir sur cette case numéro 38. C'est tout ce que je vous souhaite. Dès que vous me dites top, en tout cas, on relance les dés. On repart donc de la case 28 où nous étions précédemment.
1: Top.
0: Ah, ça c'est pas mal, mais malheureusement ça va pas suffire. On a fait 5 et 3. Nous arrivons donc à 8. Ah là là, à deux près.
1: Oui,
0: ça aurait pu être la case 38, mais ça sera que la case 36. Mais ce n'est pas grave, évidemment, il y aura d'autres cadeaux avec un défi à la clé. Eh bien, je me dirige vers cette case, donc 36, 29, 30, 31, 32, 33, 34, 35, 36.
2: Ah, oh. Le feu de camp.
0: Ah, le feu de camp. Ce défi du feu de camp, qu'est-ce donc? Eh bien, on est voilà, au bord d'un feu de camp interdit en ce moment dans la région, je le précise quand même. On ne fait pas de feu, on provoque pas d'incendie, on laisse tranquille les pompiers comme ça. Et puis, on met pas en danger les autres. Mais en tout cas, on a toujours ce défi des feux de camp sur ce plateau, ces défis d'ici, ici Besançon. Avec des potes, une bande de potes, deux en l'occurrence, qui sont comme ça, le long du feu de camp, et qui ont sorti la guitare et le kazoo. Et avec ces deux instruments, ils interprètent une chanson, et c'est à vous de reconnaître quel titre est interprété, quel artiste en l'occurrence.
1: Oui.
0: Pour cela, on écoute évidemment un extrait, ensuite vous aurez 15 secondes pour me faire vos propositions. Est-ce que vous êtes prête, Germaine?
1: Oui.
0: Eh ben allez, on dit à ses deux amis de jouer.
3: 3, 4.

0: Alors, est-ce que vous avez reconnu quelque chose, Germaine ?
1: Pas du tout,
0: mais honnêtement, je suis comme vous. Hein, et je pense qu'autour de moi, là, dans ce studio, on est un peu tous pareils. Aïe, aïe, aïe, aucune idée.
1: Yesterday.
0: Ah non. Pas yesterday, mais on n'était pas loin. C'était ça qu'il fallait reconnaître. Eh oui, avec John Lennon, là en l'occurrence, c'est Imagine. Je vais demander à Lou Maï qui réalise cette émission, est-ce qu'on peut remettre la partie qui était en kazoo, voir un peu à quoi ça ressemblait. Ça donnait ça.
2: 3, 4.
0: Il y avait une basse quand même. Ah, il y avait une basse, mais c'est vrai que c'est pas évident. Encore moins au téléphone. C'était John Lennon, Imagine, qu'il fallait retrouver. Bon, j'imagine que vous êtes, vous, un peu déçu, Germaine, mais la bonne nouvelle, c'est que vous allez pouvoir rentrer votre chance quand vous voulez.
1: Oui.
0: Et vous serez la bienvenue avec toujours, évidemment, ici Besançon, dans les oreilles. Restez bien au frais, à notre écoute, et avec grand plaisir de vous revoir dans ces défis d'ici pour jouer. Et la prochaine fois, je vous le souhaite tout fort de gagner. Bon, en tout cas, la bonne nouvelle pour vous toutes et vous tous, c'est que l'on s'est approché de la case de jackpot. Vous arrivez, vous faites 2, 1 et 1. Et vous êtes sur la case de jackpot, 150 euros à dépenser dans le magasin U le plus proche de chez vous. 03 81 833 111 pour tenter votre chance. Et sinon, si vous allez trop loin, d'autres défis n'attendent que vous avec d'autres cadeaux. Très beaux cadeaux toujours à gagner. Cette déclaration d'amour à la gente féminine à présent dans la playlist ici Besançon. Quelquefois.

0: Je vous aime, Julien Clerc sur Ici Besançon.
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0: Un rendez-vous pour guincher à Pontarlier, du bon son à partir de demain, non loin de Vesoul en Haute-Saône, pour deux idées sorties, suivez-moi, c'est par ici. Dans la capitale du Haut-Doubs, chaque vendredi de cet été, place à la guinguette du Grand Cours. Toutes les semaines, vous êtes invités à venir partager en famille ou entre amis des soirées festives et musicales illuminées par une programmation variée, avec pour ce vendredi 14 août, du voyage, le tout grâce au style jazz New Orleans, des vieux de la pop, des vieux de l'op très exactement, programme complet et toutes les infos qui vont bien sur notre site ici.fr Besançon et votre appli ici, rubrique événements. Kiss, les Red Hot Chili Peppers, Pink, Indochine, tous ces groupes et artistes seront sur la scène du Colombine Rock, le festival 100% rock, 100% tribute de Colombes les Vesoul, juste à côté de Vesoul en Haute-Saône, comme le nom de cette commune l'indique. Le rendez-vous, c'est à partir de demain et vendredi 13-14 août avec ici Besançon. Deux soirées qui s'annoncent encore une fois grandioses, plus de 20 000 personnes attendues sur place, ça ne rigole pas, avec d'ailleurs un objectif pour les organisateurs, battre leur record de l'année dernière avec 22 000 festivaliers présents. Pour cela, ils comptent sur vous. Ici Besançon, vous voulez d'autres infos pratiques, le rendez-vous, ça sera dans une heure.
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0: Du soleil dans la nuit. Bah là, et ce soir, ça va être un peu l'inverse. On va avoir de la nuit en plein soleil, quelque part, avec l'éclipse en plein jour. Notez bien les horaires, hein, 19h25, 20h passées, l'éclipse qui sera à son apogée. Vous souhaitez d'ailleurs tout savoir, avoir plein de conseils. Il y avait une grande émission spéciale tout à l'heure entre 10h et 11h de Bienvenue chez vous en Franche-Comté l'été avec le club d'astronomie du Haut-Doubs. Vous pouvez la réécouter, cette émission, sur notre site ici.fr Besançon, l'appli ici. Du soleil dans la nuit, c'est le collector de Gérard Blanc, tout de suite sur Ici Besançon.

0: Ici Besançon, Gérard Blanc du Soleil, dans la nuit, dans les défis d'ici. Ici Besançon, nous accueillons Laurent. Bonjour Laurent.
1: Bonjour.
0: On m'a dit que vous étiez en voiture.
1: Ah ben, justement, je coupe le contact.
0: Eh ben parfait, vous êtes garé?
1: Oui, tout juste là.
0: Eh ben ne bougez pas, on joue dans 30 secondes. Oh, il y a du monde en plus.
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0: Et donc c'est Laurent qui est en direct avec nous pour jouer. Laurent, faut que vous fassiez les présentations. Là, j'ai entendu du bruit avec vous dans la voiture, visiblement. Vous n'êtes pas seul.
1: Ah, c'est les enfants, mais ils se préparent pour aller jouer dans un petit parc là.
0: D'accord, en Haute-Saône?
1: Non, c'est du côté de Métabier, dans un parc aventure.
0: D'accord, le parc aventure de Métabier, tout simplement.
1: C'est ça.
0: Oui. Ah bah, ils vont s'éclater avec les filets notamment, il y a les systèmes de grosses bouées et tout ce qui va bien. Un parc en partenariat avec Ici Besançon, qu'on ne peut que vous recommander. Non, parce que si vous m'auriez dit Haute Saône, je pensais à la Guiguite en folie. C'est pour ça, vu que vous étiez de Rio, pas loin, mais non.
1: Oui, mais non.
0: Et là, vous êtes où? À quel niveau? Vous êtes bientôt arrivé à Métabier?
1: Ah bah là on est sur le parking justement du parc.
0: Ah bah très bien, et là vous avez pris quelques secondes pour jouer avec Ici Besançon et peut-être repartir avec de beaux cadeaux avant même d'accéder à ce parc loisirs de Métabier. Métabier Aventure, son nom. Eh bien Laurent, nous allons pouvoir sans perdre de temps relancer ces défis d'ici. Alors faut avoir la main douce, délicate, je ne sais pas si c'est votre cas, parce que nous sommes à deux cases du jackpot.
1: Ah, on va tenter.
0: 150 euros à aller dépenser dans le magasin Hull plus proche de chez vous si vous tombez sur cette case jackpot. Pour cela, faut faire deux pour être sur la case 38, sinon bah, on continuera évidemment notre parcours sur le plateau. Nous étions sur la case 36, et bien je vais vous laisser me donner le top pour lancer les dés.
1: Top.
0: Allons-y. Mais dites donc, mais c'est un 2 avec un deuxième 2. Un 2 sur chaque dé, ce qui nous fait 4. Aïe, aïe, aïe, malheureusement, nous allons passer la case de jackpot.
1: Eh oui.
0: Trop fort, trop fort, trop fort. Nous allons avancer de 4 cases, c'est-à-dire nous allons aller jusqu'à la case numéro 1, 37, 38, case départ et case numéro 1.
3: Le QR code.
0: Ah bah tenez, ça va être une question qui va tomber à pic là où vous êtes actuellement en Franche-Comté, parce que le QR code, le défi que vous allez devoir relever, c'est en lien avec un événement. Vous savez, maintenant il y a toujours ces petits QR codes pour avoir plein d'infos sur un événement. J'ai flashé ce QR code sur le site d'un événement et je vais vous donner et vous poser une question en lien avec l'événement en question, et vous aurez 15 secondes pour me donner la bonne réponse. D'accord Laurent?
1: D'accord.
0: Alors l'événement en question, le QR code que j'ai flashé comme par hasard, c'est sur l'éclipse de ce soir. Et surtout, eh bien, je vous demande, lié en lien avec cette éclipse, comment s'appelle cet observatoire astronomique du Haut-Doubs situé à Hautrive-la-Fraisse?
1: Alors là, je vais vous répondre parce que je sais pas du tout.
0: Ah, et c'est pas si loin de Métabier, c'est de l'autre côté un peu du Haut-Doubs, mais aucune idée de cet observatoire à Hautrive-la-Fraisse?
1: Non, je...
0: Aïe, mais... Alors, je crois que personne n'a gagné encore aujourd'hui. Ah, ça, j'aime pas. C'était l'observatoire de la Perdrix à Hautrive-la-Fraisse, avec le club astronomique du Haut-Doubs, qui était avec nous d'ailleurs tout à l'heure entre 10h et 11h. Et notez cette information, j'en profite pour voir l'éclipse ce soir. Ne vous rendez pas à l'observatoire de la Perdrix parce qu'il y a des arbres et donc vous ne verrez pas l'éclipse, tout simplement. Inutile de vous rendre sur place, mais aux alentours, dans le secteur de Morteau, dans le secteur de Pontarlier, dans le secteur de Métabier évidemment, où en plus le télésiège sera exceptionnellement ouvert ce soir, vous aurez de quoi voir cette éclipse. Bon, ça ne passe pas malheureusement, mon cher Laurent. Faudra revenir tenter votre chance quand vous reprendrez la route sur le retour.
1: Exactement.
0: Vous viendrez faire un compter ou pas compter. Allez, en tout cas, profitez bien. Quel âge ils ont, vos enfants?
1: Alors, 5 ans et 3 ans.
0: Oh, bah là, ils vont s'éclater à Métabier Aventure. C'est une première pour eux?
1: Ah, oui, c'est une première. On a de la famille dans le coin, alors on en profite.
0: Bah exactement, et vous avez bien fait, vous faites bien. Vous nous en donnerez des nouvelles, vous nous en direz des nouvelles.
1: Avec plaisir, avec plaisir.
0: Et en tout cas, profitez bien, une belle journée à vous dans le haut, avant de retourner du côté de Rio en Haute-Saône. Bon, ça ne gagne pas là, ça ne va pas, ça ne va pas tout ça. En plus, on est passé à côté de la case de jackpot. Ah, je suis bougon. 03 80 833 111. Venez inverser la tendance du jour. On peut pas faire un jeu là complet avec personne qui gagne aujourd'hui. C'est pas possible. N'est-ce pas, Emma? Elle me regarde à l'accueil et fait bah non, c'est pas possible, c'est pas possible. Allez, venez tenter votre chance. 03 80 833 111. Et on joue après le titre de Lonely Young. Mais si, bah oui, mais oui. Sur ici, Besançon.

0: Messi Lola Young est sur ICI Besançon dans quelques secondes. Notre dernier défi du jour avec, je l'espère, à la clé, notre premier cadeau du jour.
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0: Les défis de l'été. Dernière partie pour aujourd'hui avec Élise qui nous rejoint. Bonjour Élise.
5: Bonjour.
0: Vous êtes dans le Nord Jura, vous êtes à Tavaux, juste à côté de Dole. Comment ça va bien?
5: Eh ben, ça va, je vous remercie.
0: À l'écoute d'ici. À l'écoute d'ICI Besançon. Est-ce que vous avez prévu quelque chose, vous qui êtes dans le secteur de Dole, pour l'éclipse ce soir?
5: Oui, un petit pique-nique avec des amis pour regarder ça ensemble.
0: Ah, vous allez aller pique-niquer où?
5: À Saint-Divers.
0: D'accord, ok. Vous n'avez pas opté pour le Mont-Roland?
5: Non, on a choisi un autre endroit plutôt calme,
0: c'est ça.
5: Convivial, familial.
0: Il y aura sans doute moins de monde.
5: C'est ça.
0: Mais bon, vous serez pas au milieu des animaux du parc de Tavaux parce que bon, avec les arbres, vous verrez pas grand chose non plus. Donc, champ d'hiver, ça c'est pas mal. J'espère que vous
5: bien
0: pourrez
5: déclassé.
0: Bien profiter. Vous avez réussi à trouver des lunettes?
5: Oui.
0: Bon, bah ça c'est super. Le pique-nique en cours de préparation. Et là, j'espère pouvoir, en attendant, pour ma part, vous offrir un cadeau. Ça serait le premier pour aujourd'hui dans les défis d'ici. Et j'ai pas envie de terminer quand même sans avoir offert le moindre cadeau. C'est, oui, la difficulté dans ces défis d'ici. Bon, je vais essayer de faire quand même simple. Enfin, simple, c'est vite dit. Mais en tout cas, on va essayer de gagner. Et j'espère, petit indice subtil, que Laura nous écoute à Luxeuil-les-Bains. Elle pourra se reconnaître dans un instant. Avec les prochains défis évidemment à réaliser, nous allons rejeter le dé. Nous étions sur la case numéro 1. Dès que vous me dites top, eh bien on jette les dés.
5: Top.
0: Alors, on a 4 et 4, ce qui nous fait un total de 8. Nous allons avancer jusqu'à la case numéro 9. 2, 3, 4, 5, 6, 7, 8, 9.
6: Alors ?
3: La valise.
6: On attend pas Patrick.
0: Ah, la valise, c'est le défi que vous allez devoir relever. J'ai préparé ma valise pour aller dans une certaine destination, un certain lieu. Et suivant ce que je mets dans cette valise, il faut me dire eh bien où est-ce que je suis parti, où est-ce que je m'apprête en tout cas à partir. D'accord, Élise ?
5: D'accord.
0: Est-ce que vous avez déjà entendu ce défi, peut-être déjà eu à le faire, je ne sais pas, ou non ?
5: Non, ça va être la première fois.
0: La première fois, eh bien j'espère que ça sera une bonne première fois. Je vais vous lister ce que j'ai mis dans cette valise et vous aurez 15 secondes pour me donner la réponse, si possible, la bonne réponse.
5: Ok.
0: J'ai mis dans cette valise, pour partir en vacances, mon passeport. C'est déjà bien. J'ai mis du thé, j'ai mis un imper, un pull aussi. J'ai mis des billets de train, mais un train assez spécial, et j'ai mis des livres sterling. Où est-ce que je vais? Quelle peut être la destination?
5: On peut donner plusieurs réponses?
0: Oui, allez-y, dans les 15 secondes à partie.
5: Le Tibet?
0: Non.
5: Le Japon?
0: Non.
5: L'Angleterre,
0: oui! Ah, j'ai eu peur, parce que... Pourquoi vous rigolez, Élise?
5: Parce que
0: j'y croyais
5: pas.
0: Et vous ne deviez pas être là présente hier, j'imagine, Élise, parce qu'il se trouve que dans cette valise, j'allais déjà en direction de l'Angleterre hier, mais que ça n'avait pas été trouvé. Et que je me suis dit, bah, Je vais remettre l'Angleterre pour voir si vraiment c'est compliqué ou pas, mais on a failli faire toute la carte du monde quand même.
5: Et oui, on est parti d'un extrême à l'autre.
0: Qu'est-ce qui vous a dit, oh bah allez, pourquoi pas dire l'Angleterre?
5: Eh ben les livres sterling, je sais pas, là, j'ai arrêté les pays asiatiques et je suis partie... Voilà.
0: Eh ben, vous avez bien fait, en tout cas vous avez repris la bonne destination. Un train un peu spécial pour évidemment l'Eurostar, le tunnel sous la Manche, l'Imper, le Pulcho, le thé, tout ce qui va bien pour passer de bonnes vacances, le passeport maintenant puisque c'est plus dans l'Union Européenne, l'Angleterre. Bon ben voilà, on a réussi à voir l'Angleterre et salut Laura qui avait eu cette même épreuve et qui nous écoute encore sans doute, ou peut-être plus maintenant d'ailleurs, je ne sais pas, du côté de Luxeuil-les-Bains en Haute-Saône. En tout cas, félicitations à vous Élise. Sur cette case numéro 9, c'est le passeport de l'été ici Besançon que j'ai pour vous. Et ça, vous allez pouvoir découvrir notre grande région. En plus, vous êtes à Dole, à côté, en tout cas à Tavaux. Ce qui est pas mal, puisqu'il y a Dijon pas loin, il y a tout le reste de la Franche-Comté. Parce que c'est 27 sites en tout à découvrir, plus de 700 euros quand même hein, en entrée de site dans ce passeport de l'été ici Besançon. Donc, je suis content de terminer sur cette très bonne note pour aujourd'hui. Encore félicitations, profitez bien de l'éclipse pour ce soir. Et en attendant, une très belle journée à vous. À Tavaux, dans le Nord Jura, juste à côté de Dole. Ah, peut-être qu'après l'éclipse, ce soir, on aura le droit à une nuit magique. C'est tout ce que l'on peut vous souhaiter, en tout cas. Et nuit magique, c'est le titre de Catherine Lara sur Ici Besançon pour aller tranquillement jusqu'à midi, c'est-à-dire dans 3 minutes. Et le retour de toute l'actu locale Ici Besançon avec la rédaction mobilisée et Christophe May, en l'occurrence, aujourd'hui.

0: La nuit magique de Catherine Lara sur ICI Besançon.
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0: Et merci d'écouter votre radio locale ICI Besançon. Il est midi. Et bonjour Christophe May.
2: Bonjour.
0: L'actu local avec vous à la mi-journée. Le soleil a rendez-vous avec la lune ce soir, un phénomène à ne pas rater, une éclipse quasi totale du soleil.
2: Et en Franche-Comté, le soleil sera occulté à 92%. Alors pour observer le phénomène, il faut absolument porter des lunettes spéciales, hein, au risque sinon de se brûler les yeux. Une fois cette précaution respectée, il faut aussi choisir le bon endroit. Écoutez les conseils de Julien Lambert, il est le responsable du club d'astronomie du Haut-Doubs.
3: Comme l'éclipse, elle va se passer au coucher du soleil, elle va débuter vers 19h25 à peu près en Franche-Comté. Donc nous, ce qu'on conseille, c'est de trouver un point de vue avec un horizon ouest bien dégagé pour pouvoir profiter du coucher de soleil jusqu'aux derniers instants et pouvoir voir cette éclipse sans difficulté. Donc il y a différents points dans le Haut-Doubs et tout dans toute la région de Franche-Comté pour observer ça. Nous, on fera pas d'animation publique parce que l'observatoire, on est embêté par les arbres qui nous cachent l'horizon ouest, justement. Mais on invite les gens à aller se poser dans les différents points de vue de la région pour observer le phénomène. Du côté de Pontarlier, on a par exemple le Larmont, on a aussi le Mont d'Or, hein, qui est le point culminant du Haut-Doubs, donc ça sera parfait pour observer le coucher du soleil.
2: Et dans le Haut-Doubs, vous pouvez aussi aller au Mont-Ron sans effort, hein, puisque la station de Métabier ouvre exceptionnellement son télésiège ce soir pour monter voir l'éclipse depuis le sommet. Si vous êtes sur le secteur de Besançon, vous pouvez vous rendre par exemple à la Citadelle ou au Belvédère de Montfaucon et en Haute-Saône, par exemple sur le ballon de Servance ou la colline de Ronchamp. On vous a fait une liste de sites pour admirer l'éclipse sur ici.fr Besançon. Et on reparle de tout ça tout à l'heure sur votre radio, émission spéciale Ma France entre 13h et 13h30, consacré à cette éclipse solaire. Un Vésulien de 38 ans interpellé et mis en examen pour détention d'images et vidéos pédopornographiques. Des milliers de fichiers ont été retrouvés la semaine dernière chez cet homme qui travaillait comme surveillant dans un établissement scolaire de la région. Ce sont les enquêteurs spécialisés en cybercriminalité de la police de Haute-Saône qui ont repéré ses activités sur Internet. En attendant son jugement, il a été placé sous contrôle judiciaire avec interdiction d'entrer en contact avec des mineurs. Info à retrouver en détail sur ici.fr Besançon.
0: Les nombreux incendies de forêt en France ont au moins un effet positif. Ils suscitent des vocations de pompiers volontaires.
2: Mais oui, dans le Doubs, par exemple, les demandes ont triplé, près d'une centaine en juillet contre une trentaine en juin. Rémi, un bisontin de 39 ans, est mécanicien à Chalzel. Il a déjà été secouru deux fois par les pompiers lors d'un accident à vélo et lors d'un incendie. Et il y a quelques jours, il a présenté sa candidature en tant que pompier volontaire et ce sont les feux de forêt qui l'ont poussé à faire cette démarche.
4: Je pense que comme beaucoup, je me sens un peu désemparé et puis démuni face à tout ce qui se passe. Donc s'engager, c'est aussi une manière de lutter et puis de se sentir utile. Même si on aimerait bien que les feux soient gérés en amont, niveau politiquement, plutôt qu'après par les pompiers. Que ce soit au niveau international, comme national, comme municipal.
5: Qu'est-ce qui vous touche en particulier ?
4: Leur engagement, c'est un métier qui nécessite, je pense, un paquet de qualités, de sang-froid, de savoir travailler en équipe, de pas mal de courage aussi, j'imagine. Je trouve que c'est un métier admirable. J'y avais jamais vraiment pensé pour mon métier. C'est assez récemment là que je suis allé voir justement comment ça se passait. Et j'étais assez surpris du nombre de pompiers volontaires par rapport au nombre de pompiers professionnels. Il me semble qu'on est sur 80% de pompiers volontaires pour 20% de pros. On m'aurait posé la question avant, j'aurais plutôt dit l'inverse.
2: Voilà, donc ce bisontin Rémi, futur pompier volontaire. Les pompiers de Haute-Saône sont intervenus ce matin pour un incendie, heureusement sans trop de gravité, à Brusset, près de Marnay. Un feu de fumier vers 8h30 dans une exploitation agricole. À leur arrivée, le feu était éteint. L'agriculteur avait déversé une tonne à eau sur le fumier. Les pompiers ont quand même continué à noyer pour éviter toute reprise. Et puis les dégâts sont importants. Après les dégradations constatées le week-end dernier sur le tremplin de saut à ski de Chauneuf, dans le Haut-Doubs, 130 mètres carrés de la piste de réception en plastique doivent être remplacés. Les portes et les fenêtres du bâtiment du tremplin ont été forcées. La facture de réparation s'élève à 25 000 euros, mais ces dégâts ne mettent pas en péril l'organisation de la Coupe du Monde d'été de combiné nordique prévue dans 10 ans.

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0: On ne devrait pas avoir trop de problèmes pour voir l'éclipse ce soir, Nathan.
2: Exactement, avec un ciel parfaitement dégagé en Franche-Comté, peut-être juste quelques nuages sur le Haut-Doubs et le Haut-Jura, mais pas normalement qui ne devrait pas gêner cette éclipse ce soir. Et puis à côté température, ça continue de grimper, avec d'ailleurs depuis midi, la Haute-Saône qui a rejoint le Doubs et le Jura en vigilance orange canicule. Ça va grimper jusqu'à 37 hein, cet après-midi et ça à l'ombre. 32 par exemple au Russet, 33 à Pontarlier, 36 pour Vesoul et Besançon, 37 la Maxi dans le secteur de Dole ou encore Monceau-Vaudrey dans le Jura. Merci Christophe May.
0: Excellente journée à tous.
2: Et vous revenez tout à l'heure à 17h.
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5: Bonjour à toutes et à tous. Comment allez-vous aujourd'hui? Bon courage si vous êtes au travail et profitez bien de vos vacances si vous en avez cet été. Nous pensons également toujours à ceux qui subissent les incendies, notamment dans la Drôme par exemple. Jusqu'à 13h, on se change les idées avec les meilleurs moments au taquet. Valérie Damido et Eric Bastien seront avec une fan de Disney, une autre de Céline Dion, deux bons cuisiniers, mais aussi un auditeur qui emmène ses propres couverts et sa vaisselle quand il part en vacances. Voilà le programme de la prochaine heure sur votre radio ici.
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5: Cela ne vous aura pas échappé, mais ce soir, il y a une éclipse solaire partielle à plus de 90% en France. Et à cette occasion, nous vous proposons une édition spéciale à partir de 13h. Et nous mettons aussi du soleil dans votre musique avec Au Petit Bonheur, Je veux du soleil sur votre radio ici.

0: Au petit bonheur, je veux du soleil. Petit clin d'œil musical à l'éclipse solaire de ce soir sur votre radio ici. Maintenant, nous allons nous régaler avec Patricia d'ici La Rochelle, qui cuisine très bien visiblement et surtout qui a tendance à proposer plusieurs desserts à ses invités pour le plus grand plaisir de son mari. Vous allez comprendre pourquoi. Et puis il y a aussi Mathieu d'ici Touraine. Lui, c'est un spécialiste des lasagnes. Tout cela va nous mettre en appétit, comme Valérie Damido et Eric Bastien sur votre radio ici.
1: Et ici, nous jouons avec Patricia et Mathieu. Alors, Patricia, il paraît que bon, alors, on bricole pas, on jardine pas. En revanche, ça cuisine.
2: Ça cuisine.
1: Oui, ça cuisine de ouf, parce que t'adores recevoir du monde chez toi. Et alors, ce qui est tout à ton honneur, tu innoves à chaque fois. Et pour pas proposer les mêmes recettes aux mêmes invités, tu marques le nom des gens sur les recettes à chaque fois que tu les as fait.
3: C'est génial.
2: Je mets des initiales.
1: Mais c'est vachement bien, dis donc, quelle haute attentionnée tu fais. Alors c'est quoi tes plats que t'aimes le mieux faire? Les gâteaux, les plats salés, qu'est-ce que tu préfères?
2: De tout, j'aime bien, c'est proposer plusieurs desserts. Donc quand des amis viennent ou de la famille, eh ben, ils ont le choix, c'est panna cotta, tiramisu, tarte, ou crème aux œufs. Enfin, il y a plusieurs desserts, ils choisissent comme dans un resto.
1: Ah bah dis donc, c'est vachement bien.
2: Il en prennent un, deux, trois. Après, le mari, il est content parce que dans la semaine, il en reste plein.
1: Ah bah tiens.
2: Et puis voilà quoi.
1: Eh bah le nono, il les mange tous les gâteaux, celui-ci. Hein, voilà.
2: Ah oui, il les mange tous, et les gros comme un haricot vert.
3: Qui nous donne sa recette. Hein.
1: Ça, c'est pas gentil.
3: Ouais, c'est dégueulasse.
1: Oui. C'est dégueulasse.
3: Non, mais c'est clair.
1: Ben oui.
3: La farandole des desserts, et le mec, il est comme un haricot.
1: Eh ben voilà, c'est comme ça, ouais, c'est la vie.
2: Tout à fait.
1: Ben voilà. Alors, dis donc, alors ça, moi j'adore. Hein. Le jeudi, il paraît que tu vas au club de belote. Papa, ça s'appelle, oui, la belle amitié, c'est ça?
2: La belle amitié, oui. La
1: force, ouais. On adore jouer à la belote. Coinché, pas tout coinché.
2: La belote normale, la belote ordinaire, sans annonce.
1: Voilà. Oui.
2: Et après, on fait des concours dans la semaine. Les samedis, je vais au concours. Je gagne. Là, dernièrement, j'ai gagné. J'ai été la première.
1: Oh,
2: avec mon frère. Je vais jouer avec mon frère. On a fini premier.
3: On gagne quoi? Qu'est-ce que
1: on gagne des jambons.
2: On gagne des jambons, des paniers garnis, de la nourriture, quoi.
1: Oui.
3: Et pas de l'argent. Quoi.
1: Mais non, pas de l'argent.
2: Non, pas d'argent.
1: On ne joue pas pour ça, monsieur.
3: Moi, je joue tout le temps pour
2: l'argent. Pour passer une bonne après-midi, pour se marrer.
1: Merci.
3: Ça n'existe pas.
2: Des nouvelles personnes, se faire des amitiés, et puis voilà.
1: Bravo, ça s'appelle la belle amitié, en plus. Bien, alors, tu vas marquer ton premier point avec, tiens, une petite question encore, vrai ou faux, une ambiance.
4: Voilà ce qu'il y a de meilleur au monde.
1: T'as vu ça comme on est gâtés en chanson, hein. On a une réalisatrice qui nous cherche des vieilleries, mon gars. Avoir un sopalin, alors que la vraie chanson c'était avoir un bon copain, Jean Gabin, etc. Alors, l'origine du mot sopalin signifie spécialiste des produits absorbants et lingettes. L'origine du mot sopalin, ça veut dire spécialiste des produits absorbants et lingettes. Vrai ou faux, top chrono. C'est faux, ça veut dire, c'est la contraction de Société du Papier Linge. Société Sceau, Papier Pas, Linge. Bon, c'est pas grave, il y a d'autres questions, ma petite chérie.
3: Bon, et vous savez que Mathieu fait des lasagnes? Est-ce que vous savez que Mathieu fait des lasagnes? Et alors, bon Mathieu, à Langer, en Indre-et-Loire, il paraît que tu fais toutes les déclinaisons de lasagnes. Est-ce que tu peux nous en parler, Mathieu?
5: Oui, alors c'est vrai que je ne suis pas aussi grand cuisinier que mon adversaire. Mais du coup, alors, un plat qui est simple, mais quand même qu'on peut varier, c'est effectivement les lasagnes.
3: Ouais.
5: Donc lasagne à la viande hachée standard. Après, chèvre épinard.
3: Ouais.
5: Au saumon aussi également. Et puis maintenant, tendance aussi avec du végétal, avec différents légumes.
3: C'est vrai, ça existe aussi.
5: Donc voilà, il y en a pour tous les goûts.
3: Oh, c'est une farandole de lasagne. Mmh. Avec la farandole de dessert de Patricia, je pense que là, on a le repas, on est pas mal.
1: Bah oui, mais sauf. Que...
5: Et par contre, je suis pas fin comme un haricot.
3: Oui.
1: Parce que tu crois que Eric Bastien et moi-même, nous sommes fins comme des haricots?
3: Et on vous le dit souvent, hein, c'est 200 kilos de bonne humeur, David Aubastien, quand même. Hein.
1: Tu vois les gros haricots au beurre? Ça, c'est nous.
3: Voilà, c'est ça. Avec plein de beurre autour et un peu d'huile aussi.
1: Voilà.
3: Bon, alors Mathieu, je vous ai dit qu'il était nul en bricolage, alors que, rappelons-le, il est représentant en bricolage, mais à un moment donné, il a eu une espèce d'éclair de lucidité. Il s'est dit, si je changeais de métier.
1: C'est pas con.
3: C'est pas con. Qu'est-ce que tu fais de reconversion pour faire quoi, alors?
5: Oui, bah du coup ça fait 25 ans que je roule déjà pour effectivement vendre des produits.
3: Ouais.
5: Et là, voilà. j'en ai un petit peu marre de faire de la longue distance, on va dire. Donc du coup, je projette normalement, je serai sur la prochaine session en fin d'année pour me reconvertir. Toujours conduire, mais plus vendre, mais devenir moniteur auto-école.
3: Ah oui, moniteur auto-école, carrément. Génial. Et en même temps, t'es fan de karting, si j'ai bien compris, avec ton fils.
5: Voilà, karting et puis tout ce qui est sport automobile.
3: Ben ouais, tu fais du karting avec ton fils. Bon, et je te souhaite de bien te reconvertir. Si tu aimes la conduite, voilà, c'est déjà mieux que de ne pas aimer le bricolage et de bien. Voilà.

0: La Rochelle le 10 septembre prochain, puis à Pau, Montpellier, Grenoble et ailleurs jusqu'à fin novembre. Vanessa Paradis, les épines du cœur dans la playlist d'ici. Valérie D'Amido et Eric Bastien sont à présent avec Sandy, d'ici Dromardèche, une très très très très grande fan de Disney, tellement que cela se voit sur son corps. Et Thierry, d'ici Gascogne, qui aime beaucoup s'investir dans les fêtes des villages.
1: Et ici, nous sommes avec Sandy et Thierry. Sandy qui vit en Dromardèche. Oh là là,
2: je parie que c'est Sandy.
1: Et on parlait avec Cindy du fait qu'elle est comme moi, elle est fan des dessins animés de Disney. Alors, il paraît que t'as plein de tatouages Disney. Tu peux me dire qu'est-ce que t'as comme tatouage?
3: J'ai le flocon de neige pour la Reine des Neiges, les étoiles de Peter Pan, la fée Clochette, la rose de la Belle et la Bête, et j'ai le prénom de mes enfants tatoué en écriture Walt Disney.
1: Oh, ah ouais. Et alors, est-ce que t'as envie de t'en faire un nouveau là, de dessin animé?
3: Non.
1: Non,
3: c'est un projet. C'est un projet.
1: Ah, alors qu'est-ce que tu te ferais en dessin animé?
3: Le chat du Cheshire dans Alice au pays des merveilles.
1: Ah, il est beau. Il est très très beau. Moi j'ai un Bambi en Switch.
4: J'aimerais oui, il est bien beau votre Bambi.
1: J'aimerais bien me faire un Bambi. Moi j'aime bien Maléfice aussi. Alors il paraît que ton dessin animé préféré c'est celui-là.
5: Tout comme les étoiles.
1: Je veux t'entendre chanter.
5: C'était nos cachettes. L'histoire d'une
3: touche de son aile. La belle mille belle.
4: Bravo.
1: Mais oui. Moi j'aime bien, il y en a qu'un, c'est Gaston. Bah c'est parce que tu connais pas La Belle et la Bête.
4: Mais non,
1: c'est
4: non.
1: Est-ce que tu as vu le film?
4: Pourtant c'est un peu nous, hein, La Belle
1: avec,
4: et la Bête.
1: Avec Emma et la petite de... Hein, tu l'as vu?
3: Oui, j'ai vu les deux versions, la version française et la version américaine avec Emma Watson.
1: Eh bien sûr, c'est tellement bien, on adore, moi j'adore. Hein. Là j'ai hâte de rentrer chez moi pour revoir La Belle et la Bête. Tiens, voilà. Ton personnage préféré, c'est le prince charmant dans La Belle au bois dormant.
3: Exactement, le prince Philippe.
1: Oh, le prince Philippe. Bah oui, évidemment, le prince
4: celui
1: Philippe.
4: Celui qui fait un bisou avec la chaussure, là. Avant minuit.
3: Ils font tous des bisous, et ouais. Ça, c'est Cendrillon avant minuit.
4: Ah, je confonds tout.
1: Ouais. Non, le prince Philippe, c'est celui qui combat le dragon pour aller réveiller la Belle au bois dormant. Aurore.
4: Avec la Reine des Neiges.
1: Voilà, c'est ça. Allez. Alors, t'avais toutes les cassettes vidéo. Maintenant, j'imagine que tu as tout racheté pour tes enfants.
3: Je suis passée au Blu-ray, effectivement. Voilà. Malheureusement,
1: ma magnétoscope,
3: il marche plus.
1: Ok. Bon. Moi, j'adore. Mes enfants aussi, on adore. On a été vraiment bercés par ça. Alors là, écoute bien. Je vais te poser une question, mais tu n'oublies pas que c'est très court. C'est 5 secondes.
3: Oui.
1: Ok? Tiens, je te mets un petit extrait.
6: Putain, il va le faire, ce con. Il a lu un livre dans sa vie et il fallait que ça tombe sur celui-là.
1: Alors, un lecteur moyen lit entre 200 et 250 mots par minute. Est-ce que c'est vrai ou faux qu'un lecteur moyen lit entre 200 et 250 mots par minute? Vrai ou faux, top chrono, 5 secondes.
3: Vrai.
1: Et c'est une bonne réponse. Et oui, tu peux même lire, si t'es très entraîné, 400 mots minute. Voilà, donc bravo, un point pour Sandy.
4: Combien à notre ami Thierry?
1: Un point.
4: Eh bien, il a un point, donc c'est une belle égalité. Thierry, quelque chose que tu nous as dit il y a quelques temps, là tu habites dans les Landes, il y a même quelques minutes d'ailleurs, c'est que tu travailles dans les fêtes de village. Et alors ça, tu l'as fait longtemps, tu continues, raconte-nous un petit peu, c'est où, c'est quoi l'ambiance, tu fais quoi?
7: Alors en fait, c'est mon ami Pierre qui a une bar à Genemont.
4: Ouais.
7: Je m'occupe de tout ce qui est électricité à l'extérieur du bar.
4: D'accord.
7: Et je sers pendant 5 soirs.
4: Ah, tu fais le serveur?
7: Ouais.
4: Ah ouais.
7: Ouais, pendant les fêtes.
1: Ah, ça doit être dur.
4: Ouais, c'est du boulot ça. Mais c'est bien.
7: C'est du boulot, oui, c'est du boulot.
4: Bien sûr.
7: Oui, c'est du boulot, mais bon, après on rigole bien.
4: Ah ben, j'imagine que vous rigolez bien. Il y a des fêtes de village de prévu là, fin mars, début avril. T'as des dates en date?
7: Non, vraiment, les fêtes chez nous, elles commencent à la mi-mai à peu près.
1: Bah oui, à la Saint-Jean, les fêtes de la Saint-Jean.
4: Bah tu reviendras à la mi-mai, voilà. Écoute. Mon Thierry, voilà. Tu bricoles un petit peu, hein, voilà, tu sais quand même monter un grillage, tu sais peindre une pièce, tu sais bricoler, quoi.
7: Oui, surtout pas l'électricité.
4: Ouais, l'électricité. Bah oui. Ouais. T'as posé du papier de pain dernièrement, il paraît?
7: Oui.
1: Ah,
7: oui,
1: ça maroufle.
4: Ah oui, où ça? À la maison, chez des amis? Où tu fais ça?
7: Chez une copine.
4: Des copines. Je rappelle qu'il y a un petit souci de voix, hein, notre petit. Et puis il sait tout faire parce qu'il a tous les talents.
7: Désolé.
4: Oui, non, mais il est mon candidat, il a donc tous les talents. Il cuisine. Et quelle est ta spécialité, mon ami?
7: Alors, la spécialité des Landes et du Sud-Ouest, c'est du magret au poivre vert.
4: Le magret de canard sauce poivre vert. Bon, bon, bon, bon, bon. Avec des frites, hein?
7: Par-dessus des frites.
4: Ouais.
7: Et avec deux, trois feuilles de salade.
4: Ah, bah oui. Histoire de se donner bonne conscience,
1: évidemment.

0: Vous écoutez ici Rosanna, Toto. À quelle sortie sympa pourriez-vous faire près de chez vous cet été? Réponse dans moins d'une minute avec votre agenda de l'été avant d'écouter Étienne Dao sur votre radio ici.
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7: Une fête de village quelque peu sportive dans le Haut et un haut lieu du Jura vous offrant une vue imprenable sur le coucher de soleil pour deux idées sorties avec votre radio locale, c'est par ici. Contre la montre de ski sur roue, randonnée, course à pied, repas, midi et soir, bal, concert, sans oublier le célèbre tiercé de cochon. L'association La Chaux Animation vous donne rendez-vous ce vendredi, samedi avec Ici Besançon pour la 43e fête villageoise et sportive de La Chaux de Gillet. On est entre Morteau et Pontarlier, ce sont vraiment deux journées et soirées de folie qui vous attendent dans le Haut. Tarif de base de 12 euros. Quittons le Haut Doubs pour Dole dans le Jura ou là pour un peu moins de 10 euros, 9,80 euros précisément. Par personne de plus de 12 ans, c'est gratuit en dessous. Vous allez pouvoir ce samedi soir assister un coucher de soleil niché depuis le clocher de la collégiale. Imaginez le panorama là-haut, un peu plus de 80 mètres. Enfin non, n'imaginez pas, allez-y. Le rendez-vous vous est donné au pied de la collégiale de Dole ce samedi à 19h45. Réservation sur le site doletourisme.fr.
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0: Soyez les bienvenus si vous nous rejoignez. J'espère que vous allez bien. Bon courage avec la chaleur. Il fait encore très très chaud cette semaine en France. Pensez à vous hydrater régulièrement. Jusqu'à 13h, vous déjeunez avec Valérie Damido et Eric Bastien pour les meilleurs moments d'Au Taquet. La suite après des heures hindoues. Étienne Dao sur votre radio ici.

0: écoutez ici des heures hindoues, Étienne Daho. Fanny d'ici Touraine jouait avec nous en mars dernier. Fanny qui a un petit souci avec les baies vitrées. Ce jour-là, il y avait aussi Laurent d'ici Belfort-Montbéliard. Lui, il a une petite manie quand il part en vacances. Et cela a beaucoup étonné Valérie Damido et Eric Bastien sur votre radio ici.
1: Alors, notre petite Fanny, hein, qui, je le rappelle, joue avec Issy Touraine, qui habite à 5 Mars-la-Pile, qui est masseuse, qui a un cabinet à Tours, hein, qui adore les pins, qui est maniaque, ça, on a bien compris qu'elle était maniaque. Mais elle est surtout maladroite, c'est notre petit Pierre Richard. Problème avec les portes vitrées, notre petite Fanny.
2: Ben oui,
1: il paraît que tu te les prends tout le temps.
3: Ah oui, tout le temps. Dès qu'il y a une porte vitrée, je me la prends. C'est une catastrophe.
1: Mais il paraît que même tes copains, maintenant, quand tu viens chez eux, ils mettent du scotch pour pas que tu te tapes dans les vitres.
2: Oh la loose.
3: Oui, c'est vrai. Oui, j'avoue, c'est vrai. Ouais.
1: Mais pourquoi ? Qu'est-ce que... Tu vois pas ? Il y a un problème de vue ou comment ?
3: J'ai un problème de vue, ouais, mais pourtant j'ai des lunettes, hein. Mais sinon je crois qu'ils sont aussi maniaques que moi, je vois que ça, comme...
1: Ah oui, d'accord, mais enfin...
3: Oui, d'accord, mais enfin quand même,
1: oui, tu te fais souvent des bosses, ah. Quoi. Oh là là là là là là. Alors, il n'y a pas que ça, hein. Bah non, sinon ça serait pas drôle, c'est pas que pour ça qu'elle est notre Pierre Richard.
2: Qu'est-ce qu'elle fait d'autre ?
1: Eh ben, elle confond toujours sa droite de sa gauche.
2: Oui, évidemment.
1: Mais comme
2: ça,
1: Pierre
2: ça
1: Richard.
2: Ça dépend si elle fait ça sur un... quand elle vote, c'est embêtant.
1: Ah oui, quand elle vote, c'est embêtant. Mais par contre, pour passer le permis, il paraît que tu t'es fait un repère. Qu'est-ce que t'as fait pour pas confondre la droite à la gauche ?
3: Oui, je me suis peint le pouce gauche en rouge. Non, je me suis mis du vernis à ongles, pardon.
1: Et c'est ton frère qui t'a appris que le pouce de la main gauche était à droite.
3: Exactement, c'est sa faute.
2: Le mec, il lui dit tournez à rouge, tournez à bleu. T'as un GPS de couleur, toi, en fait.
1: Bah voilà, exactement. Bah oui, mais qu'est-ce que tu veux que je te dise ? Voilà. Alors, c'est l'heure de la question à 3 points, la question à choix multiples. Écoute bien. Quelle est la personnalité la plus suivie au monde sur Instagram ? Alors, je te donne des propositions. Taylor Swift, Cristiano Ronaldo, Kim Kardashian, Eric Bastien.
2: Mais oui, bien sûr.
1: Qui est la personnalité la plus suivie du monde sur Instagram ? Taylor Swift, Cristiano Ronaldo, Kim Kardashian, Eric Bastien. Mmh. Top chrono, 10 secondes.
3: J'irai Ronaldo, c'est le plus vieux.
2: Ah non, c'est moi.
3: Ouais, Ronaldo. Cristiano Ronaldo.
1: Eh ben, c'est vrai, il a 600 millions d'abonnés. Wow. Voilà, bravo. Il est largement devant Taylor Swift. Allez, ça fait 7 points pour Fanny et toujours 4 points pour Laurent.
2: Voilà. Et Laurent, ouais, Laurent qui... Alors, Laurent qui était à Bavant, dans le Doubs. Laurent, ancien bûcheron. Laurent qui a rencontré sa femme grâce à son tracteur.
1: Raconte-nous
2: cette histoire. Je sais pas, c'est l'amour est dans le pré, ton truc, dis-nous.
4: Ah oui, eh ben, c'était en 1982, je débarquais.
2: Oui, c'était un mardi.
4: J'ai crevé l'armoire avec laquelle je sortais mon bois.
2: Okay.
4: Et j'ai été chez un ami pour récupérer du matériel pour réparer.
2: Du dépannage.
4: Et là, je suis arrivé, donc, habillé en bûcheron. Et je sais pas pourquoi, elle a eu coup de foudre. Voilà.
1: Oui. Je sais pas pourquoi.
2: Mais oui, le coup de foudre immédiat.
1: Mais enfin, il a dit je sais pas pourquoi, c'est très très très modeste.
2: Attends, le coup de foudre, il vient de qui ? De elle ou de toi ?
1: Oui, de elle. C'est ta beauté.
2: Enfin, il paraît qu'elle elle a eu le coup de foudre au moment sur ta façon de descendre du tracteur.
4: Ah, c'est peut-être ça, c'est peut-être le déhanché,
1: Ah oui, parce que t'as le déhanché d'Elvis Presley.
2: Écoute, belle histoire. En tous les cas, ça fait combien de temps que tu nous as dit là que vous êtes ensemble avec ta chérie ? Bah, depuis 40 ans, avec Fabienne.
4: 1982.
2: Hein. Quelle belle histoire. Alors, Laurent, quand tu pars en vacances, alors il y a un truc qui m'a fait quand même un peu halluciner, qui est très très bizarre hein, d'ailleurs. Quand Laurent part en vacances, il faut absolument qu'il prenne ses couverts, sa vaisselle et son oreiller. Non, monsieur, il n'est pas à l'aise. Alors, l'oreiller. Non. Pourquoi pas ?
1: L'oreiller, ça m'arrive, moi.
2: Ouais, je comprends. Non, mais les couverts et la vaisselle, mais sérieux. T'emmènes ta tasse, ton couteau, ta fourchette, quoi.
4: Tout à fait. Ma tasse, ma petite cuillère, ma petite casserole, tout à fait.
2: Mais quand t'arrives dans un hôtel ou dans un camping, ou je sais pas, où chez des gens, j'ai des amis, y a ce qu'il faut, quand même.
4: Un hôtel, ça passe. En camping, c'est hors de question.
2: Ah oui.
4: J'ai des amis, je rentre à la maison.
2: Ah, on est dans un haut niveau de quoi ? De peur des microbes ? C'est quoi le délire ?
4: Ah, je sais pas. Ouais. Je ne sais pas. Je n'y ai pas consulté, donc il faut que je...
2: Écoute, mardi, j'ai un rendez-vous mercredi 16h30 chez le docteur Kirzek. Hein, si tu veux, on te prend un rendez-vous sans problème.
4: Bon, ben, avec plaisir.
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0: Manon Lisa, petit pêcheur sur votre radio ici. Nous sommes toujours avec Fanny d'ici Touraine qui nous raconte comment une part de gâteau a changé sa vie et Laurent d'ici Belfort-Montbéliard qui partage avec Valérie Damido et Eric Bastien un talent qui ne sert à rien mais il en est très fier sur votre radio ici.
1: Alors, 7 points chacun les amis, donc ça va se départager au bingo. Mais avant le bingo, on va raconter un petit peu un truc. Alors déjà, il paraît que ça fait 20 ans que t'es avec ton chéri Emmanuel.
2: C'est ça, exactement.
1: Et que tu l'as rencontré au travail.
2: Au travail, oui, de nuit, grâce à une part de gâteau.
1: Et oui, parce que ta copine faisait son pot de départ et t'as amené le gâteau à Emmanuel.
2: Bah oui, en vrai, j'ai amené un cadeau, ouais, un gâteau à mes collègues qui travaillent à l'étage du dessous. Et je l'ai vu sortir et ça a été le coup de foudre, quoi.
1: Et voilà, ça y est, pim, allez. Là, ça fait, voilà, des 20 ans que ça dure et vous êtes mariés depuis 8 ans.
2: Oui, c'est ça, ouais, 20 ans d'amour.
1: Les noces de coquelicot, j'adore.
2: Oh, sympa.
1: Voilà, alors, nous allons, afin de pouvoir t'encourager, parce qu'on a très envie que tu te sélectionnes pour la finale.
3: Ils se distinguent pas trop, là, pour l'instant, bon, égalité.
1: Ils ont égalité,
3: je sais.
1: Faut toujours que tu la ramènes pour dire n'importe quoi.
3: Comme tous les Auvergnats.
1: Oui, bah concentre-toi plutôt sur les mots que tu utilises.
3: On est concentré, Laurent.
1: Érection. Alors, tu adores les vieilles chansons françaises et on va te passer un petit coup de Jacques Brel.

0: Les bourgeois de M. Brel. Alors, écoute bien, c'est le moment de cartonner, ma chérie. Donc, à mon top chrono, tu auras 10 secondes pour me citer un maximum de groupes de mecs. Donc, ça veut dire des groupes de rock, des boys band, tout ce que tu veux, du moment qu'il y a plus de deux personnes. Hein. Donc, boys band, groupe de mecs, groupe de rock, c'est parti, un maximum, top chrono.
1: Les What's Apart, les To Be Free, Alliage, Backstreet Boys, G-Squad.
0: Ok, tu m'en as donné 5. C'est parfait, il y avait évidemment les Hanson Brothers, les Tech Vat, les Bébés Brunes, les Beatles, les Poetic Lovers, les Stones, les Beach Boys, mais tu m'en as donné 5, c'est parfait.
2: Oui, on va voir dans un instant ce que va faire Laurent. Laurent, tu as un porte-bonheur et je suis sûr que ça va être utile pour ce bingo. Et ça va plaire à Valérie parce que tu as toujours un pendule sur toi. Tu fais le pendule. Tu pratiques le pendule qui répond par oui ou par non, par je sais pas, hein, quand on le fait tourner, c'est ça?
3: Je sais pas, oui.
2: Ouais, je sais pas, bah, t'as intérêt à savoir dans un instant. Alors, un truc qui est très lié à moi, et pour une fois, je me reconnais tellement en toi, Laurent. Tu es nul en anglais, ou en tous les cas en langue étrangère, et ton entreprise t'a payé un an de cours d'anglais, mais t'en avais tellement rien à faire que t'as demandé à qui de faire tes devoirs?
3: Bah, ma grande fille qui était en langue étrangère.
0: Voilà. Mais quelle honte!
2: La société lui paye un an de cours d'anglais. Et en même temps, j'aurais fait la même chose. Et alors, la chose bien inutile pour finir cette émission, tu décolles les étiquettes de toutes les bouteilles. Ça sert à rien, mais tu le fais super bien.
3: Voilà, j'adore.
2: Ça va, toi, Simon? Voilà. Tu
3: bien. 20 instants, c'est bon.
2: Mais pourquoi tu fais ça? Les étiquettes et... Ouais. Bon.
3: Ben, je sais pas. Alors, Fabienne, bien souvent, elle me tape sur le bout des doigts parce que, voilà, faut que j'arrête, mais je sais pas.
2: Écoute, il y a une demi-heure, je t'ai pris un rendez-vous avec Kierzek. Je vais t'en prendre un deuxième rendez-vous avec le docteur Kierzek. Je pense qu'à un moment donné, c'est
3: une thérapie.
2: Allez, pour t'encourager, la musique que tu aimes, tu adores Pink Floyd, tu aimes aussi Dire Straits. Gagner un séjour en Auvergne, c'est maintenant que ça se joue sur le bingo. Combien a-t-elle fait?
0: Elle
2: de
0: a fait
2: points
0: 5.
2: Comme vous êtes à égalité, il suffit que tu fasses 6, ok? Tu fais plus qu'elle, c'est-à-dire 6, t'encaisses les 10 points et tu reviens vendredi. Bonne chance à quoi?
0: Il a dit bonne chance, Fanny.
2: Voilà,
3: parce qu'elle a gagné.
2: Voilà.
0: Oh, mais non! Elle dit pas comme ça.
3: Vas-y.
2: Laurent, j'ai besoin. Là, c'est un bingo. Tu vas avoir 10 secondes pour citer un maximum. Donc, c'est la même chose, sauf que c'est les filles. Un maximum de groupes de filles ou de girls band dans la musique, dans tout ce que l'on connaît en France ou à l'étranger. Allez, concentre-toi. Top chrono. 10 secondes.
3: Totally Spice. Bravo, Fanny.
2: Les L5, les Bengals, les Bellstars, les Spice Girls, les Supremes, les Ronettes. À cause des garçons, il y en avait plein.
0: Les Andrew Sisters, les Bananarama. Bon, eh bien, ça veut dire, Fanny, que tu nous retrouves pour la finale de vendredi.
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0: September, Earth, Wind and Fire pour du fun que dans la bande-son d'ici. Et puis dans Otaka, nous aimons bien savoir comment les candidats ont rencontré leur chair et tendre. Et c'est ce que nous racontent dans un instant Chantal d'ici Normandie et Baptiste d'ici Loire-Océan. Ambiance amoureuse avec Valérie Damido et Eric Bastien sur votre radio ici.
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4: Ah Chantal, ah, on va parler de la rencontre avec Didier.
5: Mon amitié.
4: Eh oui, c'est presque.
5: C'est beau, ça.
4: Oh, on adore Elsa. Alors, elle sait, ils se sont rencontrés quand ils, parce qu'ils étaient dans le même collège. Voilà. Alors, lui, il l'avait déjà vu. Bon, elle l'a vu, pas trop vu. Hein, tu l'avais pas repéré au collège, on va dire.
6: Non.
4: Voilà.
6: Non.
5: Elle l'avait basé, quoi.
4: Non, elle l'avait pas vu, quoi. Ouais. Elle avait des vues peut-être sur quelqu'un d'autre. Mais par contre, vous vous êtes retrouvés au travail.
6: Oui, tout à fait.
4: Vous étiez dans le même boulot.
6: C'est ça, on était dans une fabrique de caravanes.
4: Oh. Alors, du coup, bon, bah, vous vous dites, tiens, bah, on était dans le même collège, vous décidez d'aller au restaurant pour le 14 juillet.
6: C'est ça.
4: Vous allez vous balader et vous montez en haut de la tour de l'abbaye.
6: C'est ça.
4: Et qu'est-ce qui s'est passé?
6: Et c'est là où on a échangé notre premier baiser.
4: Mmh. Oh, premier baiser! Alors, c'était le premier baiser, ça c'était magnifique. C'était quand même en 1976. Ça nous rajeunit pas.
5: Non. Les 50 ans cette année.
4: Eh oui, et c'était l'été de la canicule. Est-ce que tu t'en rappelles? Parce que moi j'avais 11 ans.
6: Ah
4: et,
6: oui.
4: Ah voilà, l'été de la canicule.
6: Ah oui, tout à fait.
4: On avait...
5: Excusez-moi, j'étais pas là, donc je peux pas témoigner.
4: Je sais,
5: hein.
4: Mais moi je témoigne, j'avais 11 ans, on était au collège. Et on a eu très chaud, c'était vraiment
5: franchement, plus chaud que ce qu'on connaît ces dernières années.
4: Oui, c'était vraiment une canicule épouvantable. Alors ça fait 50 ans que vous êtes ensemble, puisque vous aviez 16 ans. Oh là là là là, vous vous êtes mariés en 1980.
6: Oui.
4: Et ça fait 46 ans de mariage, dis donc.
6: Eh oui.
4: Oh, tu sais que c'est les noces...
6: 50 ans, on va faire la fête.
4: Ah bah j'espère bien, c'est les noces de l'avant, de les noces d'or, pardon, n'importe quoi.
5: 50 ans les noces d'or.
4: 50 ans les noces d'or, mais comme
6: noces d'or.
4: Oui, mais comme ça fait 50 ans que vous êtes ensemble, on n'a qu'à dire que c'est les noces d'or. Voilà.
6: Voilà, tout à fait.
4: Mais oui, comme ça tu te fais offrir de l'or. Bon, ma chérie, on va tout de suite marquer 5 points. Je le sais, je le sens. C'est la question cash, une petite ambiance fermière.
5: Bonjour madame.
4: Bonjour. Alors, comment est-ce qu'on appelle un jeune coq châtré qu'on engraisse pour le consommer?
5: On dirait moi.
4: Comment on appelle un coq châtré qu'on engraisse pour le consommer? Top chrono, 10 secondes.
6: On a droit à plusieurs propositions.
4: Ah non, une seule chérie.
6: Une seule.
4: Vite.
6: Un coquelet.
4: Non, ma chérie, c'est un chapon. Et oui, le chapon, on le châtre et on l'engraisse. C'est pour ça que sa chair est tendre et savoureuse. Bon, eh ben, pas de points pour toi, mais maintenant tu sais quelque chose. Notre coq châtré, c'est à toi.
5: Baptiste est avec nous. Baptiste, depuis midi. Baptiste, il a 22 ans. Il est en couple avec Lana. Alors, t'aimerais bien aller aux États-Unis, si j'ai compris. Tu voudrais aller à New York pour rencontrer ton idole. C'est Céline Dion. C'est un projet. T'en es où, là?
7: Voilà, bah, on réfléchit, on cherche. C'est surtout de la disponibilité avec... avec madame pour partir une semaine, jours à peu près.
5: Mais elle est d'accord, c'est juste que vous faut juste accorder vos emplois du temps, en gros, c'est ça, il n'y a pas de...
7: Voilà, c'est ça, et puis trouver le budget aussi, parce que...
5: Okay. Elle est fan de Céline Dion, comme toi, ou non, pas plus?
7: Pas autant que moi.
5: Pas autant que toi. T'es fan jusqu'au bout, c'est-à-dire jusqu'où tu vas, je sais pas, toutes les émissions de télé, tous les albums, t'as des objets à la maison?
7: J'ai pas d'objets, mais on a gagné des places avec ICI Loire-Océan pour aller voir Génération Céline Dion.
5: Ouais.
7: Au Zénith de Nantes. Et c'est vrai que c'est un beau spectacle, hein, c'est vraiment...
5: Ah, non, c'est bien, mais c'est pas...
4: Il faut, bah oui,
5: c'est
4: New York.
5: C'est pas Céline, quoi. C'est pas New York, là.
7: Ah, bah, non, mais c'est mieux que rien.
5: Ouais, je te souhaite. Hein,
4: mais New York, parfois, on peut trouver des budgets de billets pas très chers.
5: Oui, c'est vrai, on s'y prend un petit peu à l'avance.
7: Voilà, c'est ça. On regarde à peu près les billets d'avion, les locations. Ouais.
5: Alors, comme ça, on est maniaque aussi. Hein, on a un petit peu. Un petit défaut.
7: Très légèrement.
5: Très légèrement. Un peu perfectionniste aussi, très légèrement, bien sûr.
7: Voilà, c'est ça aussi, toujours modéré.
5: Oui, les choses doivent être faites bien et bien faites et à ta manière, modérée, quoi. Voilà.
7: Voilà, c'est ça.
5: Bien sûr. On est têtu, on n'est pas très patient, on est un petit défaut, quoi.
4: L'impatience de la jeunesse.
5: La jeunesse.
4: 22 ans. Voilà, c'est ça. Mais oui, 22
7: sinon,
4: ans.
5: La fraîcheur.
7: Dans des situations, je peux être très patient.
4: Oui, parce que tu es pompier.
5: Allez, parlons de cette rencontre rapidement avec Lana. Eh oui, il a rencontré Lana chez les pompiers, justement, à la caserne. Voilà. Mais qu'est-ce qu'elle faisait à la caserne, elle?
7: Bah, elle est pompier aussi.
5: Ah, famille de pompiers. Couple
7: voilà,
5: de pompiers. Waouh.
7: Elle est pompier, ses parents sont pompiers aussi. Donc.
5: Ah ouais, quand même. Et alors, du coup, qui a fait le...
7: C'était elle.
5: Qui a fait le premier feu,
4: c'est
5: quoi.
4: C'est elle.
5: C'est elle, le premier pas, le premier rendez-vous et tout. Bon, bravo, ça fait combien de temps que vous êtes ensemble avec Lana?
7: Ça fait un an et quatre mois.
5: Eh ben, je te souhaite que du bonheur pour vous deux.
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Medeiros, Bailar Calypso. Merci d'avoir passé l'heure du déjeuner avec nous et les meilleurs moments d'Otake. Valérie Damido et Eric Bastien reviennent demain pour d'autres instants drôles et sympathiques sur votre radio ici.

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0: Édition spéciale Éclipse avec Emeline Ferry jusqu'à 13h30, donc sur votre radio ici.
2: Une émission pour répondre à toutes vos questions à quelques heures de cet événement exceptionnel dans le ciel, une éclipse solaire quasiment totale en France. On ira là où on la verra le mieux dans notre pays, au Pays Basque. Des invités avec nous, Alain Siroux du magazine Ciel et Espace, Florent Delefly de l'Observatoire de Paris et Marie Grand de la Cité de l'Espace à Toulouse. Tous nos conseils, nos bons plans pour en profiter. On n'oublie pas évidemment de mettre ses lunettes de protection. Obligatoire pour observer l'éclipse ce soir. C'est une journée exceptionnelle et on la vit ensemble sur votre radio ici.
0: Mais d'abord, c'est le journal avec vous, Aude Razzo. Bonjour Aude.
3: Bonjour Catherine, bonjour à tous.
0: L'actualité marquée par ce drame dans les Deux-Sèvres.
3: Trois personnes sont mortes dans l'incendie d'un gîte à Loumois. Trois corps découverts dans une habitation totalement calcinée. Le feu est parti d'un champ juste à côté hier après-midi avant de se propager. Bonjour Anne Minière, vous êtes sur place, reporter ici Poitou avec les pompiers qui sont toujours présents ce midi.
4: Oui, depuis la route où je me trouve, on peut voir un camion de pompiers ainsi que des soldats du feu qui arrosent encore à traversant les divers foyers de cet incendie. Résultat, l'accès à la route après le village de Gourget est coupé par les gendarmes qui demandent à tous les véhicules de rebrousser chemin. La végétation tout autour est très sèche, c'est très jaune. Le feu qui est donc parti hier en fin d'après-midi est allé très vite et il a ravagé en tout une vingtaine d'hectares de prairies. Un incendie qui, selon les gendarmes de Parthenay, s'est propagé à un hangar agricole et au gîte attenant et qui a donc fait 3 victimes.
3: Anne Mignard, depuis Loumois dans les Deux-Sèvres. Quelle est la cause de cet incendie? L'enquête est confiée à la brigade de recherche de Parthenay. Les incendies, la canicule et à la une aussi, l'appel à l'aide des maraîchers. Marc Kerenguéven, il est président du Séraphel. Chou-fleur, salade, artichaut, petit pois, c'est en Bretagne. C'est le plus grand groupement de producteurs de légumes de France. Touché de plein fouet, lui aussi forcément par la sécheresse.
5: C'est plus que préoccupant, c'est alarmant. En brocoli, artichaut et salade, ceux qui n'ont pas d'irrigation, c'est 100% de perte. Voilà, il n'y a rien. Moi, je suis producteur de salade, je n'ai pas d'irrigation. Ça fait 3 semaines que je ne récolte pas une salade, que je détruis semaine après semaine ce qui était prévu. Je suis installé depuis 1988 derrière l'exploitation de mes parents. Donc, j'ai connu comme depuis longtemps la vie en production légumière ici. Et jamais je n'ai connu ça. Jamais, mais jamais. Il faut un grand plan d'accompagnement pour aider les producteurs à repartir. Si rien n'est fait pour accompagner les producteurs dans cette crise qui est, je vais dire, alarmante et énorme, les gens vont baisser les bras.
3: Que faire pour aider les maraîchers, les agriculteurs? Une réunion de crise se tiendra tout à l'heure, 14h, au ministère de la Transition écologique. La ministre Monique Barbu réunit les préfets de région pour un état des lieux des tensions autour de l'eau. Autre conséquence et autre inquiétude avec cette chaleur, nos centrales nucléaires tournent toujours au ralenti. Plus de 20% du parc nucléaire d'EDF était indisponible ce matin. Les trois quarts de la France sont depuis ce midi en alerte orange canicule, 78 départements.
0: Une histoire maintenant et un témoignage qui en dit long.
3: Celui de Pierre Leroy, ancien maire de la petite commune de Puy-Saint-André dans les Hautes-Alpes. Il s'était lancé en mai dernier dans une traversée de la France à pied, justement pour alerter sur le réchauffement climatique. 3 mois plus tard, il s'arrête, épuisé par les vagues de chaleur. Adrien Serrière l'a rencontré en Vendée.
6: Voilà 3 mois qu'il est parti avec sa charrette, sa tente et son sac à dos. Un voyage pour échanger en chemin avec des élus, des associations autour de la transition écologique et de la ruralité, mais devenu un calvaire pour Pierre Leroy.
7: Depuis 2 mois... C'est rare quand je suis descendu en dessous de 35 degrés, quoi. J'ai commencé à essayer de trouver des solutions d'adaptation. J'ai commencé à marcher à 5h30 du matin. Mais en fait, physiquement, c'est totalement épuisant, quoi.
6: Depuis le Briançonnais, il a traversé la Provence, les Cévennes, le Quercy, la Dordogne, plus de 1300 km avant de s'arrêter en Charente. Stoppé, il l'affirme, par la crise climatique.
7: Au début, je disais, dans 5 ans, faire ce que je fais, ça sera plus possible. Mais là, c'est pas dans 5 ans. C'est d'ores et déjà aujourd'hui, physiquement, psychologiquement aussi. On ne peut pas, en été, traverser la France à pied.
6: Lui qui avait mis en œuvre pendant ses mandats des solutions de sobriété se questionne aujourd'hui sur l'adaptabilité du territoire.
7: Il faut vraiment qu'on change de pratique fondamentalement, assez radicalement, si on veut en effet que les territoires continuent à être habitables.
6: Sa traversée de la France est pour l'instant mise en pause. Pierre Leroy s'est réfugié en bord de mer, en Vendée, en attendant le retour de journées moins chaudes.
3: Un reportage.

0: D'Adrien Serrière. Le Paris Saint-Germain en quête d'un premier trophée cette saison. Les footballeurs parisiens disputent la Super Coupe d'Europe ce soir face au club anglais d'Aston Villa. Le match se joue en Autriche. Au championnat d'Europe de natation, les Françaises disputeront bien la finale du relais 4x100 mètres nage libre ce soir. Elles sont qualifiées troisième temps des séries. La finale partira vers 20h15 et c'est la seule possibilité pour la France de décrocher une médaille aujourd'hui. On tourne les yeux vers le ciel un peu en avance avec notre astronaute Sophie Adnot. Elle deviendra mardi la première Française de l'histoire à marcher dans le vide spatial, annonce de la NASA. Elle doit effectuer une sortie dans l'espace depuis la Station Spatiale Internationale.
1: Merci Aude Razo. Retour de l'info à 14h sur votre radio ici.
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1: 13h06, édition spéciale éclipse avec vous, Emeline Ferry.
3: Et oui, le soleil a rendez-vous avec la lune aujourd'hui. Une éclipse solaire, spectacle merveilleux dans le ciel. En début de soirée, on pourra l'observer partout en France et ça rappellera des souvenirs à beaucoup de monde. La dernière fois qu'on a eu droit à un tel phénomène, c'était il y a 27 ans, Mathilde Cariou.
4: 11 août 99, midi 15.
5: Que le spectacle commence, l'astre mort grignote lentement l'astre de feu.
4: Les Français sont fascinés par l'éclipse, en témoignent ces réactions compilées par Lina.
6: Je trouve que c'est super, enfin il n'y a pas de mots. Je suis très contente d'être venue. J'avais jamais vu d'éclipse, mais plus que tant.
7: Qu'est-ce que je vous dis ? C'est waouh !
4: 27 ans plus tard, Laurence et Sabrina s'en souviennent comme si c'était hier.
8: C'était assez impressionnant.
4: Elles étaient ici, boulevard Haussmann, quand le soleil a disparu.
8: Le souvenir, c'est déjà de voir l'obscurité arriver progressivement et se retrouver pratiquement dans le noir, parce que je crois qu'en 99 elle était beaucoup plus importante que cette année en plus à Paris. Et puis le froid, il faisait beaucoup plus frais, on a perdu quelques degrés en quelques minutes en fait.
9: Bah, c'est pour ça qu'on s'en souvient.
4: Au coin de la rue, Michel fait la queue pour acheter des lunettes, il n'en avait pas en août 99.
10: Et peut-être qu'on n'était pas aussi attentif aux règles, je me rappelle que ma fille elle avait un masque à souder pour regarder l'éclipse, ce qui n'était pas terrible, mais a priori ça s'est bien passé. Heureusement qu'il y avait des nuages.
4: Car lui et son épouse Claire étaient en Bretagne cet été-là.
11: C'était assombré quoi, mais on n'a pas vu l'éclipse donc j'espère que cette fois-ci ça sera bon.
4: Aucun risque de la louper, le soleil brille partout aujourd'hui jusqu'à l'heure de l'éclipse entre 19h15 et 21h20.
3: Conditions météo favorables pour ce soir, on a hâte. Il y en a un qui trépigne d'impatience, c'est le directeur de la rédaction du magazine Ciel et Espace. Bonjour Alain Siroux.
12: Bonjour Emeline, bonjour.
3: Un grand merci d'être avec nous en studio. Alors ça y est, le grand jour est arrivé.
12: Ben oui, parce qu'il y a une chose qui est certaine, c'est que ça ne sera pas remis à une date ultérieure. Et c'est les éclipses, c'est vraiment un jeu qui est parfait, qu'on connaît bien à l'avance. Je peux vous donner les dates la prochaine éclipse totale de soleil à Paris, ce sera le 3 septembre 2081.
1: J'aurai 100 ans, mon Dieu.
12: Moi, je serai pas libre le matin, donc on verra comment on se débrouille. Mais vous voyez, maintenant les calculs astronomiques permettent de savoir exactement quand a lieu ce rendez-vous, mais effectivement aussi de savoir où il faut être le mieux placé. Et vous avez diffusé un reportage sur 1999, elle passait en France, au nord de la France, et là, c'est plutôt vers le sud. Plus vous êtes près du sud et de Biarritz, Bayonne, et donc évidemment de l'Espagne, plus vous avez d'obscurité, entre guillemets, et surtout plus vous êtes proche de la totalité.
3: C'est un rendez-vous, c'est un grand moment collectif qu'on vit ensemble, aussi tous ensemble tournés vers le ciel.
12: Oui, parce que vous savez, le mot éclipse, c'est un mot qui, en grec, veut dire défaillance, abandon. C'est la défaillance du soleil. Et ça, c'est pas normal. Quand vous sortez, vous allez vous promener, il fait beau et tout, vous savez que c'est le jour, puis après il y a la nuit, quoi. Mais là, il fait nuit en plein jour, il y a un truc qui va pas. Donc, vous voyez bien que ça n'est pas normal, et même si vous savez quelle est la nature du phénomène, eh bien, il va se passer quelque chose qui est très curieux, c'est une obscurité, semi-obscurité, un crépuscule qui va arriver en fin de journée et qui va changer tout le paysage. Parce que ça n'est pas seulement la lune qui passe devant le soleil.
3: C'est un drôle de moment.
12: C'est un drôle de moment où les couleurs vont changer, où ça va devenir un peu plus...
1: Le temps, la température, argenté. Ça a une influence sur la météo
12: aussi.
1: Ça a une
12: influence sur la température. La température va baisser parce que vous cachez quand même plus de 90% de l'astre du jour. Les oiseaux vont aller se coucher, les animaux de la basse-cour, ils sont à surveiller. Enfin, et c'est quelque chose qui est collectif. C'est-à-dire, nous vivons ensemble un événement où nous sommes sur une planète qui tourne autour d'un soleil, lequel va se trouver éclipsé par notre propre satellite. Donc vous voyez, c'est un moment magique.
3: Et on va essayer de comprendre, de décrypter ce merveilleux phénomène. Vous restez avec nous, Alain Siroux. On accueille Marie Grand, responsable éducation et médiation à la Cité de l'Espace de Toulouse. Bonjour.
7: Bonjour.
3: Alors, je voudrais, avant de décrypter tout ça, vous faire écouter quelques témoignages, quelques interrogations au micro de Ici Provence. Qu'est-ce que c'est une éclipse ?
9: C'est quand la Lune, elle va faire le tour du Soleil, non ? Peut-être pas le tour, mais elle va passer par-dessus.
13: C'est la Lune qui tourne autour du Soleil.
14: C'est en mode le ciel, il va s'assombrir d'un coup.
15: Et pourquoi le ciel va s'assombrir ?
14: Je sais pas. C'est quand le Soleil, il se place derrière la Lune. Quand il y a la pleine Lune, le Soleil, il passe derrière. Et du coup, ça fait que le ciel, il est tout noir en pleine journée.
16: La Lune, du coup, elle passe devant le Soleil, ce qui fait que du coup, les rayons lumineux, ils passent pas. La lumière est bloquée, on est plongé dans le noir temporellement.
17: On va avoir une grosse boule noire. Vu que ça va passer devant, je sais pas si ça va accentuer la lumière. Et on va devoir mettre des lunettes pour protéger les yeux. Parce que sinon, au bout de 20 secondes, on devient aveugle.
18: Il y a la Terre, la Lune et le Soleil qui vont être alignés. Et du coup, on va avoir l'impression d'être en pleine nuit, en pleine journée.
3: Bon, vous l'entendez, Marie Grand, sans mauvais jeu de mots. On a besoin de vos lumières. Éclairez-nous. De quoi on parle ? Qu'est-ce que c'est une éclipse solaire ?
19: Alors, on a entendu quand même de bons éléments dans toutes les paroles de votre public. En effet, une éclipse, c'est le moment où la Lune passe exactement sur l'axe Soleil-Terre. Donc à ce moment-là, la Lune aura une apparence, ce qui est quand même assez extraordinaire, une ombre apparente égale à la taille du Soleil. Je dis bien apparente, puisque la Lune est 400 fois plus petite que le Soleil, mais elle est aussi 400 fois plus proche de nous que le Soleil. Donc à des moments qui sont assez rares, mais pas tant, c'est-à-dire une à deux fois par an, la Lune passe exactement sur l'axe Terre-Soleil et donc crée une ombre de la taille du Soleil, quasiment apparente, bien sûr, sur la Terre.
3: Alors chez nous, ce sera une éclipse partielle, hein, seulement le Soleil sera jamais totalement recouvert ce soir.
19: Exactement, nous aurons un maximum alors sur le territoire français de plus de 99% pour les personnes qui se trouvent au Pays Basque. 99%, alors c'est quand même extrêmement important, comme le disait Alain précédemment, mais ce n'est pas la totalité. La totalité, en réalité, se passe sur un territoire qui est très très restreint. C'est une bande qui fait environ 200 kilomètres. Et celle-ci sera ce soir plus en Espagne, un peu plus au sud de chez nous, de l'autre côté des Pyrénées.
3: Merci beaucoup Marie Grand, on y voit un petit peu plus clair. Responsable éducation et médiation à la Cité de l'Espace de Toulouse.
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3: Il y a une éclipse et c'est dans le sud-ouest, c'est ce que nous disait Marie Grand. C'est dans le sud-ouest de la France qu'on la verra le mieux, puisque la bande de totalité recouvre le nord de l'Espagne. Les passionnés n'ont pas hésité une seconde. Beaucoup, beaucoup ont fait le déplacement pour ne rien rater de ce spectacle saisissant. Éclipse totale, ça veut dire soleil noir entouré d'une couronne lumineuse. Rémi Brancato a suivi un groupe d'adhérents de l'Association française d'astronomie juste avant leur départ pour la région de Burgos.
20: Ils sont 80 réunis au sous-sol de leur hôtel. Éric Pied-Noël, le directeur de l'association, délivre les consignes. Un quart doit emmener les adhérents sur un terrain de campagne à une demi-heure de route.
21: Il n'y a pas d'ombre, donc chapeau, crème solaire, gourde avec de l'eau. Ne tombez pas en syncope pendant l'éclipse, ça va m'énerver profondément.
20: Olivier Lasvernias, le président, projette des photos du site.
22: On aura un horizon ouest quasiment dans l'axe de l'éclipse.
20: Des cartes montrent le déroulement. La Lune grignotera le Soleil à partir de 19h33 pour le cacher à 20h28.
22: Il disparaît comme s'il nous faisait un clin d'œil. Et après, il rouvre l'œil et il se couche. Et c'est vraiment fantastique.
20: La moitié des participants n'a jamais vu d'éclipse totale. Alors l'astronome rappelle ce qu'elle dévoile. Les protubérances, ces arcs de flammes sortis de la surface solaire cachée par la Lune, mais aussi sa couronne, son atmosphère. La planète Vénus devrait être visible. Daniel se prépare, c'est sa 8e éclipse.
23: On ne sait jamais ce qu'on va voir vraiment. Donc c'est ça la beauté du spectacle aussi. Hein.
20: C'est la 3e éclipse pour Sylviane. Elle partagera cette fois le moment avec ses deux petites filles.
24: Les gens qui n'ont jamais vécu l'éclipse, ils ne savent pas, mais il y a toute une ambiance. Oui, on fera tous « Waouh, c'est extraordinaire !»
20: Et pour ces privilégiés, le soleil noir doit durer 1 minute 50.
3: Alors, je vous disais, c'est dans le sud-ouest qu'on aura le plus beau spectacle, mais ce sera très beau aussi ailleurs en France, en Bretagne notamment. Je vous propose d'aller tout de suite retrouver l'équipe de Ici Pays Basque. Bonjour Alexis Arad.
25: Bonjour.
3: En direct depuis Bayonne, 99,5% d'occultation du soleil. Vous en avez de la chance. J'imagine que tout le monde dans la région est impatient d'être à ce soir.
0: Eh oui, les derniers préparatifs s'accélèrent là ce matin. Il y a encore de très longues files d'attente devant les pharmacies et les opticiens pour se doter des dernières lunettes disponibles. Un certain nombre de touristes sont venus spécialement pour l'occasion avec des réservations plus importantes dans les trains ces derniers jours et aussi dans les hôtels. Sachez aussi qu'il y a des restaurants vue sur mer qui ont des tables réservées depuis l'hiver dernier. Pile pour ce soir, pour voir l'éclipse sur l'horizon au-dessus de la mer. Beaucoup de touristes ce matin sont sur les routes pour rallier l'Espagne. Le trafic très dense sur les axes, ça se voit bien. Et puis ça ne va pas aller en s'arrangeant au fil de la journée. Et puis bien sûr, il y a beaucoup d'observations prévues sur les plages ou même depuis les montagnes. Des randonnées spéciales éclipses sont organisées avec un poste d'observation royal. C'est au sommet de la Rune, la montagne majestueuse à la frontière franco-espagnole. 900 mètres d'altitude, vue sur mer, horizon plein ouest dégagé. On y sera d'ailleurs ce soir en direct sur ici, Pays Basque. Et puis un autre haut lieu, c'est à Hendaye, le château observatoire d'Antoine d'Abadi, astronome basque du 19e siècle, l'un des rares scientifiques français qui a lui-même chassé les éclipses pour percer leur mystère. Bref, le Pays Basque est prêt. En 1999, le soleil ici, il avait été caché qu'à 80%, fort monté à 1860 pour un soleil presque entièrement occulté, 1605 pour une éclipse totale. Autrement dit, ici, personne ne veut manquer l'occasion.
3: Ah oui, on comprend. Merci beaucoup, Alexis Arad. Ici, Pays Basque, tout le réseau ici mobilisé pour vivre cet événement exceptionnel.
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3: Un spectacle rare et saisissant qui nous attend un peu après 20h et on a la chance de s'y préparer avec Alain Sirou qui est toujours à nos côtés en studio, directeur de la rédaction du magazine Ciel et Espace. Alors on le répète depuis des jours, mais c'est essentiel pour regarder l'éclipse ce soir, il faut absolument porter des lunettes de protection. Hein.
6: Oui, pas tout le temps, mais personne ne regarde le soleil en face habituellement. Quand vous sortez, vous promenez, je disais, vous êtes ébloui naturellement. Donc, vous ne regardez pas le soleil. Vous ne regardez le soleil dans les yeux, si je puis dire, que lorsque vous voulez voir la lune passer devant. Alors, quand même, une chose extrêmement importante, c'est que vous n'avez pas d'autre solution que de regarder avec des lunettes dédiées, puisqu'il faut filtrer l'infrarouge, l'ultraviolet, un cent millième, il reste plus qu'un cent millième de la lumière solaire. Donc vous n'avez pas le droit à des lunettes de soleil, à tout autre bricolage, oubliez tout à fait
3: pas
6: ça.
3: Pas de système D, c'est les lunettes de protection.
6: C'est les lunettes de protection.
3: On vérifie qu'elles sont conformes.
6: Bah bien sûr, mais on en a fabriqué des milliards parce qu'il y a des lunettes et des éclipses partout depuis longtemps, donc là-dessus il n'y a pas de souci en règle générale. Simplement, il y a une chose, c'est que vous n'avez pas besoin de les porter tout le temps. C'est pas un casque pour faire de la moto. Ça se prête une
3: on
6: paire.
3: On peut y aller en famille, prendre sa paire de lunettes.
6: Oui,
3: et
6: puis c'est convivial. Et puis on regarde un peu. C'est un des éléments du spectacle. Donc si vous regardez le soleil, vous mettez vos lunettes, puis après vous les enlevez.
3: Il y a une...
6: Quelques secondes suffisent là-dessus.
3: Il y a une polémique, en tout cas des interrogations qui montent, qu'on entend les écologistes qui dénoncent l'impréparation du gouvernement. Ils disent qu'il n'y a pas eu de grande distribution de lunettes comme il y avait eu il y a 27 ans. C'est un constat que vous faites aussi, c'est un regret ?
6: Alors je dirais qu'on a sans doute pas tiré les leçons de 99 où ça avait déjà été un peu précipité, mais pour le compte, les réunions avaient eu lieu avec le ministère de la Santé en amont de cet événement. Je crois qu'il y a deux, trois choses qu'on n'a pas compris, si je puis dire. La première chose, c'est que c'était extrêmement populaire. C'est-à-dire que tout le monde allait regarder le soleil. L'éclipse, simplement parce qu'on est en vacances, parce que c'est gratuit, parce que on est en famille, c'est le coucher du soleil, ça va être très beau. Première chose. Deuxième chose, on n'a pas percuté que on regarderait là où on est. C'est pas parce qu'elle est totale en Espagne qu'on va pas la regarder en France. Donc il y a une sous-estimation de ça. Et la troisième chose, c'est que on a vraiment un problème d'anticipation de façon globale. Moi, je travaille avec l'Association française d'astronomie sur le sujet depuis plus d'un an. Nous avons alerté évidemment tout le monde sur la nécessité de se protéger, mais c'est vrai que c'est un on ne peut pas croire aux vertus du marché tout le temps, comme quoi le marché va tout régler et que au dernier moment vous trouverez de la protection partout. C'est pas vrai, parce que c'est au dernier moment que les gens cherchent à s'équiper, et c'est pas ou rarement en amont. Donc il a manqué de l'anticipation, mais je dirais, pour être positif, préparons-nous à la prochaine éclipse, non pas celle de 2081,
3: mais celle de l'année prochaine.
5: Oui, il y en a une en 2027. Voilà. On verra pas autant que celle d'aujourd'hui.
6: Pas autant, mais ça fait partie du jeu et on peut l'anticiper.
5: Est-ce que si on a gardé nos lunettes de 99, par exemple, elles sont toujours utilisables ou
6: non? C'est pas conseillé. En fait, la meilleure façon, c'est effectivement de trouver des lunettes d'aujourd'hui, et si vous n'avez n'ayez aucune autre solution, que vous n'avez que des vieilles lunettes, il y a un test qui est simple, c'est vous regardez si elles sont percées, déchirées, abîmées, et là, dans ce cas-là, vous les jetez. Et sinon, bah, vous regardez avec un projecteur puissant, si vous voyez quelque chose qui passe à travers ou pas. Mais en principe, non, on n'utilise pas. La date de péremption, c'est 3 ans, telle qu'elle est donnée.
5: Et là, celle qu'on a cette année, pour 2027, ça sera
6: parfait.
5: Bon
6: oui, absolument. Okay, vous les gardez au chaud, si je puis dire, ou au frais, je ne sais pas.
3: Mais on ne prend aucun risque, hein, parce qu'on rappelle quand même les dangers, on peut se brûler la rétine, on ne regarde surtout pas le soleil en face.
6: Oui, et puis c'est souvent, je dirais, en se disant que nous, on passera à travers, en fait, la rétinopathie solaire. C'est une brûlure de la rétine qu'on ne sent pas parce qu'on n'a pas de nerfs dans l'œil. Et donc, il ne faut pas jouer avec le feu.
3: Bon, si vous n'avez pas encore votre père à la maison, vous pouvez quand même aller encore en pharmacie chez votre opticien, il en reste peut-être encore. Vous pouvez aller aussi en kiosque pour acheter le dernier numéro de Ciel et Espace,
6: par exemple.
3: Et puis, il y a aussi les lunettes ici, offertes par votre radio. On a distribué plus de 250 000 ces dernières semaines partout dans le pays. Ça a été un véritable succès, par exemple, à Laval. Bonjour Thomas Pinaroli.
4: Bonjour.
3: Alors racontez-nous, ici Mayenne a organisé une grande opération de distribution de lunettes jeudi dernier et ça a très très bien marché.
4: Ah oui, c'est le moins qu'on puisse dire. On a donné nos 450 dernières lunettes en moins d'un quart d'heure et en fait la plupart, 300 à peu près, sont partis en un quart d'heure. Donc ça a été très très vite, effectivement. Il y avait une bonne centaine de personnes devant la radio. Et puis surtout, depuis jeudi dernier, ça ne s'arrête pas. C'est-à-dire qu'on n'en a plus une seule à donner, vraiment plus une seule. Mais les gens, ils continuent de venir nous voir pour avoir leur monture ici Mayenne. Rien que ce matin, pour vous raconter, notre chargée d'accueil, Nathalie, a reçu plus de 80 appels. Parfois, les gens viennent de l'autre bout du département directement, alors forcément un peu déçu quand on leur dit qu'il n'y en a plus. Pourtant, on le répète à l'antenne. On a aussi eu quelques enfants en pleurs, mais je vous rassure, en général, ça se finit bien. On les envoie par exemple vers les offices de tourisme qui ont eux aussi distribué 2700 lunettes ici Mayenne, un peu partout dans le département. J'ai une dernière anecdote qui résume bien la folie autour de nos lunettes pour cette éclipse. C'est un supermarché à Laval qui, en l'occurrence, n'a plus de lunettes à vendre et qui dit à ses clients de venir en chercher. Où ça, à votre avis? Ici, à la radio, à ICI Mayenne. J'en profite donc pour le redire, encore une fois, on n'en a plus, on en a donné 5000 au total, mais là c'est sûr, on n'en a plus.
3: Voilà, merci beaucoup Thomas Pinaroli. Et puis on rappelle ce conseil d'Alain Sirou, si vous avez une paire à la maison, vous vous la prêtez en famille, entre amis. Je lance aussi un appel à tous nos auditeurs, nos auditrices qui ont la chance d'avoir leur paire de lunettes ici. Envoyez-nous des photos sur notre site ici.fr.
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5: Édition spéciale Éclipse, Emeline Ferry, 13h22.
3: On compte les heures avant de vivre ce moment inoubliable. On met toutes les chances de notre côté pour avoir la meilleure vue sur l'éclipse. J'accueille maintenant Florent Delefly. Bonjour.
7: Bonjour à vous.
3: Et merci d'être avec nous. Vous êtes astronome à l'Observatoire de Paris. L'Observatoire de Paris qui a mis en ligne un outil très pratique, une carte qu'on vous a partagée sur notre site. Il suffit de cliquer sur sa ville pour savoir à quelle heure exactement aura lieu l'éclipse chez soi. Par exemple, si je clique sur la capitale, je vois le maximum à 20h17. Il faudra donc, j'ai mes lunettes sur le nez à ce moment-là, ça va être le moment le plus fort. Florent Delefly.
7: Oui, absolument. Vous aurez également les heures de début. Oui, vous m'entendez bien ?
3: On vous entend.
7: Vous aurez les heures de début, les heures de fin. Également. Oui, vous m'entendez. Est-ce que vous m'entendez ?
3: On vous entend, Florent Delefly.
7: Oui, très bien. Donc, et sur cette application, vous aurez également l'allure de la Lune et du Soleil au moment du maximum de l'éclipse.
3: Alors, qu'est-ce qu'on verra concrètement depuis la France ? On verra un fin croissant de Soleil derrière la Lune noire ?
7: Oui, alors le phénomène, l'entièreté du phénomène dure environ 2 heures, entre le moment où la Lune grignote le disque du Soleil jusqu'au dernier contact, en particulier pour les gens qui sont situés le plus à l'ouest du pays, avec un maximum où il restera qu'un tout petit croissant de Soleil. On dirait même à certains moments que c'est un bout de la Lune qui reste, mais il s'agira bien du Soleil qui restera à ce moment-là, entre 90% et 99% d'obscuration selon... Je suis dans le pays.
3: La liaison est difficile, Florent Delefly. Désolé, merci beaucoup d'avoir été avec nous. Vous êtes dans un train vers Arras où vous allez observer ce soir l'éclipse. Merci beaucoup d'avoir été avec nous quelques petites minutes. Vous êtes astronome, je le rappelle, à l'Observatoire de Paris. Alain Sirou, vous êtes toujours en studio avec nous. Je rappelle, directeur de la rédaction du magazine Ciel et Espace. Pour bien voir le phénomène ce soir, il faudra avoir un horizon dégagé parce que ce sera au moment du coucher de soleil.
6: Alors, ça sera peu de temps avant le coucher du soleil, et comme le disait Florent, c'est un phénomène très lent, c'est-à-dire que ça va vraiment démarrer 2 heures avant le coucher du soleil, et donc petit à petit, le soleil en cours d'éclipse va glisser vers l'horizon ouest. Donc la meilleure solution, c'est que vous choisissiez un horizon parfaitement dégagé en direction de l'ouest et du nord-ouest.
3: De l'ouest.
6: Le soleil se couche. Donc vous éliminez toute visibilité d'immeubles, de collines, d'arbres, de forêts, pour essayer d'avoir le plus possible de visibilité de l'horizon. Et puis après, il y a des incertitudes. Hein, c'est-à-dire, est-ce qu'il peut y avoir des nuages à l'horizon? Quelle est la composition de l'atmosphère à ce moment-là? Est-ce qu'il y a des poussières? Est-ce qu'il y a des aérosols? Est-ce qu'il y a des brumes? Pour tous ceux qui auront la chance d'être en bord de mer, et je pense à la presqu'île de Crozon, du côté de Brest, à tous ces endroits qui sont...
3: Ça va être encore plus spectaculaire.
6: Magique, hein, parce que là, vous allez effectivement avoir une descente tranquille d'un croissant de soleil sur l'horizon devant la mer. Donc là, je dirais, choisissez votre site et peut-être essayez de trouver aussi un premier plan. Alors, c'est rigolo, mais des gens qui habitent, je sais pas, ou qui sont en vacances du côté du Mont-Saint-Michel, peut-être que d'avoir le mont en premier plan pour faire des photos, ça peut être marrant. Enfin, bref, vous avez le droit de jouer. Et encore une fois, n'oubliez pas que c'est un phénomène d'ensemble et que vous devez effectivement avoir le plus possible de paysages pour sentir ces changements de couleur, de température, de lumière. Et c'est ça la beauté et la magie du spectacle.
3: Justement, si on veut faire une photo, immortaliser ce moment, il faut faire quand même attention, il faut prendre des précautions pour ne pas abîmer son appareil. Expliquez-nous, Boris Loumagne.
8: Pour réussir vos photos de l'éclipse avec un smartphone, il faut avant tout le protéger.
9: L'idéal, c'est de coller les lunettes d'éclipse.
8: Jean-Marc Leclerc est spécialiste de l'optique et passionné d'astronomie.
9: Les lunettes que vous mettez sur vos yeux pour observer sans danger, c'est de les coller à l'objectif de votre smartphone. Et ensuite, vous pourrez photographier à travers ces lunettes. Parce que si vous ne mettez pas de filtre devant le smartphone, vous ne pourrez pas photographier le croissant de soleil, étant donné que le smartphone sera complètement ébloui.
8: Et puis, sans protection, vous risqueriez d'endommager le capteur de votre smartphone. Idem pour un appareil photo numérique, il faut s'équiper sans faute d'un filtre solaire vendu dans les magasins d'astronomie.
9: Ce sont des feuilles spéciales en polymère noir que vous placez devant l'objectif de votre appareil photo.
8: Et une fois votre appareil protégé, il faudra ensuite procéder à quelques réglages.
9: Il ne faut pas laisser l'appareil se débrouiller en automatique parce qu'il va, lui, il va avoir quoi ? Il va avoir du noir avec un tout petit point lumineux au milieu. Donc il va essayer d'augmenter la luminosité de l'ensemble et ça va faire une photo assez laide finalement. Non, ce qu'il faut faire, c'est baisser manuellement la luminosité de la photo, de manière à avoir un ciel parfaitement noir et un croissant de soleil juste bien exposé.
8: Enfin, il est conseillé de poser son appareil photo sur un support pour obtenir une photo bien nette.
3: Bon, pour les passionnés d'astronomie comme vous, Alain Sirou, c'est la plus belle journée de l'année, j'imagine. Parce qu'il n'y a pas que l'éclipse ce soir, on va avoir d'autres choses à observer dans le ciel.
6: Absolument, parce que vous savez que le soleil, c'est la seule étoile qu'on ne voit pas la nuit, et donc une fois qu'elle aura disparu, eh bien, on va laisser tranquillement s'installer le deuxième crépuscule, qui est celui du Soleil, pour attendre la Voie lactée, le ciel d'été, les constellations du ciel d'été. Et puis, comme on est le 12 août, c'est le maximum des pluies d'étoiles filantes des Perséides. Vous savez, ces petites poussières de comètes dans lesquelles la Terre passe, là où la comète s'est désintégrée autrefois. C'est une tradition, celle des nuits des étoiles.
3: C'est un peu plus tard dans la nuit, ça, par contre.
6: Alors, c'est un peu plus tard dans la nuit, mais vous avez tout le temps. Hein, vous pouvez vraiment passer sur un transat tranquillement avec une petite couverture, vous laissez vos yeux s'habituer, pas de lumière, alors là aucune lumière.
3: Bah non, sinon on voit pas les étoiles filantes.
6: Et puis vos yeux.
3: Vaut mieux être à la campagne.
6: Il vaut mieux être à la campagne et tout, et puis vous laissez petit à petit s'installer la tranquillité de la nuit avec ces constellations, la Voie lactée qui descend vers l'horizon sud. C'est l'occasion de faire une veillée aux étoiles qui durera toute la nuit et ça sera vraiment trop beau, quoi.
5: Demain il y en a pas qui vont se réveiller un peu tard, je pense.
3: On fait une petite sieste cet après-midi.
5: Alors, on profite.
3: Merci beaucoup Alain Sirou d'avoir été avec nous, d'avoir partagé votre passion. Je rappelle, vous êtes directeur de la rédaction de la revue Ciel et Espace. Le spectacle ce soir commence aux alentours de 19h30, ça dépend des régions, avec un point culminant vers 20h10, 20h30. On va profiter de ce moment magique et surtout on n'oublie pas ses lunettes.
5: Hein, oui, effectivement. Et la fin, donc, c'est aux alentours de 21h, 21h30, ça dépend où vous êtes. N'hésitez pas à vous renseigner sur notre appli ici ou sur le site ici.fr pour savoir savoir où, à quelle heure vous pourrez en profiter. Et puis voilà, surtout, on n'oublie pas ses lunettes, c'est très très important. C'est vraiment une question de santé, ne vous dites pas je vais regarder une petite seconde, parce que
10: on
5: ça
10: prend
5: peut être fatal. Voilà, merci Amine Ferry et Alain Sirou, et rendez-vous donc ce soir pour observer cette éclipse solaire. Et puis d'ici là, je vous souhaite une très très bonne après-midi en musique avec votre radio locale ici.

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1: 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Suivez-moi, c'est par ici. Direction Vitalité à Besançon. Jusqu'au 22 août, les sites de la Malcombe et de la Forêt de Chaillu vous proposent une multitude d'activités sportives et culturelles en pleine nature. Au programme VTT, tir à l'arc, canoë ou encore atelier créatif, jeux, découverte de la forêt. Tout est gratuit, mais attention, l'inscription est obligatoire. Avis aux amateurs de grands défis, il est déjà temps de penser à l'Ultra Trail des montagnes du Jura du 1er au 4 octobre. Des milliers de coureurs s'élanceront sur les sentiers du massif avec des parcours à allant de 10 à 175 km, sans oublier des relais et même une épreuve de 300 km en équipe. Alors si vous rêvez de vivre cette aventure au cœur des plus beaux paysages jurassiens, c'est le moment de préparer vos baskets et votre inscription. Ici Besançon, d'autres bons plans dans le Huissier Express dans une heure.
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Ici Besançon, derrière la mélodie légère et joyeuse pour un flirt, les paroles étaient plutôt osées hein, pour l'époque. Dire pour arriver dans ton lit ou encore entre tes draps. Au début des années 70, ça faisait tousser quelques oreilles. La chanson a même été privée de diffusion en journée sur certaines radios. Autant dire, les temps bien songés. Merci de passer ce mercredi après-midi avec Ici Besançon. On fera aussi de belles rencontres avec les gens d'ici. Rodolphe nous emmènera du côté de Cervin. Il est exploitant agricole et nous fera partager un moment de son quotidien au travail. Et côté musique, avec cette canicule, attention au coup de soleil, ce sera celui signé Richard Cochiente, juste après Oria et Soirée mondaine.

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1: Alors, je suis avec un exploitant agricole à Cervin, voilà, qui s'appelle Rodolphe Meillet. Vous avez un parcours dans le domaine agricole qui est pas mal quand même, hein, parce que vous êtes président des comices.
2: Je fais partie de la Fédération des comices du Doubs et j'ai été président du comice de Baume-les-Dames. Et c'est ça qui m'a fait rentrer à la Fédération des comices du Doubs, quoi. Ouais.
1: Et vous avez combien de salons de l'agriculture à Paris à votre...
2: Ah, on a allé trois fois au salon de l'agriculture et que, enfin, on a eu la chance d'aller trois fois exposer une vache au salon de l'agriculture. Oui, on est passionné par l'élevage.
1: C'était quoi les résultats alors?
2: Je crois qu'il y en a une qui a fait troisième, une quatrième et une cinquième. Après, l'objectif, c'est d'être au salon. Après, le classement, c'est anecdotique. L'essentiel, c'est d'être au salon, quoi.
1: Alors, donnez une petite idée de la dimension de ce GAEC. Il y a combien de têtes? Votre spécialité, c'est quoi? C'est le lait à compter?
2: Tout à fait. Donc, on a une exploitation de 170 hectares, 80 vaches laitières et sa suite. Et on produit du lait à compter, donc en AOP compté à la fruitière des Monts de Joux.
1: Elles sont rentrées, les bêtes, là, à cette date?
2: Non. On a à l'automne. Bon, après, la mise à crèche, ça va être mi-octobre, début novembre, quoi.
1: Là, tout se passe bien, alors?
2: Ouais,
1: sauf qu'il n'y a pas de comice, quoi.
2: Voilà, une période un peu déprimante pour nous. Donc, comme vous le savez, la DNC a fait son œuvre, si je peux dire. Les comices du Doubs ont été annulés à cause de la maladie qui a sévi en Haute-Savoie. Quoi.
1: Ça vous paraît plus sage?
2: Ouais, tout à fait. Avec le recul, on s'aperçoit quand même que c'est une maladie très, très contagieuse. Et surtout, l'abattage qui nous fait peur. Et on espère que ça ne viendra pas, oui.
1: Puis faire le deuil aussi du grand comice de Pontarlier. Hein.
2: Tout à fait. Ben, moi, je fais partie de la Fédération des comices. On a été contraint aussi d'annuler le super comice. Donc, c'est quand même une fête qui a lieu tous les 5 ans. C'était le top des comices du Doubs, quoi, hein, le super comice. C'était une grande fête avec beaucoup de participants. 600 bêtes, quand même. C'est quand même pas rien, quoi. On est des fervents du comice, quoi. Le comice, même au niveau cantonal, nous, on adore ça. Bon, après, il y a les bêtes qui sont récompensées, mais c'est surtout l'ambiance des comices, quoi. Rencontrer les copains, tout ça, c'est des super journées, quoi.
1: Vous m'avez dit que vous étiez président de la SL...
2: Président de la SLSMT. Donc voilà. Ça, c'est une association de sélectionneurs libres pour la sauvegarde de la Montbéliarde traditionnelle. C'est-à-dire que c'est une pratique un peu de sélection, un peu qui diffère un peu avec ce qui fait beaucoup aujourd'hui. C'est-à-dire qu'on élève les mâles de nos bonnes vaches et on accouple nos vaches avec ces mâles, ces taureaux, quoi. Après, oui, on aime bien nos vaches qui sont très bien conformées avec des bons bassins, tout ça. On essaye de garder ça, quoi.
1: Et c'est le cas.
2: Oui, tout à fait. Moi, ouais. Je pense, ouais, ouais. Moi, je suis sûr, j'ai des convictions. J'aime ce que je fais, quoi, ouais.
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0: Voilà un très beau cadeau fait à Florent Pagny. Cette chanson lui a été proposée par son équipe alors qu'il se battait contre la maladie. Il s'était fait alors une promesse, il la chanterait lorsque ça irait mieux. Promesse tenue puisqu'il l'a finalement enregistrée après sa rémission. Une chanson qui prend forcément une dimension toute particulière. Ici Besançon, très bon mercredi après-midi à notre écoute. L'information de la rédaction revient à 14h. D'ici là, place à la musique d'Indeep. Vous allez danser.
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0: Ici Besançon, Funky Music avec In Deep, un seul tube, mais quel tube en 1982, Last Night DJ Save My Life.
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0: Ici Besançon, votre radio locale en Franche-Comté, il est 14h.

0: 27 à 39 degrés d'après les prévisions de Météo France. L'une des conséquences, c'est que les centrales nucléaires tournent au ralenti. Certains réacteurs contraints de s'arrêter. 13 étaient à l'arrêt ce matin, c'est un record. Plus de 20% des capacités de production en France sont indisponibles. Également en cause, la présence massive de méduses dans la centrale de Gravelines dans le Nord qui empêche un fonctionnement normal. Un appel à la grève en plein cœur de l'été, au moment des retours de vacances. Trois syndicats d'hôtesses et de stewards d'EasyJet appellent à une mobilisation samedi et dimanche. Ils alertent sur l'épuisement des équipes dû, selon eux, à une instabilité chronique des plannings. Déjà, beaucoup de monde sur les routes du Pays Basque, des ralentissements en direction de l'Espagne. C'est là qu'on aura la plus belle vue ce soir sur l'éclipse solaire. En début de soirée, la lune masquera le soleil jusqu'à 99,5% d'obscuration du côté de Bayonne. Les choses sérieuses démarrent pour le PSG. Après une saison riche en titres, les footballeurs parisiens visent un premier trophée cette saison. Ils ont rendez-vous ce soir en Autriche pour affronter Aston Villa, 21h pour la Supercoupe d'Europe.
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2: Et la quatrième canicule de l'été franc-comtois continue de gagner du terrain et surtout de l'intensité cet après-midi. Sous un soleil de plomb, inutile de chercher la petite laine. Elle peut rester tranquillement au placard. On attend 32 degrés à Metz et à Mout, 35 à Besançon, Ornans et Vesoul, et jusqu'à 38 degrés à Dole et Lons-le-Saunier. Demain jeudi, pas vraiment de pause fraîcheur en vue. La canicule se poursuit sous un soleil toujours aussi généreux et pourrait même approcher son pic d'intensité.
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0: un prénom que Sting aurait repéré sur une affiche dans son hôtel parisien en référence au personnage de Cyrano de Bergerac, un prénom qu'allait faire finalement le tour du monde grâce à The Police. Bel après-midi à l'écoute d'ici Besançon, et rien que pour vous, voici trois chansons françaises à la suite. On commence tout en douceur avec Françoise Hardy avant de passer en mode VIP avec Soprano et son hommage à Michael Jackson. Vous reconnaîtrez sans doute quelques sons au passage, et puis on se posera un peu avec Morane sur un prélude de Bach.
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1: Allez, envie d'un peu de fraîcheur, vos bons plans gratuits sont dans le Ici Express. Suivez-moi, c'est par ici. Direction la plage de Grès pour la fête de l'eau. Une journée entièrement gratuite placée sous le signe de la musique, de la nature et des loisirs. Le grand moment de cette édition, ce sera à 20h avec le Piano du Lac. Un spectacle insolite où deux artistes joueront sur un piano flottant au milieu de l'eau dans une ambiance mêlant soul, jazz, pop et variété française. Tout au long de la journée, petits et grands vont pouvoir profiter d'ateliers créatifs, de jeux en bois, d'animations musicales, de balades autour de la faune et de la flore de la Saône. Et aussi initiation au canoë, au paddle et à l'aviron. Les Zipper Brothers assureront également l'ambiance avec deux concerts à 18h30 et 21h15. Attention, le feu d'artifice prévu en soirée est annulé et reporté à une date ultérieure. Ici Besançon, d'autres bons plans avec le Ici Express dans une heure.
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0: Yes, Whisper 1984, c'était votre petite pause slow de l'après-midi avec George Michael. L'info revient à 15h avec la rédaction d'ici, juste avant Elton John, Jennifer ou encore Rock Voisine avec le fameux Hélène. Oui, ça arrive dans quelques instants. Excellent après-midi à l'écoute d'ici Besançon, votre radio locale.
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1: Ici Besançon en 1989, la radio diffusait en boucle le tube planétaire de Rock Voisine, Hélène.
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1: Ici Besançon, votre radio locale en Franche-Comté, il est 15h. Et l'essentiel de l'info vous est présenté par la rédaction d'ici. On fera un point météo juste après.
3: La quasi-totalité du territoire est en situation de sécheresse. La ministre de la Transition écologique, Monique Barbu, évoque une situation exceptionnelle. Plus de 40 000 personnes en France concernées par des coupures d'eau au robinet. Conséquence des vagues de chaleur à répétition qui vont avoir un coût de l'ordre de 10 à 15 millions d'euros d'après la ministre. Il va faire chaud encore davantage. Actuellement 78.

0: et des familles de migrants pour protester contre la remise à la rue de ces familles hébergées en urgence. Un formidable spectacle céleste ce soir à partir de 19h. La France va profiter d'une éclipse solaire quasiment totale. C'est dans le sud-ouest du pays que le phénomène sera le plus marqué à observer, absolument avec des lunettes de protection sur le nez. Au championnat d'Europe de natation, les Françaises disputeront bien la finale du relais 4x100 mètres nage libre vers 20h15. Elles sont qualifiées troisième temps des séries.
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2: Et la chaleur passe encore à la vitesse supérieure cet après-midi en Franche-Comté. La quatrième canicule de l'été s'intensifie sous un soleil omniprésent et le thermomètre va une nouvelle fois s'affoler. 32 degrés à Mèche, Mout, 35 degrés à Besançon, Ormont, Vesoul, 38 degrés seront atteints à Dole et Lons-le-Saunier. Demain jeudi, pas de bouton pause pour la canicule. Le soleil continuera de régner sans partage. Nous pourrions même nous rapprocher du pic de cet épisode. On vous souhaite une excellente après-midi à l'écoute d'ici Besançon.
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0: Heure de votre après-midi avec ici Besançon, Néné Chéri, Youssou N'Dour, Seven Seconds, c'était en 1994. La musique continue bien évidemment avec trois chansons françaises à la suite des rien pour vous. Estelle, Michel Sardou ou encore Les Nuits sans Kimouaï de Laurent Voulzy, c'est dans une poignée de secondes.
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1: Donner le biberon à un chevreau est une fête traditionnelle dans le pays horloger. Ce sont les bons plans d'ici Besançon. Suivez-moi, c'est par ici. Direction l'Avant-Vuille à fond dans le Doubs pour les estivales de la ferme du Rondeau. La ferme vous ouvre ses portes avec plusieurs animations pour toute la famille. Vous pourrez notamment découvrir le Rondeau Vélo, un vélo étonnant collectif pour partir à la découverte de l'exploitation. Puis autre rendez-vous, la traite des chèvres, proposée à partir de 16h avec des explications, des animations. Nouveauté, cet été, le dimanche, vous mangerez du sanglier à la broche. Et puis envie de remonter le temps ce dimanche, direction Grand Combe Châteleux pour la fête autour du musée. Ce dimanche 16 août, le village vous invite à découvrir ou redécouvrir les traditions et le patrimoine du pays horloger autour du musée. La journée met à l'honneur les savoir-faire d'autrefois, une belle idée de sortie et en plus, c'est gratuit. Ici Besançon, d'autres bons plans avec l'Huissier Express dans une heure.
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0: C'est toujours un plaisir que de retrouver Nathalie Baye sur ce titre de Johnny Hallyday, Quelque chose de Tennessee. On se projetait en 1985. Merci d'avoir passé cet après-midi en ma compagnie. On se retrouve demain, même heure, même fréquence. C'est Louis Pain qui va prendre l'antenne dans quelques instants jusqu'à 19h. Mais pour aller jusqu'à 16h, voici Axel Red, Benjamin Biolay ou encore Louis Chédid. Et notez bien que Louis aura des cadeaux pour vous à gagner cet après-midi. Restez bien à l'écoute.
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0: Sorti un 31 décembre 1981, c'est Ainsi soit-il avec Louis Chédid sur votre radio ici Besançon.
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0: Ici Besançon, votre radio locale en Franche-Comté, les Toupiles César. La musique de retour dans un instant pour leur place à l'actu avec le 90 secondes info et la rédaction d'ici. Les voici.
2: Canicule à répétition cet été pour écouter à la France de l'ordre de 10 à 15 milliards d'euros, constat de la ministre de la Transition écologique Monique Barbu. Alors que la sécheresse s'aggrave, la quasi-totalité du territoire est désormais en situation de sécheresse et alors que la France fait face encore une fois à de fortes chaleurs, la quasi-totalité du pays, 78 départements en vigilance orange canicule aujourd'hui. Il y a toujours 45 départements placés en risque élevé de feux de forêt, principalement dans la moitié nord et le pourtour méditerranéen. Trois personnes sont mortes dans l'incendie d'un gîte et d'un hangar agricole dans les Deux-Sèvres à Loumois. Il y a eu plusieurs départs de feu. Hier, selon les gendarmes, les flammes dans un champ se sont propagées au bâtiment. L'identification des victimes est en cours. Un appel à la grève en plein cœur de l'été, au moment des retours de vacances. Trois syndicats d'hôtesses et de stewards d'EasyJet appellent à une mobilisation samedi et dimanche. Ils alertent sur l'épuisement des équipes dû, selon eux, à une instabilité chronique des plannings. À quelques

0: L'info d'ici Besançon de retour pour 17h avec nous. Là, c'est la météo qui nous intéresse. Un ciel éclairci pour cette fin de journée en Franche-Comté selon les prévisions Météo France. Ce soir, les conditions sont parfaites pour observer l'éclipse solaire. Très peu, si ce n'est pas du tout de nuages dans le ciel de la région avec tout de même 30 degrés encore en moyenne à 20h. Demain, c'est le retour du soleil. La journée parfaite. Bon, on n'aura pas de pluie malheureusement, mais concernant les températures du chaud, 38, c'est la maxi attendue demain à Gré, à Vesoul, à Dole, à Marnay. On aura 37 à Besançon, à Baume-les-Dames, à Saint-Hippolyte, dans la vallée de la Loue, au nord Haute-Saône également, à Luxeuil-les-Bains ou encore sur Saint-Claude. Et puis 32 à 34 degrés pour Champagnole, Pontarlier, Mèche et Morteau demain après-midi.
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0: C'est l'été, c'est la belle saison, la saison des amours, le temps des baignades. Et ici, c'est la Franche-Comté. On y est bien. Pour ces prochaines minutes, moi je gère la musique, vous c'est la bonne humeur. Hein. Voilà, chacun sa mission, c'est simple en plus. Et ça donne Stardust tout de suite, 98, avec dans vos oreilles Music Sound Better Review. C'est avec votre radio locale.

0: Des Daft Punk, Music Sound Better Review sur Ici Besançon, votre radio.
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0: Content de vous retrouver pour cette journée si spéciale en Franche-Comté. Nous sommes avec vous et dans quelques minutes, c'est l'événement.
2: Ça va être tout noir.
0: Oui, l'éclipse solaire, c'est aujourd'hui pour 19h20 minimum. Alors, tout le monde en parle. Nous, ici, on a offert quand même 5000 lunettes ces dernières semaines. Vous allez sûrement en croiser, d'ailleurs, ce soir, si vous vous rendez sur les différents points de vue de la région. Et comme nous, ici, on aime bien rire de l'actu, eh ben, on a choisi de rendre hommage au soleil aujourd'hui dans l'humour en tube de Fred Ballard. Des blagues à venir et tout de suite une sortie dans le Jura. Alors, si vous aimez le piano, je vous conseille de rester attentif. Je vous propose l'une des sorties de la semaine, juste après le nouveau Mylène Farmer. C'est à qui le tour sur Ici Besançon ?

0: Son 13e album est annoncé pour l'automne prochain. On a déjà le premier extrait sur Ici Besançon, on l'a découvert avec vous. Mylène Farmer, c'est à qui le tour? Et j'ai envie de dire que c'est au tour des Clavicordiales. Eh oui, c'est à eux de se présenter à vous. Bonjour Madeleine, bienvenue.
1: Bonjour Louis, merci de nous recevoir.
0: Avec plaisir Madeleine, vous êtes ici pour nous présenter ce festival jurassien qui a débuté hier. 10 ans notamment pour les Clavicordiales, avec des concerts, des conférences, et puis surtout des instruments dans le sud du Jura. Je voulais savoir qu'est-ce que c'est un clavicorde en fait, parce que c'est le sujet de cette sortie. C'est quoi la différence avec un piano classique, Madeleine?
1: Alors un clavicorde, c'est la version, on va dire, archaïque d'un piano. En fait, ça s'active d'une même manière avec un clavier, mais la touche est directement reliée à la corde, ce qui fait qu'on a un son peut-être plus doux que le piano, mais avec beaucoup plus de possibilités au niveau de la musique. On peut faire des vibratos, ce qui n'est pas possible avec un piano, et on peut aussi faire énormément de choses dans le jeu avec les cordes.
0: C'est un joli instrument que vous maniez, vous, avec l'association, et surtout avec ce festival, les Clavicordiales. Il y a plusieurs rendez-vous. Déjà, faut le savoir, il y a des rendez-vous le midi et le soir. Moi, je m'intéresse au midi. Il y a déjà eu un show hier, aujourd'hui, le prochain, c'est demain. Qu'est-ce qu'il faut savoir avec ce rendez-vous Clavicorde demain midi, Madeleine?
1: Oui, alors on a choisi de créer ce petit format sur le temps de midi pour introduire les différents musiciens qui nous rejoignent ici au village de La Chaux. Demain, nous aurons Eve Rhodes, qui est une mezzo-soprano britannique, qui nous fera un petit concert autour de l'improvisation musicale à la voix. Ça sera un concert assez interactif avec aussi où le public sera invité aussi à participer. Et puis pour notre dernier concert, on a vraiment choisi de laisser le public libre à venir apporter leurs propres chansons. Donc on a fait un petit concert dédié aux musiques traditionnelles. Alors tous les musiciens joueront une pièce, et vous aussi, vous êtes invités à venir avec votre musique.
0: Ça chaud les Crotenay, hein, c'est dans le Jura, hein, c'est sur le secteur de Champagnol, mais également Saint-Laurent, Grand-Vaux. Faut y aller, il y a d'ailleurs tout qui est écrit sur Internet. Hein. Si vous cherchez plus d'infos, vous allez sur juratourisme.com. Ça c'est pour le rendez-vous donc du midi. C'est où exactement, chaud les Crotenay, le midi, Madeleine, demain?
1: C'est à la salle communale, donc juste en face de la superbe petite épicerie d'ici.
0: Et jeudi, c'est 20h, le rendez-vous, c'est à l'église aussi de Chaux-les-Crotenay. Il y aura vendredi, église de Châtel-Neuf, samedi, église de Siam. Qui sont vos coups de cœur pour les soirées cette année avec les Clavicordiales?
1: Ben, vous savez, c'est moi qui les organise, donc je ne pourrais pas dire, je pourrais pas choisir. Mais en fait, on est vraiment très heureux d'être accueillis à chaque fois aussi chaleureusement par les Chauliens, donc les habitants de La Chaux. Et nous avons deux concerts dans l'église cette année, donc le premier demain, le concert d'ouverture, qui sera un concert autour du lied allemand. Mais c'est aussi une soirée un peu dédiée à la poésie. Tous les lieds seront traduits en français, et on va traverser des compositeurs comme Félix Mendelssohn ou Franz Schubert, mais aussi des compositrices comme Fanny Mendelssohn et une femme complètement inédite, Nina Dobini von Engelbrunner, qui a composé de très belles pièces pour voix et clavicorde. Et nous finirons aussi toute la série de concerts dimanche soir pour un concert extrêmement festif dédié aux voix féminines dans la musique française. Alors ça ira du médiéval jusqu'à, on va dire, 1700. Avec de la musique de Guillaume de Machaut jusqu'à Couperin.
0: Et puis à chaque fois avec le clavicorde, hein, qui serait présent donc dans les salles de concert, notamment donc dans ces églises du Jura. Et ben merci, il y a le programme complet sur juratourisme.com, hein, les infos, les horaires, les lieux de rendez-vous. Et je vous souhaite un bon festival avec les Clavicordiales, Madeleine. La musique continue, les Bee Gees dans un instant sur votre radio de l'été, et puis début de soirée tout de suite. La vie, la nuit sur Ici Besançon.

0: C'est Disco Pop, il y a un peu de funk aussi, c'est Tragedy, le morceau des Bee Gees sur ici Besançon. Et vous le savez, notre pays a vécu plusieurs tragédies ces dernières semaines. Des incendies aux quatre coins de la France, des pompiers déployés en non-stop, et puis ces feux de forêt qui ont lancé des traces dans les esprits. Sans oublier la sécheresse dans les cours d'eau. Et ben on en discute avec vous demain, 13h-13h30, émission spéciale avec vos réactions en direct et les analyses des experts sur le sujet de la sécheresse. Vous êtes impacté, on en parle. Là c'est la musique qui nous intéresse, Jean-Louis Aubert pour la suite de votre journée. C'est tout de suite, les plages.
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0: Ici Besançon avec le leader du groupe Téléphone. C'est un cadeau de la chanson, c'est Jean-Louis Aubert avec les plages sur votre radio de l'été. Et ce soir, c'est plutôt les belvédères que vous allez chercher, pas les plages. Il y a l'éclipse solaire qui arrive dès 19h20-19h30 en France. Et comme c'est l'événement de la journée, on a choisi d'en parler avec l'humour en tube de Fred Ballard. Aujourd'hui, Fred, vous rendez hommage au soleil.
1: Amis du soleil, chantons.
2: Tu es chaleur, tu es lumière, gloire à toi, soleil.
3: Et oui, on a beau s'en protéger tout l'été avec de l'écran total, des lunettes noires, des bobs et des parasols, il n'empêche que sans lui, on se les gèlerait. Et c'est pas la Suissesse Marie-Thérèse Porchet qui dira le contraire, elle qui voue un véritable culte au dieu rat.
1: Je te rappelle qu'ici, chez les Amis du Soleil, tu dois choisir un nom qui évoque pour toi l'astre sacré.
4: Ah, vous voulez bien sûr un nom en rapport avec le soleil? Oui, je l'ai choisi.
1: Alors, comment t'appelles-tu?
4: Nivea.
3: Oui, c'est un nom qui protège des méfaits du soleil. Nivea 50+, en référence à l'âge de cette jeune adoratrice qui devrait rentrer en transe à partir de 19h, heure à laquelle le soleil va s'éclipser avant d'aller se coucher. Et pour ceux qui n'ont toujours pas compris le principe du coucher de soleil, le comique astronome Adel Fugazi nous l'explique.
5: À vrai dire, c'est plutôt nous qui nous couchons et le soleil continue à faire du soleil, mais plus loin. Eh oui, je ne sais pas si je vous l'apprends. À vrai dire, c'est le soleil qui voit des couchers de pays. C'est lui qui dit au revoir les Français. Bonjour les Chinois.
3: Voilà, donc à partir de maintenant, on ira faire des selfies romantiques face au merveilleux coucher de France, hein, de notre astre préféré, parti réveiller nos amis du soleil levant. Quant à l'éclipse de ce soir, un seul astre vous manque et il se met à cailler. Hein, donc rions un peu en attendant la prochaine. En 2081, on sera peut-être pas tous très en forme.
0: Ça c'est sûr. Et puis, si vous cherchez des lunettes pour l'éclipse ce soir, sachez que j'en ai trouvé une dizaine dans les tiroirs de mon bureau ce matin. Du coup, je me suis dit, je vous les offre si vous venez à la radio avant 18h30. Nous, on est à Besançon, place Granvel. J'en ai 12, donc les premiers arrivés seront les premiers servis. En attendant l'éclipse du soir, place à la musique. Vous écoutez Manon Lisa sur Ici Besançon.

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1: En 2016, elle a écrit le morceau Le Bonheur en face pour le répertoire Céline Dion. C'est Manon Lisa avec Le Petit Pêcheur sur Ici Besançon.
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1: Et tous les jours, on vous aide sur les routes de la région. Comment ça se passe pour vous? Est-ce qu'il y a des bouchons, un accident inhabituel? Voilà, vous pouvez nous donner des nouvelles, bien sûr. 0381 833 111. Là, pour l'instant, selon les cartes, rien à signaler. Je suis en train de regarder en zone. Tout va bien. À Vesoul, pas de problème actuellement. Du côté du Jura, ça va également. Dans le Doubs, rien à signaler. À Besançon, ça roule très très bien. Les seuls coups de frein, on les trouve à la frontière suisse. Et juste avant d'arriver dans Pontarlier, depuis la Cluse et Mijoux. C'est normal, c'est le retour des frontaliers. Si vous êtes en train de vous baigner au lac Saint-Point, vous pouvez attendre une petite heure, ou alors vous déviez par Bulle ou ensuite Chafois et Outo, et vous reviendrez sans les bouchons, donc à Pontarlier, dans la ville pontissalienne. Si souci, je le répète, 0380 833 111 pour nous informer d'un souci avant 19h.
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1: Tout est là pour vous, l'actu d'ici avec l'info route à chaque demi-heure, la bonne humeur avec vos animateurs Franc-Comtois, et puis on n'oublie pas la musique. Je t'aimais, je t'aime, je t'aimerai sur Ici Besançon. Voici Francis Cabrel.

0: C'est le début de l'ère informatique, c'est l'arrivée de Star Wars, du film Shining, c'est les années 80 avec Balavoine et Mon Fils, Ma Bataille à l'époque. Vous l'écoutez avec ici Besançon cet après-midi et avec nous, vous découvrez la région encore plus hein, si vous avez votre passeport de l'été. C'est un carnet hein, que nous avons créé avec quand même 700 euros de sortie au sein de 27 sites touristiques de la grande région. Alors du coup, chaque jour, on découvre l'un d'entre eux et aujourd'hui, Arnaud Fromage et notre douanier ont choisi d'inspecter les maisons Louis Pasteur dans le Jura.
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4: Qui est le plus grand scientifique franc-comtois, celui qui a découvert les microbes et les vaccins, qui a permis que la bière se conserve mieux et qui a travaillé avec les viticulteurs pour comprendre ce qu'il se passait dans les fûts? Eh bien Louis Pasteur, bien sûr. Et moi, eh ben, je l'ai vu grandir, ce petit gars.
5: Asseyez-vous. De ce que je vois, vous possédez plusieurs adresses.
4: Oui, deux, très exactement, à Dole et à Arbois. Mais les deux sont dans le Jura. La première, celle de Dole, c'est là qu'est né Louis Pasteur, dans un quartier malfamé, celui des tanneurs de cuir, au bord du canal qui transperce la ville basse.
5: Mais dites donc, c'est dangereux votre truc.
4: Oh non, aujourd'hui c'est l'un des plus beaux endroits de la ville. Hein. Le canal a été fleuri et la balade au bord de l'eau est ravissante au milieu des vieilles pierres. Et moi, eh bien je suis l'une de ces maisons, une maison des illustres, conservée presque comme elle était quand Louis Pasteur et sa famille y vivaient. Et à l'intérieur, je vous raconte la vie et l'œuvre de ce grand scientifique. Enfin, c'est pour ma première maison. Mais il y a la deuxième, à Arbois.
5: Dites-moi plus.
4: Là, ce n'est pas sa maison de naissance, mais plutôt le QG de ses expérimentations. C'est là qu'il avait installé son laboratoire privé, la seule maison que Louis Pasteur est possédé d'ailleurs. Chez moi, à Arbois, il a mené ses travaux sur les fermentations et c'est ici qu'il a mis au point la fameuse pasteurisation. Il y a créé son propre jardin que je vous invite à visiter, un jardin entretenu par sa femme Marie et où il aimait se laisser aller à la méditation. Vous pourrez même y sentir la rose qui porte son nom, la rose Louis Pasteur, résistante aux maladies, forcément.
5: Mais encore.
4: Mais vous l'aurez compris, chez moi, à Arbois, Pasteur a réalisé plein d'expériences. Et puisque vous êtes à la maison, eh bien, je vous inviterai, si vous me rendez une petite visite, à les faire, vous aussi, ces expériences. En vol de fusée, découverte de la faune des étangs, ou bien plongée dans le monde des microbes. Et cela, je sais que vous les aimez pas trop, hein.
5: Bien compris. Nous avons besoin de vous. Accordez passeport de l'été.
0: Et pour en savoir plus hein, sur les deux maisons Louis Pasteur, rendez-vous sur terredelouispasteur.fr, c'est le site internet. Et puis avec le passeport de l'été, ce sera gratuit. Et ce sera gratuit aussi pour visiter l'abbaye de Citeaux, le château de Saint-Fargeau ou encore la cité des climats et des vins de Bourgogne. Le prochain passeport de l'été, c'est moi qui vous l'offre. Ce sera vendredi à 17h45 avec compté ou pas compté. Là, c'est la musique qui fait son retour. Les brunes comptent pas pour des prunes avec Lio dans moins de 3 minutes. Et puis tout de suite, Damiano David avec Next Summer sur ici Besançon.

0: Les années 80-90 avec Lio sur votre radio de l'été. Les brunes comptent pas pour des prunes. L'info de 17h arrive. Ce soir, zoom sur cet incendie qui a complètement détruit une ferme aux Fontenelles, près de Mèche dans le Loup. Avant cela, de la bonne musique avec notamment Barbra Streisand à la suite de votre playlist ici.
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0: Et aujourd'hui, on se détend avec la musique des Écossais Wet, Wet, Wet sur votre radio ici, Besançon. Vous écoutez Angel Eyes à l'instant.
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0: Ici Besançon, votre radio locale en Franche-Comté. Il est tout pile à 17h. L'actualité, c'est avec Christophe May ce soir. Bonsoir Christophe.
2: Bonsoir à tous.
0: Préparez vos lunettes spéciales si vous voulez observer l'éclipse solaire qui débute dans 1h30.
2: Il ne sera pas dans 2h30 en fait. Je me suis un petit peu trompé, mais ce sera à partir de 19h25 que débutera ce phénomène. L'éclipse dans la région sera à son apogée à 20h19. Elle ne sera pas totale, hein, en Franche-Comté. Le soleil sera occulté à 92%. Mais le spectacle devrait quand même valoir le coup. L'association astronomique de Franche-Comté propose une soirée d'observation avec diverses animations sur le site de la Malcombe à Besançon. Et d'ailleurs, si vous n'avez pas de ces fameuses lunettes indispensables pour regarder le soleil dans les yeux, je sais qu'elles sont très très demandées ces derniers jours, eh bien, sachez qu'une dernière distribution gratuite aura lieu à partir de 18h à la Malcombe, justement. Dans le Haut-Doubs, la station de Métabier ouvre exceptionnellement son télésiège ce soir pour aller voir le phénomène depuis le sommet du Mont-Rond. Une liste non exhaustive d'endroits pour admirer l'éclipse solaire dans les meilleures conditions est à retrouver sur notre site ici.fr Besançon. Un incendie a complètement détruit une ferme aujourd'hui au Fontenelle, près de Mech, dans le Haut-Doubs. Le feu a pris un peu avant midi dans un bâtiment agricole qui comporte aussi une habitation et le propriétaire s'est brûlé au bras en tentant de sauver ses vaches. Des vaches qui ont pu être sorties à temps. Une cinquantaine de pompiers avec 23 engins ont lutté contre les flammes, mais tout le bâtiment est en cendres. On vous a mis les photos et une vidéo sur ici.fr Besançon. D'après les gendarmes, l'origine du feu est accidentelle. Il pourrait être parti d'un vent.

0: Dégradations constatées le week-end dernier sur le tremplin de saut à ski de Chauxneuve dans le Haut-Doubs. 130 mètres carrés de la piste de réception en plastique doivent être remplacés. Ils ont été brûlés. Les portes et fenêtres du bâtiment du tremplin ont été forcées. La facture de réparation s'élève à 25 000 euros. Mais ces dégâts ne mettent pas en péril l'organisation de la Coupe du Monde d'été de combiné nordique prévue dans 10 jours.
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0: Aucun problème pour voir l'éclipse ce soir, Louis.
2: Ah oui, il fait très très beau en Franche-Comté. Il va faire beau dans ces prochaines minutes. Le ciel sera dégagé dans la région. Demain, il le sera aussi. Du soleil le matin, du soleil l'après-midi. La journée parfaite. Avec quand même 38 degrés attendus à Vesoul, à Dole et sur le secteur de Gré. On aura 37 dans la capitale comtoise. 37 au pays de Clerval, à Saint-Hippolyte, à Ornans, à Lure ou encore sur le secteur de Saint-Claude. Et puis 32 à 34 pour Champagnole, pour Mèche, pour Morteau ou encore pour Pontarlier. Concernant les route, c'est plutôt calme cet après-midi pour ce début de soirée, mais également les seuls coups de frein que vous allez trouver à Besançon, c'est entre le Stadio Lagrange et la place Leclerc. Sinon, à part ça, ça roule. En Haute-Saône, tout va bien. Dans le Jura, pareil, à 6 soucis. 0380 830 311 pour nous informer. Et Christophe, on vous retrouve donc dans une heure cette fois-ci, un peu
0: à
2: moins.
0: Tout à l'heure.
2: À 18h avec les infos.
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2: Ici Besançon, dès le début et jusqu'à la fin de votre journée avec les meilleurs groupes, la légende Genesis, tout de suite.

0: Il y a la période Peter Gabriel pour le groupe Genesis, puis après son départ, la période Phil Collins. Là, c'est la seconde qu'on écoute avec Jesus et Naomi sur Ici Besançon.
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0: C'est le jour J, la soirée dont tout le monde parle hein, depuis plusieurs semaines. Ce soir, c'est l'éclipse solaire en Franche-Comté, dès 19h20-19h30. Vous allez où, vous, pour la voir, cette éclipse? Quels sont vos coins, en Haute-Saône ou dans le Doubs? Vous pouvez m'écrire hein, sur le WhatsApp et la messagerie Facebook d'ici Besançon, 03 81 833 111. Moi, personnellement, je serai à Montfaucon. Peut-être qu'on s'y verra. D'ailleurs, on a trouvé 10 paires de lunettes hein, ce matin à la radio, dans les tiroirs. On vous les offre, venez les chercher, on est Place Granvel à Besançon. Venez les chercher avant 18h30. Les premiers arrivés seront les premier servi. En attendant, on part en voyage à travers le monde. Pour cela, direction le Centre des Lumières à la Saline Royale d'Arques. Non, Nathan en réalité est avec l'équipe technique et il nous présente les lieux juste après. La première nouveauté de cette soirée, c'est Peu Importe, le nouveau Zazie sur votre radio.
2: Peu importe.

0: Elle sera à Dole le 20 mars 2027, alors pas pour visiter la maison Louis Pasteur, hein, pour un concert à la Commanderie, ce sera à 20h, les places elles sont déjà disponibles. Et c'est bien sûr Zazie sur Ici Besançon. Lui, il est à la Saline Royale d'Arquesnan aujourd'hui pour découvrir les coulisses de votre été, hein, les coulisses des sites touristiques d'ici. Et aujourd'hui dans l'envers des vacances, nous découvrons l'envers du centre des Lumières de la Saline. C'est un bâtiment équipé de tout un dispositif visuel et sonore, hein, qui permet de voyager à travers le monde, et cela via les sites classés à l'UNESCO. C'est Nature RLT qu'on retrouve tout de suite.
1: La Saline Royale d'Arquesnan et son centre des Lumières, situé dans la berne ouest du site classé à l'UNESCO. Il faut imaginer un grand bâtiment tout en longueur avec charpente apparente, et de part et d'autre de cette dernière, deux écrans géants de 40 mètres de long sur 12 mètres de haut, complétés par un troisième tout en hauteur, le tout piloté depuis un local technique dans lequel je vous emmène tout de suite avec Sébastien Chaumy, régisseur général de la Saline Royale d'Arquesnan.
2: C'est là où il y a tous les serveurs informatiques qui permettent de faire ce qu'on va appeler le mapping vidéo. Il faut imaginer, pour faire les trois grandes images qui vont servir pour projeter les films sur les bâtiments du patrimoine de l'UNESCO, on utilise 17 VP.
1: VP pour vidéoprojecteur.
2: 2x8 et un tout seul. Et du coup, avec les 2x8 VP, on fait deux grandes images de plus de 8000 pixels de base sur près de 2000 de haut. Donc on serait en 8K, on pourrait presque dire ça.
1: Pour piloter le tout, se trouvent dans cette pièce de nombreux serveurs.
2: Il y a 5 serveurs, donc, que vous pouvez voir ici. Il y a un serveur qu'on va appeler le producteur, qui nous sert en fait à être un petit peu le chef d'orchestre des autres serveurs. C'est lui qui va un petit peu donner les indications aux autres serveurs pour fonctionner. Après, on en a 3 autres qui vont servir à faire le mapping sur les 17 VP qui composent les 17 vidéoprojecteurs, qui fabriquent l'image des grands films sur les monuments du patrimoine mondial de l'UNESCO. Et on a un dernier serveur qui permet de faire le mapping à 360 degrés sur le bâtiment des traditions.
1: Ce centre des Lumières offre aux visiteurs une véritable expérience immersive avec, en plus de l'image, du son, le tout toujours envoyé depuis ce même local technique. Sébastien Chaumy.
2: Juste en dessous des serveurs, là vous pouvez voir, il y a des amplis qui en fait permettent de diffuser sur une vingtaine de petites enceintes tout le long du bâtiment, ce qui permet en fait d'avoir plusieurs points de diffusion sonore et de diffuser le son de manière, on va dire, légère, sans avoir un énorme volume, mais en ayant quand même une surface de couverte très intéressante.
1: Notez enfin qu'en face de ces grandes baies dans lesquelles sont nichés ces différents serveurs se trouve aussi une console permettant de piloter l'éclairage de la berne ouest. Voilà, maintenant vous savez tout, l'envers du centre des Lumières de la Saline Royale d'Arquesnan dans le Doubs n'a plus de secret pour vous.
0: Et la Saline Royale d'Arquesnan est ouverte tous les jours à 9h, 19h avec ses jardins, mais aussi son architecture à découvrir tout au long de l'été. Nathan, merci pour la découverte. Demain, c'est le système technique d'un feu d'artifice que nous découvrirons avec vous. Ça s'annonce bien. Rendez-vous donc pour 17h10 demain. On s'intéresse à la région, puis on écoute des bons morceaux ici. C'est ça, votre radio locale. Et là, pour la musique, j'ai choisi Alain Bachung avec son classique Les Vertiges de l'amour sur votre radio de l'été.

0: Les vertiges de l'amour, c'est le classique du répertoire Bachung. Un morceau ici, Besançon, que vous écoutez avec nous ce soir. Il y a Vita là, qui arrive pour la musique, hein, juste avant d'ouvrir la valise de Perrine Clément. Aujourd'hui, Perrine, elle a choisi un vêtement souvent porté chez nos voisins espagnols. C'est un incontournable pendant les vacances, et on en reparle dans un instant. 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Il y a la musique qui revient tout de suite.
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0: L'album Charlotte est toujours avec nous, hein, 3 ans après sa sortie. Vita sur Ici Besançon, ça fait mal, hein, un morceau sur les ruptures amoureuses, ça arrive. D'ailleurs, en parlant de rupture, une valise mal préparée avant un départ en vacances, ça peut être sujet de dispute entre deux tourtereaux. Et nous, depuis le début de l'été, nous fouillons dans la valise de Perrine Clément. Avec elle, hein, bien sûr, parce qu'on est pas mal élevé. Et aujourd'hui, elle a choisi de nous présenter un objet que vous pouvez lancer sur votre chérie en cas de querelle.
1: Dans ma valise, il y a...
2: Moi je dis, marcher au naturel, c'est déjà un peu l'aventure.
3: Ben, regarde où tu marches, hein. C'est ultra long à sécher.
1: Des espadrilles.
4: Mais non, non, ben, y a des vaches ici. Hein.
5: Chausser des espadrilles, c'est faire un pas de plus vers l'été et les vacances au soleil.
6: Je laisse jouer mes orteils dans les trous de mes espadrilles.
5: En espadrille.
7: On se sent léger.
5: Chaussures souples, légères, faciles à enfiler et confortables. L'espadrille est reconnaissable à sa semelle en jute tressée et à sa toile.
8: La semelle est maintenant prête et madame n'a plus qu'à y coudre la toile bleue, rouge, blanche ou noire, selon la tradition.
5: Si elle est née en Espagne, elle est devenue au fil des décennies et des générations la chaussure mythique et emblématique du Pays Basque, dont le savoir-faire ancestral a été précieusement conservé.
9: La capitale de l'espadrille, Mauléon-Lichard, au cœur des Pyrénées-Atlantiques. Ici, la fabrication n'a pas beaucoup changé. La semelle, une simple tresse de jute, moulée à la main.
5: Et à noter que le 15 août, Mauléon-Lichard célèbre la traditionnelle fête de l'espadrille. Avec sur place un atelier de fabrication et des sandaliers qui partagent les secrets de leur métier. Et vous, portez-vous des espadrilles ?
10: Mon papa, il en a, des bleues et blanches à rayures. Après, on en a tous acheté en vacances à Biarritz, parce que c'était le petit souvenir des Pays Basques.
11: J'ai 2 paires toujours à la maison. Après, elles changent de couleur au bout de 2 ans. On essaye de les changer parce que ça ne vieillit pas très bien.
12: Alors, je dois avoir 2 paires d'espadrilles, une espadrille que je garde depuis un moment, qui va me servir aussi parfois lorsque je suis à la maison, et une paire que je trimballe en effet un peu partout, qui est vraiment la paire de secours des vacances que j'ai dû acheter il y a quand même un petit moment, et qui suivent, qui tiennent.
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0: Perrine Clément avec les espadrilles aujourd'hui dans sa valise. Si jamais vous avez entendu parler de lunettes spéciales éclipse solaire qui sont distribuées sur votre radio Ici Besançon depuis tout à l'heure 17h, sachez qu'on n'en a plus du tout. On en a trouvé 10 avant le début de l'émission et là ça y est, elles sont toutes parties. Et d'ailleurs, si vous avez un souci sur les routes, une info, une remarque, appelez-nous parce que c'est le moment. Je fais le point sur l'infotrafic dans la région dans moins de 5 minutes. 0380 833 111. Et vous savez tout juste après George McRae. Les années 70 tout de suite avec Rock Your Baby sur Ici Besançon.

0: Ici Besançon avec l'un des maîtres du style soul disco, c'est le chanteur de Floride, George McRae sur Ici Besançon. Et les rencarts avec l'histoire qui arrive aujourd'hui, c'est un homme qui se présente à nous, un homme connu pour être à la base du grand dictionnaire du 19e siècle. C'est lui, le petit Larousse, Pierre de son prénom, et il se présente à nous pour 17h35 ce soir.
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0: Si vous avez un souci sur les routes avant 19h, il faut m'appeler, il n'y a pas de problème. 03 81 833 111, hein, vous êtes nos yeux hein, sur les routes de la région. Et grâce à vous, on peut donc mettre en avant les soucis sur les routes. Pour l'instant, ça va, rien à signaler, du moins en Haute-Saône et sur le secteur de Besançon. Parce qu'à Pontarlier, il y a quand même du monde hein, qui revient du lac Saint-Point et de la frontière suisse. Ça crée quand même des ralentissements. Vous perdez au total 10 minutes sur votre temps de trajet. Nous sommes avec vous jusqu'à 19h, il y a de la bonne musique hein, qui arrive, vous inquiétez pas. Sinon, à part... cet incident, rien à signaler ce soir. 03 81 833 111, c'est notre numéro.
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0: Encore un joli profil de notre région qui se présente à nous ce soir, c'est Monsieur Dictionnaire. Il est de chez nous et je vous le présente juste après le duo Jenny Tame Impala et le collecteur Cézanne Pain de France Gall.

0: La pop rock australienne du groupe Tame Impala avec la sud-coréenne Jenny sur Ici Besançon. C'est Dracula, c'est une nouveauté dans votre playlist ici. Les rencarts avec l'histoire tout de suite. Aujourd'hui, c'est un homme qui se présente à nous. Vous êtes jamais demandé qui était le petit Larousse. Vous savez, celui qui a donné son nom au dictionnaire. Eh ben, on l'a trouvé. Bonjour Pierre.
1: Bonjour à vous, je me présente, Pierre Larousse. Eh oui, le fameux Larousse. C'est moi, celui que vous ouvrez quand vous hésitez sur l'orthographe d'un mot. Eh bien, au départ, il ne ressemblait pas du tout à ça, le dico. Si vous voulez bien, je vous confie ce que j'ai rajouté et qui ne plaisait mais alors pas du tout à tout le monde. Au départ, rien ne me destinait à devenir l'un des plus célèbres éditeurs français. Je suis né en 1817 à Toussy, dans l'Yonne. Mon père était charron, il fabriquait des roues et des charrettes. Ok, très tôt, je me passionne pour les livres et pour l'enseignement, je deviens donc instituteur. C'est justement en travaillant avec des ouvrages scolaires souvent, et franchement, il faut le dire, compliqués, ennuyeux et pas toujours très accessibles, que je me lance dans l'écriture, dans l'édition un petit peu plus tard. Et puis finalement, dans un projet un petit peu fou, rassembler tout le savoir de mon époque dans une immense encyclopédie. Pendant des années, je travaille presque sans relâche sur ce qui deviendra le grand dictionnaire universel du 19e siècle. À une époque où le copier-coller n'existe pas, autant vous dire que mes nuits étaient plutôt courtes. Ce dont il faut que nous parlions, c'est de ce fameux côté rebelle, dirons-nous, que j'avais. Disons qu'à l'époque, beaucoup de dictionnaires se contentaient de donner une définition neutre des mots. Moi, pas toujours. Dans mes ouvrages, je glissais parfois mes propres opinions sur la politique, la religion ou la société. Certains lecteurs adoraient, d'autres beaucoup moins, ce qui fut le cas de l'Église, qui refusa d'utiliser mes écrits, par exemple. Imaginez aujourd'hui un moteur de recherche qui vous répondrait « Voici la définition ». Bon, ok, très bien. Et au fait, voilà ce que j'en pense. Vous comprendrez bien que parfois, cela faisait débat. Bien, merci de m'avoir accordé ces quelques mots. Très bien, je vous envoie mes salutations les plus sincères.
0: Eh ben merci Pierre. D'ailleurs, il y a l'éclipse solaire qui arrive pour 19h20, 19h30 minimum en France, et notamment en Franche-Comté. Et tout à l'heure, on a trouvé une dizaine de lunettes dans le studio. On vous les offrait si vous venez nous voir à la radio Place Granvelle. On n'en a plus, je suis désolé, c'est comme ça. Voilà, pas besoin de vous déplacer. 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Et Dimitri tout de suite.

0: En 1997, il a joué au Palais des Sports de Besançon. C'était un 7 avril. C'est Monsieur Elie Mitchell sur Ici Besançon avec Mans.
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0: Je vous conseille de prendre votre téléphone et de composer le 03 81 833 111. J'ai un cadeau pour vous ce soir. Deux entrées pour profiter de l'Opéra Rock Fabrice Guy. C'est prévu le 21 août prochain, 18h. C'est pour la Coupe du Monde d'été combiné nordique à Chauxneuf. Ça va être un chouette événement. En fait, cette soirée, c'est une comédie théâtralisée sur l'histoire du combiné nordique et aussi sur le profil de Fabrice Guy, champion olympique au JO d'Albertville en 92. Alors, on va se marrer avec cette sortie. C'est une comédie. C'est l'Opéra Rock Fabrice Guy, il y a du théâtre, il y a de la musique, il y a des blagues. Et vous, vous remportez vos entrées tout de suite en composant le 03 81 833 111. C'est compté ou pas compté, hein, qui vous attend. C'est facile, c'est un vrai ou faux. On attend vos appels au standard et puis on écoute de la bonne musique tout de suite. Et oui, c'est Nirvana qu'on a choisi pour vous. Et les voici avec le titre Come As You Are sur votre radio de l'été en Franche-Comté. La radio qui vous accompagne jusqu'à 19h avec le sourire. Merci d'être avec nous.

0: Et quelques semaines avant le décès de Kurt Cobain, ils étaient en concert au Zénith de Paris. C'était en février 94. C'est bien sûr Nirvana avec votre radio ici.
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0: On prend la direction du Houdou tout de suite, on retrouve Bernadette. Elle a composé le 03 81 833 111. Elle est avec nous. Bonsoir Bernadette, bienvenue.
2: Bonsoir monsieur.
0: Alors Bernadette, vous êtes avec nous pour essayer de remporter vos deux places pour aller voir l'Opéra Rock de Fabrice Guy. C'est le 21 août prochain, c'est un vendredi 18h. C'est pendant la Coupe du Monde d'été de Combiné Nordique à Chauneuve. Ça va être déjà une belle journée et puis une belle soirée qui vous attend Bernadette.
2: Ok.
0: Vous êtes d'où vous? Vous nous appelez de Malbuisson, m'a dit Bernadette.
2: Voilà, c'est ça.
0: D'accord. Natif de Pontarlier?
2: Pas vraiment.
0: Vous êtes d'où?
2: Dornan.
0: Ah, Dornan, d'accord. La vallée de la Loue. Ok,
2: la Bernadette.
0: Bon, pour remporter ces deux entrées, c'est simple, c'est un compter ou pas compter qui vous attend. En fait, c'est un vrai ou faux. Voilà, l'idée, c'est vous me dites compter vrai, pas compter, pas vrai. Ça marche, Bernadette?
2: D'accord.
0: Les règles sont faciles.
2: Qu'est-ce qu'il faut que je dise, pas compter aussi?
0: Bah pas compter, si ce que je dis c'est pas vrai, voilà. Et puis on va faire une spéciale Fabrice Guy en plus, Bernadette, parce que comme le show c'est sur Fabrice Guy, notre champion olympique, ben on va s'y intéresser, puis on va voir si vous êtes au point, Bernadette. On y va? C'est parti?
2: Oui.
0: Ça va le faire, on y va. Lors des JO d'Albertville en 92, Albertville, Fabrice Guy, il était le porte-drapeau de l'équipe de France. Compter ou pas compter, c'est vrai ou c'est faux ça?
2: Vrai?
0: Vrai, compter, ok. Il compte au total 2 médailles olympiques dans son palmarès, Fabrice Guy. Compter ou pas compter?
2: Vrai.
0: Compter. Vous pouvez dire compter, hein, Bernadette. Hein. Je ne sais pas
2: ah,
0: si vous
2: compter,
0: avez. Oui,
2: compter. Compter. Mais compter. Moi, c'est le fromage, moi, compter.
0: Fabrice Guy, il fait partie des athlètes qui ont participé au relais de la flamme olympique en 2024 à travers la région franc-comtoise. Vrai ou fausse info? Compter ou pas compter?
2: Compter.
0: Compter. Ben alors, bah bravo, 3 sur 3. Tu as gagné.
2: Bah oui.
0: Trop c'est facile.
2: Champion, champion.
0: D'ailleurs, c'était à Chauneuve hein, qu'il a porté la flamme olympique Fabrice Guy. Il a bien remporté 2 médailles. La première, c'est 92, c'est la mythique. Et puis la seconde, c'est 98 avec les Jeux de Nagano au Japon. Avec une médaille en équipe, Bernadette.
2: Super.
0: Vous allez le savoir. Bon, vous allez pouvoir profiter de cette soirée le 21 août. C'est gagné, les deux entrées sont pour vous.
2: Ok.
0: Et profitez bien.
2: Et comment vous
0: m'envoyez? Ah bah ça, comment on fait? Bah ce que je vais faire, c'est que je vais vous repasser Manon à l'accueil, puis elle va tout vous expliquer, ma chère
2: d'accord.
0: Bernadette. Et je vous souhaite une belle semaine, au plaisir.
2: Moi aussi.
0: Et profitez bien ce soir avec l'éclipse solaire. On s'intéresse à la région dans quelques minutes, il y a les infos qui arrivent, les infos 18h, c'est avec Christophe May. Et pour l'heure, la musique de votre radio ici en Franche-Comté.
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0: On l'a tous déjà dansé au moins une fois en soirée, le Jerk, Thierry Hazard sur la radio de l'été en Franche-Comté, ici.
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0: Ici Besançon, votre radio locale en Franche-Comté, 18h. L'actualité en Franche-Comté avec vous, Christophe May, bonsoir.
2: Bonsoir.
0: Les regards de beaucoup de Franc-Comtois vont se tourner vers l'ouest ce soir.
2: Eh oui, il faudra regarder dans la direction du coucher du soleil pour voir la lune lui passer devant. Une éclipse solaire, un spectacle rare. Elle ne sera pas totale en Franche-Comté, mais bien visible quand même. Le soleil sera occulté à 92%. Le phénomène débutera tout à l'heure à 19h25. Il sera à son apogée à 20h19. Mais attention, pour observer l'éclipse sans se brûler les yeux, il faut des lunettes spéciales. Ici Besançon vous en a offert, vous avez peut-être pu en acheter dans les pharmacies par exemple, mais depuis plusieurs jours ces lunettes sont devenues un produit rare. Alors sur le site de la Malcombe à Besançon, où l'association astronomique de Franche-Comté propose une soirée d'observation avec des animations, une dernière distribution gratuite de lunettes débute en ce moment même. Bonsoir Alexandre Rubin.
3: Bonsoir Christophe, bonsoir à tous.
2: Vous êtes sur place et visiblement les lunettes comme l'éclipse ont du succès, hein.
3: Ah oui, ça c'est sûr, il y a vraiment beaucoup de monde ici à la Malcombe. Une longue file d'attente s'étend sur plusieurs dizaines de mètres. Je pense qu'on n'est pas loin du millier de personnes, je dirais, à vue d'œil. Alors toutes sont venues pour tenter leur chance, leur ultime chance pour récupérer ces lunettes. Certains attendent depuis une heure et demie. Amandine est venue avec ses deux fils. Ils veulent à tout prix observer cette éclipse. Alors leur maman a tout tenté, pharmacie, opticien, supermarché, partout. C'était la rupture de stock. Ils espèrent forcément obtenir ce précieux sésame ce soir. Parce que ces lunettes, eh bien, elles sont indispensables, on le rappelle, pour observer l'éclipse en toute sécurité. Alors compliqué de savoir précisément combien de lunettes sont encore en stock ici à la Malcombe. Certains disent 200 paires, d'autres un peu plus. Ce qui est sûr, c'est que vu le monde qu'il y a dans cette impressionnante file d'attente, il y aura forcément des déçus.
2: Merci Alexandre et n'oubliez pas de mettre vos lunettes. Et pour ceux qui ne savent pas où aller pour voir l'éclipse, on vous a mis une liste d'endroits adaptés sur ici.fr Besançon.
0: Un incendie a complètement détruit une ferme aujourd'hui au Fontenelle, près de Mèche, dans le Haut-Doubs.
2: Le feu a pris peu avant midi dans

0: l'idée de mettre le feu pour désherber en bordure de route. L'incendie a heureusement été rapidement maîtrisé. Et puis à l'Aviron, c'est un agriculteur qui a brûlé des déchets dans son champ. Le feu s'est propagé sur une vingtaine d'ares avant d'être éteint par les pompiers.
1: Des maximales à 37-38 degrés en Franche-Comté. La canicule est de retour.
0: Et une des solutions pour avoir un peu de fraîcheur, c'est de descendre sous terre dans les grottes où il fait beaucoup plus frais. Et ça tombe bien, des grottes, la région n'en manque pas. Au gouffre de Poudray, le mois de juillet a enregistré 30% d'entrées supplémentaires par rapport à l'an dernier. À la grotte des Moidons, dans le Jura, on observe des pics de fréquentation lors des journées les plus chaudes. Même tendance à la grotte d'Ocelle, où Gabin Boquet est descendu se mettre au frais.
2: Il n'y a que dans une grotte que Brigitte Haas peut porter un pull en plein été. La gérante se faufile à l'intérieur entre les parois.
3: Déjà là, vous voyez, la fraîcheur est immédiate. On fait 2 mètres et on est au frais, 13 degrés, toute l'année. C'est parfait en ce moment avec la canicule.
2: Et ça donne un effet positif sur le nombre d'entrées.
3: Avec la canicule, ouais, cette période de l'année est la plus chargée. Donc là, c'est sûr qu'il y a plus de monde.
2: Parmi les visiteurs, il y a Nathalie et Philippe, deux grenoblois en itinérance en vélo pour les vacances.
4: Faisant mon parcours, notre parcours, j'ai vu qu'il y avait cette attraction et je me suis dit que ça devait être bien joli et que, en plus, si on pouvait avoir de la fraîcheur, c'était la cerise sur le gâteau.
2: Ou encore Élise et Cédric, des Franc-Comtois d'Arbois, qui admirent la beauté du lieu choisi pour ses températures basses.
5: Ça, il fait plus frais ici.
6: Ouais, super agréable.
7: On voit plein de stalactites, stalagmites, plein de concrétions, c'est plein de mélanges de couleurs, c'est assez joli quoi.
8: Ou aussi, là, il y a juste des petites chauves-souris qui volent, qui cherchent aussi la fraîcheur, je suppose.
2: Selon la gérante, la grotte voit passer l'été environ 700 personnes par jour et parfois jusqu'à 1000 visiteurs en période de forte chaleur.
0: 13 degrés à la grotte d'Ocelle, ça fait rêver. Un reportage fraîcheur à retrouver sur ici.fr Besançon.
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0: Et Louis, la grande question ce soir, c'est est-ce qu'il y aura des nuages qui vont nous gâcher l'éclipse?
1: Ah, et bien la réponse, c'est non. Le ciel est éclairci en Franche-Comté, on a de la chance, on va pouvoir l'avoir, cette éclipse, là, d'ici quelques minutes. Donc oui, un ciel dégagé, cette nuit également, un ciel dégagé demain matin, demain après-midi, le soleil est avec nous. Et vous l'avez dit, hein, les températures vont bien grimper, hein. 38, c'est la maxi attendue demain à Dole, à Vesoul, à Gré, on aura 37 dans la capitale comtoise, 37 à Baume-les-Dames, sur le secteur de la vallée de la Loue, la vallée du Lison, Luxeuil-les-Bains également. Saint-Claude. Puis 32 à 34 pour le massif jurassien, notamment Champagnole, Pontarlier-Mèche ou encore Morteau. Sur les routes, ce qu'on peut signaler, c'est qu'il y a beaucoup de monde à la Malcombe à Besançon. Ça y est, là, selon les radars, il y a des bouchons vraiment derrière.
0: Oui, ça va pas être facile de se garer là-bas dans le secteur.
1: Il y a beaucoup de monde. Sinon, à part ça, ça roule bien dans la capitale comtoise. À Vesoul, rien à signaler. Les seuls ralentissements, vous les trouvez devant le stade René Ologne, rue Pierre de Coubertin. Donc voilà, bon, à part ça, tout va bien ce soir. S'il y a un souci, vous pouvez nous appeler avant 19h, nous sommes là, 03 80 833 111. Vous regardez l'éclipse ce soir, Christophe?
0: Absolument, comme tout le monde, j'imagine.
1: Ah bah oui, bah nous on va avec l'équipe d'ici, on va se balader vers Montfaucon, je sais qu'il y en a aussi, ils vont sur le secteur du Rosemont, enfin on est un peu dispatchés de partout. Peut-être que vous nous verrez.
0: Excellente soirée à tous, en tout cas, et profitez bien de l'éclipse.
1: Et l'info revient pour 19h.
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1: 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Ici Besançon avec l'Uruguayenne Ellie Medeiros pour la musique. Toi, mon toit.

0: C'est un classique pop de la chanson française, sorti en 86. Toi mon toi, avec Élie Médéros sur Ici Besançon.
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0: L'éclipse solaire, c'est dans maintenant 1h10, 15, 20 minutes. Où est-ce que vous allez, vous, ce soir, pour observer cette éclipse? On parle, bien sûr, de la Haute-Saône, du Doubs et du Jura. Hein. Vous pouvez nous parler sur la messagerie Facebook d'ici Besançon. Il y a de la bonne musique, là, qui va arriver dans quelques minutes. On a le nouveau Céline Dion, on a David Bowie, et puis surtout, on a cette sortie à partager. Une sortie en Haute-Saône. On va à la plage dans un instant, on va à la plage de Grès. Pourquoi la plage de Grès? Bah, parce que c'est la fête de l'eau. Ce week-end, il va y avoir plein d'animations. Il y a même des Terre-Neuve qui seront présents. C'est des chiens, des gros chiens avec des grosses pattes. Pourquoi ils seront présents à cette fête de l'eau? La réponse juste après le nouveau Bruno Mars, On My Soul, tout de suite.

0: Il est de retour avec un album The Romantics, Bruno Mars sur votre radio ici Besançon. Et là vous écoutez l'extrait On My Soul. On file à Graham tout de suite. En dessous on retrouve Agnès Laplace-Baudry. Elle est au téléphone. Bonsoir Agnès.
1: Bonsoir Louis, bonsoir tout le monde.
0: Alors vous Agnès, vous êtes vice-présidente de la communauté de communes du Val-de-Gré, vous êtes en charge de l'animation et de la valorisation du territoire, et samedi, vous nous invitez à Gré, à la plage de Gré, pour la fête de l'eau. Ça va être une superbe journée, avec plein d'animations et des terre-neuves. C'est des gros chiens les terre-neuves. Pourquoi des chiens de cette taille-là sur un événement aquatique, une fête de l'eau, Agnès?
1: Voilà, parce que ces chiens, ils sont dressés, habitués pour des sauvetages, hein. Voilà, donc ils seront là en démonstration, hein, avec toute la journée, là, avec les maîtres, leurs maîtres. C'est l'amicale jurassienne des chiens Terre-Neuve sauveteurs.
0: Et puis, il faut le préciser, mais un Terre-Neuve, ça peut quand même tracter jusqu'à 500 kilos dans l'eau, donc c'est utile, hein, par moment, quand il y a des soucis, etc. À part les Terre-Neuve, quelles sont les activités, les animations, les découvertes que vous proposez samedi?
1: Alors, il y aura aussi, toujours avec l'activité nautique, il y aura démonstration de navigation, modèle réduit de bateau. Il y aura des initiations de canoë, de paddle et d'aviron.
0: Bon, voilà. Très bien. On peut venir avec les jeunes, on peut tester aussi, donc c'est pratique. Par exemple, faire du kayak entre amis. Est-ce qu'il faut payer pour cette fête de l'eau?
1: Alors non, justement, c'est pour vous dire, l'événement est gratuit, tout est gratuit, venez voir, venez essayer, voilà, comme vous disiez, du paddle, de l'aviron, du canoë. Vous pouvez aussi emmener les tout-petits, parce qu'il y aura des animations de jeux de société, de chamboule-tout, découverte aussi, explication de la plongée sous-marine, jardin musical, le club et sa flotte de jeux, couleurs sur l'eau, les pianos des tout-minots aussi, voilà.
0: Okay,
1: il y a
0: très bien.
1: Énormément de choses toute cette journée.
0: Oui, voilà. Parce qu'on fête l'eau, on fête ses activités également, mais on s'amuse aussi, il y aura des concerts, il y aura à manger, à boire également, Agnès.
1: Oui, bon, ça, il y a le côté restauration, il y a des four trucks en route Simone, avec produits végétariens, glace artisanale, pardon.
0: Il n'y a pas de souci.
1: La buvette est tenue par la société de chasse.
0: Bon, ça, c'est très bien. Et vous nous attendez à quelle heure samedi? Et jusqu'à quelle heure aussi?
1: Voilà, on vous attend jusqu'à tard le soir, hein, parce que nous avons aussi deux concerts, hein, qui sont programmés. Alors, le tout premier, les temps forts, c'est le concert des Hyperbrotteurs. Alors, c'est un duo musical plein de peps qui fait vibrer les tubes d'hier et d'aujourd'hui.
0: Ok, très bien.
1: Voilà.
0: Mmh.
1: Nous en avons un autre. Alors là, c'est le Piano du Lac sous le touche. Alors c'est un duo de musiciens.
0: Sûrement.
1: Oui. Alors ce piano voguant il va voguer au milieu de l'eau.
0: Ah oui, et ça vraiment ça va être magnifique, parce que quand même on a un concert réalisé depuis la plage de Gré, hein, depuis l'eau de cette plage, donc franchement c'est joli. Il faut y aller, c'est 10h-22h30 Agnès, c'est la fête de l'eau à Gré, on en parle sur internet, il y a plein d'articles, il y a toutes les infos précises et les horaires également pour les animations, etc. Et je vous souhaite donc une belle semaine et surtout un bon week-end avec cette fête de l'eau. Il y a David Bowie qui arrive sur votre radio ici Besançon, et puis aussi au petit bonheur tout de suite, Je veux du soleil, c'est avec votre radio de l'été tout de suite. Bel été d'ailleurs.

0: Ici Besançon avec David Bowie, Life on Mars ce soir. Bon, aujourd'hui c'est plutôt la Lune qui nous intéresse avec l'éclipse, mais c'est pas grave. La musique est bonne. Demain, émission spéciale sur votre radio locale. On parle de la sécheresse de nos cours d'eau et on vous donne la parole de 13h à 13h30. Il y a des experts qui seront présents en studio, hydrologues, hydrogéologues, et je vous les cite pas tous. À demain, 13h, là c'est mon coup de cœur ciné du jour qui arrive. C'est un film sur l'amour et je vous le présente juste après le nouveau Céline Dion avec nous, ici.
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0: Dans pile un mois, elle lancera sa série de concerts à l'Accor Arena de Paris. Aujourd'hui, la Plénitude Arena. C'est Céline Dion et sa toute dernière sortie sur Ici Besançon. Bonjour, pardon, merci.
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0: Avec, comme chaque jour, mon coup de cœur ciné pour vous. Alors aujourd'hui, j'ai craqué sur une comédie-romance. Ça s'appelle Juste pour une nuit. C'est disponible depuis ce matin dans les cinémas de la région. En fait, l'action, elle se déroule dans une société où les relations sexuelles avant le mariage ne sont autorisées qu'une seule nuit par an. Du coup, cette nuit, elle devient voilà un énorme événement. Tout le monde cherche quelqu'un avec qui passer la nuit. On a Owen, qui vient de se faire larguer, qui est célibataire et qui cherche lui aussi à profiter de cette occasion. Et puis, on a de l'autre côté Ali, qui, elle, croit en l'amour encore, au grand amour et espère rencontrer quelqu'un avec qui vivre quelque chose de sérieux. Les deux là, ils vont se rencontrer, sauf que malheureusement, il y a plusieurs faits qui vont faire que les deux vont devoir s'éloigner. Et du coup, ce film devient une sorte de course contre la montre, romantique. C'est Juste pour une nuit. J'ai les premiers extraits pour vous. Écoutez.
2: C'est la meilleure pizza de ma vie. C'est même mieux que le sexe, d'après mes souvenirs.
3: C'est quoi ce que tu préfères ?
2: La dose de fromage.
3: Dans le sexe.
2: La montée du dessert.
3: Ça, c'est typiquement une réponse de femme.
2: Et toi alors, t'aimes quoi ? Les seins ? On te chevauche ? Ton truc, c'est le marteau piqueur ?
3: Waouh ! Moi, ce que je préfère, c'est ce qu'il y a après.
2: Oh non, sérieusement ?
3: Sérieusement ! Deux personnes allongées l'une à côté de l'autre, qui partagent un secret.
0: Voilà, c'est un film un peu axé quand même sur le sexe et l'amour aussi. C'est un bon film. Alors c'est pas forcément pour les plus jeunes, c'est interdit au moins de 12 ans, mais après 12 ans, ça se mange très très bien. C'est avec Callum Turner d'ailleurs, c'est l'une des figures montantes du cinéma anglais. On l'a vu dans Les Animaux Fantastiques, cet acteur. Et Ali, elle est jouée par Monica Barbaro. Juste pour une nuit, c'est mon coup de cœur aujourd'hui, c'est à voir dans les cinémas de la région.
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0: On s'intéresse aux coulisses télé dans un instant, juste avant Louane avec l'une de ses toutes dernières sorties. On adore, c'est le morceau chien. Et puis là, Stevie Wonder, Part-Time Lover sur votre radio. Ici.

0: C'est le tout dernier Louane avec nous, chien sur Ici Besançon. On s'intéresse aux coulisses télé tout de suite, hein, c'est comme ça tous les soirs, hein, juste avant les 18h45. Johan Rock est avec nous et aujourd'hui, Johan Rock, vous nous parlez de J'irai dormir chez vous, l'émission qui s'invite chez les gens aux quatre coins du monde et animée par Antoine de Maximi.
1: C'est son truc à lui, partir à l'aventure équipé d'un micro, une caméra et beaucoup de curiosité sans jamais savoir ce qui va se passer. Et à chaque fois, pour Antoine de Maximi, ça donne des rencontres étonnantes.
2: C'est la ville d'Écunes.
3: Ah ouais ?
2: Ça fait 30 ans que je vis là. Parce que je supporte plus le monde actuel et je suis très bien ici.
0: Tu vis vraiment ici ?
4: Depuis 30 ans. Moi aussi, à l'année.
0: Ah ouais ?
1: Antoine de Maximi a fait du voyage l'objet principal de ses émissions. 23 ans que l'animateur, producteur, baroudeur parcourt le monde, dont 16 passés sur France 5. Il y a 5 ans, il a quitté le service public, son baluchon sous le bras, pour s'installer sur RMC Découverte. Rétrospectivement, une évolution qu'il ne regrette pas.
5: Je suis beaucoup plus libre, c'est certain. Puis j'ai aussi dû me battre pour conserver ce que je voulais mettre dedans. Et en fait, ils n'étaient pas interventionnistes, ils étaient frileux. Ils avaient peur que le programme perde du public. Donc, ils voulaient toujours que ça soit trop court. Et là, on regarde les courbes qu'on a sur RMC Découverte, et c'est des courbes, même quand l'émission fait 1h50, ça ne fait que monter. À l'époque de France 5, il y avait des débats qui parfois pouvaient être un peu houleux parce qu'ils voulaient couper des choses en considérant qu'on s'ennuyait. Et moi, je disais qu'on s'ennuyait pas.
1: Et on s'ennuie rarement avec Antoine. Tiens, avant de raccrocher le téléphone, j'ai demandé aux Globetrotters qui voyagent tout au long de l'année où ils partaient cet été.
5: Alors, pendant l'été, eh bien, on continue à se promener, mais on va voir ses copains en France sans prévoir quoi que ce soit et on va pas à l'étranger. Et en fait, les vacances, qu'est-ce que c'est pour tout le monde? C'est pas faire la même chose que ce qu'on fait le reste de l'année. Et en revanche, il y a des trucs que je fais jamais, qui consistent à aller faire traîner un peu dans une grande surface. Et ben, ça m'arrive de le faire en vacances, avec plaisir.
1: En attendant la fin des vacances et le retour des inédits, toute la collection des épisodes de J'irai dormir chez vous, à retrouver sur la chaîne YouTube qui porte le même nom.
0: Et ben, merci pour les informations, Johan Rock. Je vous rappelle que sur France 3, il y a les championnats d'Europe d'athlétisme en ce moment, avec notamment ce soir à 20h05 du saut en hauteur, 20h45 du lancer de marteau avec les finales. On aura aussi le 110 mètres hommes, demi-finale à 20h55. On a plusieurs rendez-vous, il y a du triple saut aussi, et c'est sur France 3. Téléphone pour la musique, un autre monde tout de suite, ici.

0: Il l'a enregistré en Angleterre, l'album Un Autre Monde, avec le morceau éponyme que vous écoutez à l'instant avec ici Besançon. C'est les téléphones, bien sûr. Concernant les routes, il y a du monde à la Malcombe à Besançon pour aller voir l'éclipse, du monde aussi dans la montée de Montfaucon. En Haute-Saône, tout va bien. Si jamais vous avez une remarque concernant le trafic, 03 81 830 311. On s'intéresse aux petits bonheurs de Sabrina et de Denis tout de suite, les petits bonheurs de l'été.
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2: Je m'appelle Sabrina, je suis auxiliaire de vie sociale. Et mon petit bonheur, c'est de réveiller mon fils tous les matins avant d'aller chez la nounou et de voir son sourire avant de le préparer, de lui donner à manger et de l'emmener chez la nounou.
3: Bonjour, je m'appelle Denis, je suis un ancien entrepreneur de jardin. Je suis en retraite depuis 3 ans. Mon petit bonheur, j'en ai beaucoup, mais néanmoins, j'ai construit moi-même ma maison et il fallait que j'aménage les extérieurs et j'avais une passion à l'époque pour le gazon, pour faire un très très beau gazon, dit un gazon de golf sur lequel on peut marcher comme sur une moquette. Et j'y suis arrivé, mais avec beaucoup beaucoup de problèmes d'intendance, de mise en état du terrain. Et en plus, comme je voulais que ça soit beau, j'ai fait un arrosage automatique. La boucle était bouclée. Alors je suis arrivé, j'ai évidemment retourné le terrain, bêché, pioché, amendé, semé, roulé, tondre. Mais le plus compliqué dans tout ça, c'est d'entretenir et d'avoir toujours la beauté du gazon. Et le plus dur est d'entretenir ça, de faire ça très propre et très court. Et plus on veut que ça soit beau, plus on arrive à avoir des problèmes. Mais le bonheur, c'est de marcher dessus. Je souhaite de marcher sur un terrain de golf. C'est un bonheur, pour moi, c'est un bonheur extrême. Marcher sur un gazon comme de la moquette, c'est très bien. En plus, contact complet entre le sol et le ciel.
0: Les petits bonheurs, c'est chaque jour avec votre radio. Et vous, vous pouvez nous partager également vos petits bonheurs de l'été sur notre page Facebook à la messagerie. Vous pouvez nous parler. La musique d'ici, du matin au soir, avec le meilleur pour vous. Naoria qui arrive, soirée mondaine, c'est la nouveauté. Et puis Imagination tout de suite sur votre radio.

0: La révélation Oria et son succès de l'été, soirée mondaine sur ici Besançon. En parlant de soirée, si ce soir vous ne sortez pas voir l'éclipse, qui peut se comprendre, vous pouvez suivre Décibel, l'émission d'Émilie Mazoyer. C'est le best-of en ce moment, le best-of de sa saison dès 20h, avec notamment le meilleur de son émission, avec le groupe Skip the Use. Ils étaient au Festival de la Paille de Métabé il y a quelques jours, Skip the Use, et ce soir ils sont dans l'émission Émilie, avec notamment aussi Bilal Hassani au menu. Et les infos de 19h qui va arriver, l'actu en monde et dans le franc, l'actu dans le monde et en France en 90 secondes, et c'est juste après les Pink Floyd sur votre radio, ici.
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0: Et on termine cette soirée de la meilleure des manières avec les Pink Floyd à l'instant et le morceau High Hopes. 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
0: Ici Besançon, votre radio locale en Franche-Comté. Il est tout pile 19h. Je vous souhaite une belle soirée, une belle éclipse. Là, on s'intéresse à l'actualité, l'info dans le monde et en France avec le 90 secondes info. Bye bye, au plaisir.
2: On compte les minutes désormais avant le début de l'éclipse, la lune qui va venir cacher le soleil l'espace d'un instant. Éclipse totale au nord de l'Espagne, partielle en France. Le phénomène sera particulièrement marqué dans le sud-ouest, alors direction la Dordogne avec Marie-Astrid Guégan. Bonjour.
3: Bonsoir.
2: Prête à lever les yeux au ciel. Il y a énormément de monde installé autour de vous, Marie-Astrid. Vous êtes sur les hauteurs de la Bastide de Dôme.
3: Oui, il y a des centaines de personnes, peut-être un millier, assis à l'ombre des arbres tout du long de ce belvédère de Dôme, avec en face d'eux ce qui est l'un des plus beaux points de vue du Périgord. Je vous décris le paysage, Emeline. La rivière Dordogne qui scintille en bas, les falaises au loin, enveloppées dans une belle lumière jaune, là, à cette heure-ci, à une demi-heure du début de l'éclipse. Et c'est vraiment pile dans l'alignement de ce paysage vraiment dingue que la lune va venir progressivement cacher le soleil. En attendant, les familles pique-nique, on a amené les glacières, les verres à pied en plastique, les jeux de cartes. Il y a des périgourdins, évidemment, mais aussi des vacanciers de tout le pays, des Néerlandais et même des Espagnols. Alors que vous l'avez dit, hein, c'est chez eux, en Espagne, que l'éclipse est totale. Nous, ici, en Dordogne, c'est à 96,5%. Mais il se trouve que ces Espagnols sont en vacances dans le coin. Ils viennent de découvrir la vue et ils ne sont pas du tout déçus. Je ne veux pas faire de jaloux, mais ils disent que c'est probablement le plus bel endroit au monde pour voir l'éclipse historique de ce soir.
2: Bon, on est un petit peu jaloux. Merci beaucoup, Marie-Astrid Guégan, ici Périgord. On est prêt donc pour ce spectacle grandiose, mais avant d'en profiter, petite séance de révision. Marie Grand nous explique, elle est responsable éducation et médiation à la Cité de l'Espace à Toulouse.
4: Une éclipse, c'est le moment où la Lune passe exactement sur l'axe Soleil-Terre. Donc à ce moment-là, la Lune aura une apparence, ce qui est quand même assez extraordinaire, une ombre apparente égale à la taille du Soleil. Je dis bien apparente, puisque la Lune est 400 fois plus petite que le Soleil, mais elle est aussi 400 fois plus proche de nous que le Soleil. Donc à des moments qui sont assez rare, mais pas tant, c'est-à-dire une à deux fois par an, la Lune passe exactement sur l'axe Terre-Soleil et donc crée une ombre de la taille du Soleil, quasiment apparente, bien sûr, sur la Terre.
2: Et voilà, et maintenant, il ne vous reste qu'à regarder le ciel et à profiter. On attend le maximum de l'éclipse entre 20h15, 20h30 en fonction de votre région. N'oubliez pas les lunettes de protection obligatoires. Et si vous n'en avez qu'une paire, vous pouvez la partager et regarder avec vos proches à tour de rôle. 19h02, de très nombreux pompiers sont mobilisés dans le Pas-de-Calais où un imp-

0: considérable. Nous avons eu des renforts avec en tout 16 camions-citernes pour les feux de forêt qui vont venir. Et nous avons surtout depuis quelques minutes deux hélicoptères porteurs d'eau qui arrivent de Normandie pour attaquer ce fameux feu sur Ardelot.
1: Le Pas-de-Calais ainsi que 49 autres départements de la moitié du pays, moitié nord du pays et du pourtour méditerranéen qui seront placés demain en risque élevé de feux de forêt. Dans les Deux-Sèvres, une enquête ouverte pour homicide involontaire après la mort de trois personnes, trois corps découverts dans un gîte calciné dans la commune de Loumois. Toujours en cours d'identification, selon le parquet, un couple d'une quarantaine d'années et leur fils majeur étaient les occupants de ce logement qui a été ravagé par cet incendie qui est parti hier dans un champ et dont les flammes ont été attisées par le vent et la sécheresse. Le thermomètre a dépassé la barre des 40 degrés aujourd'hui, 40,9 degrés relevés dans le Gard à Salindres, 40,7 à Châteaumeillon dans le Cher, et ça continue demain, 80 départements placés en vigilance orange canicule, les mêmes qu'aujourd'hui, plus l'Oise et l'Aisne. C'est désormais récurrent à chaque épisode de forte chaleur, la SNCF va supprimer des trains entre Paris et Clermont-Ferrand, des vieux trains intercités pour éviter des pannes de climatisation, 7 trains supplémentaires supprimés vendredi, veille du 15 août. Deux autres le sont déjà supprimés demain. À suivre au championnat d'Europe de natation ce soir, Maxime Grousset, déjà médaillé d'argent. Il est en demi-finale du 100 mètres papillon dans une demi-heure. Et puis les Bleus au féminin, 20h15, le relais 4x100 mètres nage libre.
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3: Ici Besançon, votre météo en Franche-Comté avec un ciel éclairci pour cette fin de journée dans la région. Ce soir, les conditions sont parfaites pour observer l'éclipse solaire. Très peu, si ce n'est pas du tout de nuages dans le ciel franc-comtois, avec tout de même 30 degrés en moyenne quand même à 20h. Demain, c'est le retour du soleil, la journée parfaite, même si bon, on aimerait un peu de pluie. Concernant les températures, 38, c'est la maxi attendue demain à Gré, Vesoul, Dole et Marnay. On aura 37 à Besançon et Baume-les-Dames, 37 pour Saint-Hippolyte, Ornans, Luxeuil-les-Bains et Saint-Claude, et puis 32 à 34 degrés pour Champagnol, Pontarlier, Mèche et Morteau. Je vous laisse avec Laurent Petit-Guillaume, c'est 100% années 80 sur Ici Besançon.
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5: Bonsoir à tous. Le jour de l'éclipse solaire, on va pas se défiler. Rien de mieux que de la vivre en musique. Et rien de mieux que de se replonger dans les années 80 qui, du coup, ne restent pas dans l'ombre. 100% années 80, ça commence comme ça.

0: Eye of the Tiger, c'était Survivor.
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0: La BO du film Rocky 3, L'œil du tigre, ça c'était en 82. Et pour la suite, on colle à l'actu avec du soleil dans la nuit. Ah, même si aujourd'hui c'est plutôt le jour sans soleil. En juin 88, c'est le deuxième grand succès de Gérard Blanc. Un an après Une autre histoire qui lui valut d'ailleurs le grand prix de la SACEM et une nomination aux Victoires de la musique. Du soleil dans la nuit bénéficiait à l'époque d'un clip magnifique tourné sur l'île de Lanzarote, aux Canaries. Mais nous ici, on n'a pas besoin d'images. C'est le son qui nous suffit.
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0: Miami Sound Machine, c'était Dr. Beat. Encore un tube qui a eu plusieurs vies. Le plus célèbre des groupes latino-américains, mené par la chanteuse Gloria Estefan, sort tout d'abord en 1984 sur une face B. Mais en changeant de maison de disque quelques mois plus tard, c'est une face A. Et il devient un tube, et particulièrement en Europe, chez nous. Dans un instant, encore un groupe star des années 80. Supertramp arrive avec It's Raining Again, juste après ça.
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2: La fête villageoise et sportive de la Chaux, c'est vendredi et samedi en Franche-Comté. Retrouvé entre Morteau et Pontarlier avec vendredi soir le groupe Letzur et DJ Morgan en concert. Samedi, une marche 5 à 18 km dès 8h, une rando vélo électrique aussi à 10h, du ski roue contre la montre à 9h30, un chaud athlon avec de la course du VTT, sans oublier aussi le tiercé des cochons à 18h. Et puis une soirée spéciale dès 20h avec Julien Locatelli et ensuite le groupe Weekend. C'est comme The Weekend mais sans les millions de vues. Les infos complètes, elles sont en ligne sur le site lachaux25.com. Ce rendez-vous au centre du village de La Chaux. Et bien sûr, c'est dans le Haut-Doubs. Toutes les infos sont sur internet. Sinon, il y a le Colombine Rock Festival qui commence demain et vendredi. Un festival 100% tribute avec des reprises de Pink, Kiss, Iron Maiden, System of a Down, Red Hot Chili Peppers ou encore Indochine. Il reste des places, mais elles vont vite partir. On vous a mis toutes les infos sur notre site, ici.fr Besançon.
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0: Marine Biguine avec toi, c'était Marc Lavoine.
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0: Et pour la suite, c'est encore un titre de circonstance. Total Eclipse of the Heart, bien sûr, de la légendaire Bonnie Tyler. La dernière éclipse que nous avons pu observer remonte à 99. Vous vous souvenez peut-être d'avoir chaussé de drôles de lunettes pour la regarder. C'est une bonne idée, hein, car quand le soleil réapparaît, vos yeux risquent des lésions de rétine. Bon, protégez vos yeux. Alors qu'avec un des plus grands succès de Bonnie Tyler, sorti en 83, pas besoin de se protéger, et surtout pas les oreilles. Total Eclipse of the Heart.
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0: N'importe quoi, c'était Florent Pagny. Son premier succès numéro 1 du top pendant 2 mois en 88 et à ce jour, c'est le single de Florent le plus vendu juste après Savoir Aimer. Dans un instant, la suite de votre soirée, c'est avec Émilie Mazoyer derrière ce micro pour les essentiels de Décibel. Mais repartons dans les années 80. En préparation, l'un des plus grands génies de la musique du 20e siècle, David Bowie et son Let's Dance, c'est juste après ça.
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2: Un auteur, compositeur et chanteur, depuis peu acteur, entré dans l'œil du grand public en 2019. Il avait alors 19 ans, bébé, et avait représenté fièrement la France à l'Eurovision.

0: s'en est passé des choses depuis pour Bilal Hassani. 3 albums, des tournées, des collaborations diverses et variées. Et toujours cette même idée, avancer, évoluer, se dépasser. Bilal Hassani vient de dévoiler une toute nouvelle chanson qui s'appelle « Beaucoup » et qui me laisse penser qu'il a beaucoup de choses à vous raconter. Ça tombe bien, il est ce soir l'invité de Décibels. Bilal Hassani, bonsoir.
1: Bonsoir Émilie Mazoyer.
0: Comment vas-tu Bilal?
1: Ça va super, et toi?
0: Moi ça va très bien, ravie de te voir en pleine forme.
1: Oui.
0: Avec plein de projets, ça c'est important. La nouvelle chanson s'appelle Beaucoup, mais avant, pour savoir d'où on part, j'aimerais qu'on écoute ensemble la dernière chanson qu'on a écoutée quand t'étais là dans ce studio tous les deux. Elle s'appelle La Question.

En fait, t'avais prévenu dans cette chanson-là que t'allais sortir de la cage, sortir et casser les cases. Et donc, on est sur un gros changement d'ambiance puisque ta nouvelle chanson, beaucoup, c'est plutôt comme ça.

0: 10 ans ne sépare pas les deux extraits précédents, mais simplement quelques mois. Raconte-nous ce changement d'ambiance, même si encore dans la question, sur un mode très doux de piano, voix et cordes, tu disais que de toute façon, tu n'allais pas rester sage.
1: C'est ça, moi je ne suis jamais sage. Mais je pense qu'après l'Affreuse, qui était une création pour l'Hyper Weekend Festival, ici même à la Maison de la Radio, j'avais fini un petit peu ce trajet-là.
0: Ouais. La question, ce n'était pas juste une chanson,
1: oui.
0: C'était dans le cadre de tout un spectacle qui était très posé, très piano-voix.
1: Exactement, ouais. Piano-voix, où je voulais m'essayer à l'exercice de la chanson. Et après, je me suis posée, je me suis dit, tu sais quoi ? Attends un peu et on verra si ça revient. Et donc les idées ne me venaient pas tout de suite parce que la priorité, je pense, avant d'arriver à beaucoup, avant d'arriver à faire un album, c'était de me reconnecter avec moi-même et aussi avec mon public et mon audience. Et c'est là où la première étape a eu lieu, qui était celle de reprendre un peu contact avec mon public de manière un peu plus directe.
0: C'est intéressant, t'as dit public et après t'as dit audience. Alors même si in English audience, c'est
1: oui.
0: Public, en vrai, dans la vie, et notamment dans ta vie, c'est pas le cas de tous les artistes, mais en fait, t'as deux publics. C'est-à-dire, t'as ton public de musique, des gens

0: Je vais bien, je vais discuter avec eux, on va voir ce qui va en découler. Et en fait, de là, je me suis à la fois réconciliée avec cette partie de moi que j'avais un peu mis de côté. Et ensuite, des idées me sont revenues un peu pour écrire de la musique.
1: Et oui, et alors, tu t'étais déconnectée de ça, pourquoi ? Parce que tu t'étais dit que pour être un vrai artiste, tamponné, artiste, chanteur, il fallait pas faire des vidéos, il fallait pas être trop marrant, en fait.
0: C'est ça. En fait, c'est le côté drôle, c'est le côté internet aussi qui est assez neuf. Et le fait que le métier demande un petit peu il y a cette quête de légitimité qui vient parfois même pas de nous, mais qui nous a un peu imposée. Et en fait, je me suis rendu compte que je m'en foutais un peu.
1: Bah oui.
0: Parce que de toute façon, ce que je fais, c'est assez inconventionnel. Et que les personnes qui m'ont permis aujourd'hui d'être là et de pouvoir produire de la musique, un peu comme bon me semble, c'est toutes les personnes qui me suivent au quotidien et qui sont tombées un peu sur ma chaîne YouTube au début, sur mes reprises.
1: C'est vrai que toi, t'avais commencé sur YouTube avec des reprises.
0: Voilà.
1: Plutôt des chanteuses qu'on adore d'ailleurs. Ouais. Tu reprenais qui
0: Ariana Grande, Lady Gaga, c'est toutes les choses comme ça.
1: C'est ça. Et c'est vrai qu'après, quand t'as commencé à sortir ta musique à toi, tu t'es dit, mince, entre les reprises sur YouTube et l'Eurovision, si je veux être considéré comme un artiste,
0: il faut un pivot. Voilà.
1: Faut un pivot. C'est et ça. Là, maintenant, tu peux concilier les deux.
0: Ouais, parce que, en plus, je vois toutes mes idoles qui sont maintenant des Instagrammeuses, des TikTokers. Et donc, du coup, je me suis dit, bon, si tout le monde y est, moi, c'est un outil que j'utilise depuis toujours et que j'aime bien pratiquer. Donc, j'ai commencé juste par refaire des petites vidéos, des choses comme ça. Et en fait, par l'humeur de tout ça, des chansons me sont venues, un concept et puis un disque. Et je me suis dit, OK, bon, bah, alors on va faire un disque maintenant. Peut-être que c'est tôt, mais j'y vais.
1: OK, donc décomplexé, pour nous dire, et détaché de ce que les uns ou les autres peuvent penser. Donc ça, c'est plutôt une bonne chose, je pense, quand on écrit de la musique. Donc tu dis, des idées me sont venues. Donc une de ces idées concrétisées, c'est beaucoup, qu'on va écouter évidemment dans quelques secondes. Mais alors avant, prépare ton audience ici radio à ce qu'ils vont entendre.
0: Beaucoup, c'est une chanson de dance music, c'est de la musique dansante, de la pop électronique qui est très inspirée de la musique avec laquelle j'ai grandi. Ça peut être la French Touch, tous ces courants-là avec Daft Punk, Justice, mais aussi Bob Sinclair, Martin Solveig, David Guetta, et aussi le Madonna des années 90.
1: Mais oui, j'allais dire, moi ça m'a rappelé, moi qui étais vivante, contrairement à toi à l'époque, ça m'a rappelé pas mal les années 90.
0: C'est ça, c'est très 90, très house 90, parce que c'est des courants que j'aime beaucoup, c'est la musique que j'écoute énormément, et j'avais envie de créer vraiment la musique, la BO de mes soirées, la BO des bonnes soirées que je passe avec mes amis. Et vu que je suis le musicien du groupe, bah c'est pratique. Je peux faire de la musique pour nos ambiances. Et là, on avait une ambiance que j'ai vécue et je me suis dit, ah, ça peut faire un bon titre.
1: Et de quoi ça parle beaucoup ?
0: Beaucoup, ça parle de plein de choses. Il y a plusieurs lectures. La première lecture, c'est une chanson qui parle d'amour, qui parle d'un amour un peu artificiel, un peu en surface, où on décide de s'amuser avec son amant sans trop réfléchir aux responsabilités que demande l'engagement. Mais il y avait cette autre lecture que je trouvais assez intéressante avec l'idée du mot beaucoup, parce que on peut souvent penser à Bilal Hassani, à ma personne, et se dire que j'en fais trop. On m'a beaucoup dit que j'en faisais trop. Et moi, j'aime bien répondre à ça en disant que j'en fais beaucoup et que ça part d'une générosité plutôt. Tout mon enthousiasme, que ce soit capillaire, vestimentaire, dans mon interprétation, ma musique, mes clips, mon esthétique, tout ce que je présente, c'est de la générosité. C'est vraiment juste parce que j'aime donner. Bah donc, c'est pas trop, c'est beaucoup.
1: Mais évidemment.
0: Et beaucoup, c'est bien.
1: Évidemment. Et non, et puis surtout, trop peu, c'est chiant.
0: Exactement.
1: C'est là où la vie est intéressante, c'est quand c'est trop, quand on est trop amoureux ou trop en colère, ou enfin, on t'a reproché ça. Et bon, en même temps, toi, on aurait pu te reprocher à peu près tout à un moment. Non, mais c'est vrai, c'est quand même.

0: Et Bilal, il fait beaucoup. L'album arrivera, on n'a pas la date exacte, mais à la fin de l'été. Bilal, est-ce qu'on a le titre de l'album?
1: Oui, le nom de l'album, c'est Bonsoir Paris.
0: J'adore. Mais comment tu vas faire quand tu seras en tournée? Alors tu diras Bonsoir Paris à Saint-Malo?
1: Non, on va pas dire bonsoir Paris. On va faire bonsoir Toulouse, ah, bonsoir Lyon. Et on passe partout en France avec le bonsoir tour. Mais donc voilà, on va adapter l'album à toutes les villes de France. Mais l'album s'appelle Bonsoir Paris.
0: C'est pas ta première tournée, mais...
1: C'est ma plus grosse tournée.
0: C'est ta plus grosse, ouais.
1: J'ai jamais fait autant de dates de ma vie. Donc venez, prenez vos places, ça va être trop bien, ça part très vite. On est très très contents parce que, voilà, on s'est associé avec 3C, qui est un super tourneur. Pour monter le Bonsoir Tour. Le but, c'était d'aller rencontrer le maximum de personnes. Le spectacle qu'on est en train de monter, le show qu'on est en train de monter, il est évidemment à mon image, donc grandiloquent. On veut offrir quelque chose de... En fait, on veut donner un espace aux gens pour se séparer un petit peu de leur vie quotidienne qui peut être un peu morose. Je pense qu'on est dans une époque qui est très cynique, où il est difficile même d'aller chercher la culture pour s'évader.
0: Ouais.
1: Moi, je veux un petit peu prendre les gens avec le crochet comme ça et leur dire « Venez !» Moi, je vous prends avec moi et on va aller s'amuser un petit temps. Et c'est vraiment la mission de ce show. Ouais.
0: Parce que par les temps qui courent, tu penses que prendre le temps de s'amuser, d'écouter ou de regarder du beau, du drôle, du doux, c'est presque un choix politique, quoi.
1: Je pense que c'est important. Il faut pas oublier la culture dans les époques. Dans l'époque, c'est très important de prendre la culture comme un échappatoire et il faut pas se sentir mal de se faire du bien, quoi. Mmh. Il faut savoir trouver.
0: Parce qu'on peut reprocher, c'est vrai, certains artistes, on dit, ah, mais ils ne s'engagent pas, on ne l'a pas entendu, il ou elle, d'ailleurs, sur tel ou tel sujet, etc. Et en fait, offrir de la joie et ne pas forcément prendre la parole sur les sujets, sans dire que ça t'intéresse pas, mais c'est aussi préserver, finalement, les gens qui viennent te voir, les sortir, justement, du marasme.
1: Peut-être, moi, je pense que c'est important de s'engager quand on a l'impression que notre propos est légitime et pertinent surtout. Parce que si on est impertinent, ça sert à rien de parler. Aujourd'hui, je pense que beaucoup de gens parlent tout le temps.
0: Oui.
1: Donc ça, c'est bien. Il faut se rappeler de son rôle. Moi, évidemment, je suis artiste. Donc ma mission première, elle va être de divertir, d'offrir à travers de la musique, à travers des chansons, à travers du spectacle, de donner du bien aux gens. Et puis ensuite, dans ma place de personnalité publique, si je peux utiliser ma plateforme pour discuter de choses qui comptent pour moi et où j'ai l'impression que je suis pertinent d'en parler, je le fais aussi. Je pense que tout ne s'annule, rien ne s'annule, tout peut exister ensemble, mais que c'est important de faire vivre la culture dans cette époque-là.
0: Tu l'as fait, notamment au travers de tes chansons, on parlait de sujets pas faciles, par exemple avec Gisèle Pellico, on a entendu et son procès, et puis ensuite son livre, La soumission chimique, t'en as parlé dans une de tes chansons, récemment dans le podcast aussi de ton amie Léna Situation, t'as expliqué que t'avais été tentée par certains paradis artificiels qui auraient pu vraiment te faire du mal. Donc en plus, oui, on peut pas dire que tu refuses les sujets difficiles.
1: Non, je les refuse pas. Et puis surtout, là encore, j'essaye toujours de trouver la bonne place et le bon moment pour en parler avant d'arriver sur le déroulé de cet album de Bonsoir Paris, qui est vraiment genre une bulle d'air frais et de bonne humeur, et aussi un album de fête. Je voulais quand même parler à ma communauté qui est quand même encore relativement jeune, c'est des jeunes adultes.
0: C'est moi la plus vieille.
1: Mais voilà, leur dire que l'existence de ces paradis artificiels dans l'époque aussi et dans ces temps sont des échappatoires rapides mais pas efficaces et qui durent pas dans le temps. Donc voilà, quand on peut, il faut discuter, il faut parler avec les gens et aux gens aussi.
0: Je me souviens la première fois que je t'ai interviewé, Bilal, bah t'étais pas bien vieux. T'es toujours très jeune, évidemment. Mais je me souviens de quelqu'un qui voulait vraiment bien faire, qui voulait être vraiment très très bon élève. Alors, ce qui est évidemment pas un défaut, mais qui peut-être t'a fait beaucoup de nœuds au ventre.
1: Oui.
0: Comment va le ventre?
1: Le ventre va tellement bien maintenant.
0: Ah.
1: Oui. Alors, je suis toujours aussi perfectionniste, mais j'ai trouvé un meilleur endroit où aller puiser le parfait. Voilà. Donc j'avais des quêtes qui étaient un petit peu trop distancées et cumulées avant. Je me disais il fallait à la fois que je fasse ça et ça et ça bien pour ces personnes. Maintenant j'essaie de me faire plaisir à moi d'abord et j'essaie de faire des choses qui me font du bien parce que j'ai l'impression que ça se traduit mieux après quand j'en vois.
0: Et comme le pays a besoin de danser en ce moment, Bilal Hassani vous propose beaucoup.

0: Bilal qui écrit de la musique, qui écrit les paroles, cette chanson par exemple, beaucoup. Comment tu les fabriques, tes chansons? T'es où? T'es tout seul? T'es comment?
1: Là, j'étais en before, en avant-fête, chez ma copine Marie-Victoire, à qui je fais des gros bisous. On était une quinzaine. Et en fait, j'ai reçu une ébauche de Sutus, qui est le producteur avec qui je travaille depuis Théorème, qui est aussi un très bon ami à moi. On a le même âge, on fait les mêmes trucs et tout. Et en fait, il m'a envoyé la maquette et le refrain était écrit. Donc, il avait une proposition de parole sur le refrain que j'ai maintenu, que j'ai gardé. Et en fait, j'ai habillé tout le reste, j'ai fait tous les couplets et tout, en regardant mes potes. Voilà. Donc, je me suis mis au calme, j'ai mis mes écouteurs en réduction de bruit, je les ai regardés vivre. Et ça m'a inspiré les couplets, le pont et toute la thématique du coup de la chanson comme ça dans la vie.
0: Bon, et ça va, tes proches, ils sont au courant qu'à certains moments, tu vas prendre juste 3 mètres de recul, ouais, les regarder, écrire, ils savent,
1: ça arrive souvent. et après, je leur dis, voilà, c'est ça la chanson, ça c'était ce soir-là, ça c'était quand on a fait cet après-midi-là, c'est quand on est parti en week-end. Et ils sont, ah, c'est marrant, ils recollent un petit peu les morceaux, mais c'est très fun. Mais voilà, la vraie mission, je pense, dans mon écriture, surtout sur ce disque, c'est que pour moi, la pop française, elle existe. On la met vraiment souvent sous le tapis. On dit qu'elle n'existe pas, on dit qu'on fait de la variété très bien, qu'on fait de la chanson très bien, mais on a fait de la très bonne pop. C'est OK d'écrire en français de la musique pop.
0: Ouais.
1: Ça, c'est possible, ça peut sonner bien, ça peut être de la très bonne musique, et on l'a montré, on a plein d'exemples. Enfin, moi, quand j'ai grandi, de mes 0 à mes 12 ans, il y avait une scène pop française qui...
0: Tu penses à qui, par exemple?
1: Tellement de gens. Je pense à Laurie, ouais. Je pense à Jennifer... Je pense à Shaim, oui. Que je pense était super pertinente. Je pense que même Étienne Dao, c'est de la pop.
0: Lio,
1: c'est de la pop, de la vraie, vraie pop. Et tous ces artistes-là, et en vrai, Guetta, tout ce qu'il a fait, Solveig, Sinclair, c'était de la pop. Et bon, c'était pas tout le temps en français, c'était pas en français. Mais la pop en français, elle existe et on en a eu de la très bonne. Je pense qu'il y a eu juste un moment où on s'est assagi, où il y a eu, ou peut-être par humilité ou par sobriété, on a décidé, ouais, de baisser un petit peu toute l'exubérance. Mais moi, je suis là pour la ressusciter. Voilà, c'est ma mission.
0: Tu sais que si tu te présentais aux élections présidentielles, on vient de trouver ton slogan, ressusciter
1: la pop française.
0: La pop française, ressusciter l'exubérance.
1: Oui,
0: j'adore ça.
1: C'est ça, c'est mon slogan.
0: Il est trop fort.
1: Votez pour moi.
0: Je voudrais te faire écouter quelques notes de la chanson de la jeune Monroe. Je le disais tout à l'heure, toi, quand t'as défendu la France à l'Eurovision, t'avais 19 ans. T'étais déjà pas bien vieux. Elle a 17 ans. Peut-être que tu l'as déjà entendue, c'est la chanson avec laquelle elle va défendre la France dans 10 jours.

0: une chanteuse lyrique. Évidemment, il y a toute une partie qu'on ne pourra pas chanter sous la douche, mais c'est pas grave.
1: Ouais, très beau.
0: Qu'est-ce que tu si tu pouvais aller la voir et lui dire un petit truc à l'oreille juste avant qu'elle monte sur scène, tu dirais quoi ?
1: Reste concentré. Je pense que c'est un exercice qui est très particulier, l'Eurovision, parce qu'il y a beaucoup de forces parallèles qui rentrent en jeu de ce concours-là, mais je comprends sa mission qui est la même que la mienne quand je le faisais en 2019, c'est on a envie de chanter, on veut une scène, elle est sur une très grande scène, je lui dis d'essayer de s'imprégner, je lui dirais de s'imprégner de ce qu'elle voit, les câbles, ses écouteurs, son micro, qu'elle
0: regarde. Des trucs très concrets en fait.
1: Très très concrets, voilà, qu'elle les regarde avec beaucoup d'attention pour se souvenir, parce qu'on oublie vite les choses comme ça, et que surtout quand il y a des résultats, quand il y a des votes, des choses comme ça, on a l'impression qu'il faut penser à après. C'est vraiment l'un des rares moments où j'ai l'impression que... Non, il faut toujours être dans l'instant présent, mais c'est très important de le faire aussi à ce moment-là.
0: Et toi, 7 ans après, si tu pouvais, par une magie quelconque, aller murmurer à l'oreille du Bilal de 19 ans qui est monté sur scène, tu lui dirais quoi ?
1: Pas grand-chose, en réalité. Non, je pense que ça allait. J'étais très, très insouciant, même si concentré. Et surtout, ma mission, en fait, en devenant, pendant quelques mois, le visage de mon pays, de la France, c'était de pouvoir ouvrir une grande porte avec mon identité, parce que je savais que ce que je proposais était assez neuf pour beaucoup des Français. Et je m'étais dit, ouais, tu y es là, c'est bon, voilà, t'as ouvert cette porte-là. Maintenant, tout ce que tu feras après, ce sera ce que ce sera. Mais c'était par ce début-là qu'il fallait que tu rentres, sinon on t'aurait pas ouvert la porte, quoi.
0: Et pourtant, Dieu sait que ça t'a coûté cher après, en insultes, en fait. T'as été maltraité, pas par tout le monde évidemment, mais par une partie de la population qui, alors je sais pas si c'était prêt ou pas prêt, si c'était à eux d'être prêt ou pas prêt, mais qui en tout cas ont très mal réagi au fait de voir un garçon qui se maquille, qui met des perruques et qui est en robe et qui est canon. Et tu dis c'était important pour toi de le faire, ça t'a coûté cher après. 7 ans plus tard, on a bien fait ? Ou alors, pouah, si j'avais su, je sais pas si je l'aurais fait.
1: Ah non, on a bien fait. Moi, je vais être la plus grande pop star de la planète. Donc du coup, il faut bien commencer quelque part. Et je m'en fiche d'essuyer. Je m'en fiche de devoir faire face à l'adversité quand il est de mon apparence et toutes ces choses-là. Parce que si ça peut faire bouger les choses, c'est très bien. Mais aussi, dans le présent, j'essaie de pas trop me concentrer sur la réaction. On se souviendra pas de moi parce qu'on m'a insulté, ça je le sais. Je sais que j'ai beaucoup de choses à construire encore et que du coup, le biopic sera très, très agréable. Et en vrai, ils en feront partie. Ce serait une scène, un montage un peu dramatique.
0: Bilal, the biopic.
1: Ouais, bientôt.
0: J'ai tellement hâte.
1: Non, pas bientôt, pardon.
0: Pas bientôt.
1: Dans très longtemps.
0: Ah non, mais il y en aura un, c'est sûr.
1: Ouais, en 2112. Ouais, comme ça. Imaginez.
0: 2112.
1: Juillet 2112, vous le sortez.
0: Ok.
1: Voilà, comme ça me fait vivre au moins 112 ans.
0: J'aime bien.
1: Ouais.
0: J'aime bien, on peut faire ça.
1: Ouais.
0: On peut faire ça. J'espère que je serai dedans.
1: Ah ouais, bah bien sûr, évidemment.
0: Avant le biopic de Bilal Hassani, qui promet d'être absolument fascinant. Il y a son nouvel album, le 4e, Bonsoir Paris, à la fin de l'année. Donc, dessus, il y aura beaucoup que vous avez découvert tout à l'heure. Et puis donc, on peut maintenant te suivre sur tes réseaux et tu refais des vlogs sur YouTube.
1: Oui, j'ai des vlogs, j'ai Bonsoir Beauty qui est une série où j'apprends à me maquiller tout seul. Où tu es la bienvenue d'ailleurs.
0: Oui, il va falloir. Hein.
1: Mais non, c'est moi qui apprends à me maquiller. J'invite des gens que pour qui j'aime bien le maquillage.
0: Ah ouais, mais...
1: Moi, j'aime bien comment tu te maquilles.
0: C'est vrai ?
1: Ouais.
0: Tu vas voir, c'est très simple. Mais d'accord, ok, si tu veux, on en fait un.
1: Allez.
0: Bilal Hassani, il ou elle ?
1: Là, on va dire elle, parce que c'est très, très beau ce qui se passe.
0: Ok, il ou elle, version elle. Merci d'être venu nous voir, Bilal. À bientôt.

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3: Un groupe qui nous a fait chanter très fort depuis leur premier album, Can't Be Late. C'était il y a bientôt 15 ans. Disque de platine et récompense aux victoires de la musique. L'album rock de l'année, c'était eux.

0: L'équipe de Use est de retour avec Love and Anxiety, cinquième album à découvrir ce soir dans les Cibels. Il y a Matt et Enzo. Bonsoir messieurs.
1: Hello,
2: salut.
0: Bienvenue dans Decibel, le retour de Skip the Use avec ce nouvel album Love and Anxiety, l'amour et l'anxiété. Comme tout le monde, évidemment, c'est l'anxiété que je suis allée voir en premier. Et je l'ai trouvé assez chouette et lumineuse, cette chanson qui s'appelle Anxiety, anxiété. C'est, ça peut être une émotion douce.
2: Je pense que c'est en surface. Hein.
1: Ouais, c'est ouais. Ça. C'est l'idée, c'était sur cette chanson. Elle est un peu pour le coup celle-là, elle est très bigarrée comme on dit. Mais l'idée, c'était de mettre en musique l'anxiété. C'est plutôt les couplets.
0: Ouais.
1: Ça parle et l'effet d'être d'un médicament. Donc en fait c'est quelqu'un qui bon là on a pris un peu l'histoire de quelqu'un qui a une phobie un peu de la foule, des gens, l'oppression. Et puis ça monte et puis prend ce médicament et hop c'est le refrain. Et là c'est ouf. Et puis après comme tous les médicaments, au bout d'un moment ça fait plus effet et puis ça revient et ça recommence et c'est comme ça qu'on parle de l'anxiété.
0: Love and Anxiety, donc c'est deux émotions, deux sentiments que vous mettez en contradiction, parce qu'on aurait tendance à dire love and hate, l'amour, la haine. Pourquoi l'amour et l'anxiété comme ça, face à face?
1: Parce qu'on trouve qu'en fait cette balance, elle équilibre un peu tous les rapports humains. L'amour, la haine, ça fait un peu partie de la même famille. Hein. D'ailleurs, on passe souvent de l'un à l'autre et
0: c'est
1: en
0: vrai.
1: Voyant des parts, et voilà. L'anxiété, c'est autre chose. C'est une vraie balance qu'il y a dans tous les dans la parentalité, dans le couple, dans la politique, dans la sociologie, que sais-je. C'est ouais. Toujours cette balance là. Et comment l'équilibre que je vais avoir entre le love et l'anxiety chez moi va pas être le même que chez toi pour un sujet qu'on peut partager. Et c'est tout l'enjeu du débat de pourquoi toi, je vais donner un exemple très concret. Nous, on adore faire du live. On a un groupe de rock, on adore ça. Ça n'a jamais été stressant pour nous. Un concert, c'est la récréation.
0: Alors jamais d'anxiété dans ce cadre-là.
1: En tout cas, la montée d'adrénaline, l'anxiété, on va la prendre comme une sorte de coup de fouet qui va faire qu'au premier morceau, on va être à fond. Et puis dans le même festival où on va jouer, on va avoir des artistes qui vont se mettre à vomir,
0: ouais,
1: être machin.
0: Ouais.
1: Pour le même, on vit pas du tout la même chose. Et eux, leur balance. Et ils n'ont pas moins de love d'être là. C'est juste que leur balance est différente. J'ai donné cet exemple-là, mais il y en a plein, plein d'autres.
0: En tout cas, ce qui est très intéressant aussi, je trouve, c'est que l'album de 2019, qui était l'album de la reformation de Skip the Use, il y avait déjà une espèce de balance, past and future. Et je me dis que, voilà, depuis que le groupe est reformé, c'est important. L'équilibre, la balance, c'est un truc, Matt, auquel tu fais plus attention qu'avant, parce que je me suis dit que peut-être, du coup, la première, la séparation de Skip the Use, c'était peut-être aussi justement ça, un manque d'équilibre, et que depuis que le groupe est à nouveau ensemble, il y a cette recherche d'équilibre, peut-être aussi pour être plus heureux dans le groupe, tous.
1: En fait, c'est même pas qu'on s'est, c'est pas vraiment une séparation, c'était plus une pause. Mais
0: oui.
1: Par contre, t'as raison sur un point, c'est qu'on a fait une pause parce qu'on était frustrés de plein de choses qu'on pouvait pas mettre en place et qu'on avait envie de mettre en place, parce que le groupe il marchait fort et que du coup, c'était 100% de notre temps. Et on s'est dit, on a besoin de faire ça, on a besoin de réaliser ça. Donc il faut qu'on mette en pause ce qu'on fait pour pouvoir le réaliser, pour pouvoir aussi en tirer profit au sein du groupe. Et en fait, avec Yann, au bout de 2-3 ans, on s'est appelé. Moi je suis prêt, moi aussi, et on est reparti.
0: Enzo, toi t'es le batteur de Skip the Use. T'es arrivé justement
2: j'arrive à ce moment-là,
0: en 2019, ouais. C'est ça, au moment de Past and Future. Tu dirais que c'est un truc important dans le fonctionnement de Skip the Use, prendre son temps. Quand on a justement, alors toi t'étais pas dans le groupe à cette époque-là, mais quand on est allé vraiment à toute berzingue sur les deux premiers albums, tu sens que c'est important dans le groupe?
2: Bah, en fait, j'étais pas là à ce moment-là, mais par contre, j'étais là quand on a fait aussi une pause après Human Disorder, le dernier album. On a fait quand même 2 ans et demi de pause, et je pense que c'était important pour tout le monde de souffler, de faire d'autres choses. C'était une pause de la même façon, hein. C'est juste qu'on est revenu avec la même formation.
0: Ah, t'as pas chômé, toi, hein. T'es parti en tournée avec Oshi.
2: Ouais, tout à fait. Ouais. Bah, comme je dis, on a fait vraiment des choses différentes. Moi, j'ai fait une tournée que je pensais pas faire, j'avais pas prévu de faire du tout. Et au final, c'était top. J'ai rencontré des nouvelles personnes, j'ai vu une autre façon de travailler. Matt, il a créé sa boîte. Nelson, il a fait de la musique aussi. Yann aussi. Et finalement, à la fin du Human Disorder, on ressentait déjà ce truc-là de frustration, de beaucoup tourner sans arrêt, puisque finalement, à part le Covid, on n'avait pas arrêté depuis 2019. Donc, c'était important de faire cette pause pour pouvoir avoir les idées fraîches pour faire ce nouvel album. Ouais.
0: Alors, Love and Anxiety, on a parlé de l'anxiété, de comment aussi s'en débarrasser un petit peu. L'amour maintenant, alors, il y a un diptyque de chansons que j'adore dans l'album. D'ailleurs, elles sont l'une après l'autre. Ça pourrait même être une seule chanson un peu longue, donc elles sont séparées en deux. Il y a First Love et Second Love. Alors, First Love, bah, c'est le premier amour avec le cœur plein d'espoir, où on se dit, mais ça va durer toujours, et elle est super.

0: ça les 40 ans, Matt. C'est la sagesse amoureuse.
1: C'est moi, c'est marrant parce que souvent on nous parle de ce diptyque et je le dis aux auditeurs, c'est, ça peut être avec la même personne.
0: Bien sûr.
1: C'est ça qui est intéressant, c'est que enfin, ça fait 10 ans que je suis avec ma femme. Entre le coup de foot dans la rue et ce qui était aussi intéressant dans ces deux chansons, c'était dans First Love où on parle du coup de foot, de la spontanéité, de la violence aussi, parce qu'il y a toujours cette histoire de balance. Hein. C'est pas 100% love.
0: Et beaucoup d'anxiété quand t'as un coup de foudre. Ah bah, les papillons dans le ventre, en fait, c'est de la trouille.
1: C'est de la trouille. Et puis surtout, on n'a pas d'expérience, on est inexpérimenté. Et puis surtout, la passion se mélange très vite à l'addiction. Et là, il y a d'autres choses qui arrivent. La jalousie, la possessivité, parce qu'on connaît pas et on est la dépendance amoureuse, parce qu'on a, c'est tellement un shoot violent d'adrénaline qu'on a l'impression que quand la personne n'est pas là, on est capable de rien. Et puis, le second love, on a l'expérience. Maintenant, on sait ce qu'on veut plus, on sait ce qu'on veut encore. Ouais. On a moins de spontanéité, faut le reconnaître. Mais on a un peu plus d'expérience et c'est l'un et pas mieux que l'autre. C'est juste deux étapes. Et en plus, à la base, ça devait être un triptyque. Peut-être dans la réédition, on le fera. Il y avait Last Love, le troisième, où là, je voulais vraiment écrire sur les gens qui sont ensemble depuis 40 ans, où là, c'est encore autre chose. Là, on se place dans autre chose.
0: Comme
1: nos parents. Et là, c'est encore autre chose. C'est qu'est-ce qu'on a construit ensemble? Les enfants, les petits-enfants. Et avant de faire de la musique, moi, j'étais un infirmier, je travaillais en maison de retraite, j'ai vu des gens, ils étaient ensemble depuis 60 ans c'est encore autre chose. Et bon, on n'a pas eu le temps, peut-être dans la réédition. Mais c'est rigolo de voir un peu l'évolution et que même des gens qui sont ensemble depuis 60 ans, ils ont eu à leur première année les mêmes galères qu'on a, tu vois. Donc c'est ça qui est intéressant en fait.
0: Mais oui, parce qu'en fait c'est le même mot, c'est l'amour, mais c'est pas la même chose.
1: Il évolue.
0: Donc c'est bien. Ouais. First Love et Second Love, vraiment je vous recommande sur l'album de Skip the Use, le nouveau Love and Anxiety. Et puis alors je me tourne vers Enzo pour un batteur, c'est sympa non, des chansons d'amour qui vont pas à deux à l'heure. Ça c'est quand même une spécificité de Skip the Use, c'est que tu peux quand même jouer très fort sur des chansons d'amour.
2: Ouais, c'est ça. En plus, je me souviens qu'on en avait discuté ensemble de ces morceaux-là, parce qu'à la base, il y avait que First Love, et qui terminait par un truc qui avait rien à voir avec le morceau. Et je disais à Matt, ça serait marrant que ça enchaîne sur un autre truc. Et lui, il a continué le truc, et c'est comme ça aussi qu'est né les deux côtés de la chanson, First Love et Second Love. Donc c'était marrant. Ouais.

0: That You Love Me, là c'est encore un regard hyper intéressant sur l'amour, où en fait quand on dit oh là là, j'aimerais tellement être aimé, j'aimerais tellement vivre une histoire d'amour, peut-être au fond en fait on a juste envie que quelqu'un nous dise je t'aime.
1: Ouais, voilà, c'était un peu l'idée de ça. Et
0: c'est bien vu, hein.
1: Et de dire, et même des gens qui sont très haineux, tu vois, alors c'est une chanson musicalement qui arrivait justement par Enzo.
0: Ouais.
1: Et après je cherchais un peu des top lines et tout et un texte.
0: Les top lines c'est des mélodies.
1: Voilà, des mélodies, des trucs. Et après j'ai regardé un je me suis perdu sur internet une fois et j'ai regardé une vidéo, tu sais, d'un procès.
0: Ouais.
1: Tu sais, il y a souvent des vidéos comme ça où les mecs font un peu n'importe quoi, ça fait un peu un buzz sur les réseaux, et du coup j'ai regardé ça en me disant putain, il y a des mecs, il y a des oufs où ils se mettent à insulter tout le monde à leur procès, ils s'enfoncent tout seuls. Et en fait, je me suis dit mais en fait ce gars-là et je me suis dit que ce mec-là, il pouvait se retourner et dire mais putain, ouais, je fais de la merde, mais dites-moi juste que vous aimez même si vous le pensez pas, parce qu'en fait j'ai vraiment besoin de ça. J'ai vraiment l'impression d'être une merde et je sais que tu le penses pas, je sais que tu me détestes, mais juste dis-le-moi, j'ai besoin de l'entendre. Et après, je me suis dit, putain, mais c'est intéressant de prendre ce point de vue-là d'un gars qui dit, oui, je sais que tu le penses pas, c'est pas grave, tu pourras le reprendre après. Mais moi, là, j'ai besoin de l'entendre, parce que sinon, je vais arriver dans quelque chose. Et je me suis dit, bah, peut-être tous ces gens à qui on n'a rien dit, souvent, c'est la remise en question.
0: Ouais.
1: C'est facile de critiquer, mais qu'est-ce que t'as fait, toi, quand t'as pu tendre la main à ce que tu l'as fait? Et du coup, c'est ça, tu l'as mis, voilà, on l'a emmené là-dedans.
0: Alors, votre chanson signature, j'en parlais tout à l'heure, celle qui a récolté aux Victoires de la Musique un énorme succès, tout, c'était Ghost en 2012. Et la signature de Ghost, c'est le cœur d'enfant. Le cœur d'enfant, ça m'intéresse. Alors déjà, petit blind test sur vos connaissances en tube avec cœur d'enfant. En Amérique dans les années 70.
1: Ah, moi je suis nul en blind test.
0: Je suis nul.
2: Mais moi je vois les noms là-haut, je crois. Donc,
0: ah oui.
2: Donc je peux tout dire,
1: ah
2: ce qu'il y a.
1: C'est Alice Cooper.
0: C'est Alice Cooper.
2: Chorale, ok, il y a écrit entre parenthèses. Je sais pas si c'est le titre de la chanson. Mais...
0: En Angleterre.
2: Ça c'est facile. C'est
1: incroyable.
0: Ça, c'est fou.
1: Ce
0: hein.
1: titre, il est
0: c'est
1: fou.
0: Le même producteur, en fait. Il avait fait Schools Out d'Alice Cooper. Et après, il s'est dit, purée, ça marche bien aux Amériques. On va essayer en Angleterre. En France, de grands moments de variété française avec des chœurs d'enfants.
1: Ah, quand on aura 20 ans.
0: Je regarde pas. Tu l'as chanté à l'école aussi. Hein. Quand on aura 20 ans.
2: C'est quoi
1: Pierre
0: Bachelet.
1: Pierre Bachelet. Mais je crois que quand c'est sorti, j'étais déjà un peu grand, moi.
0: Mais non, t'as quel âge? T'es comme moi? T'es né au début des années 80?
1: Non. moi, je suis né dans les 70s, moi.
0: Non, ouais. Ah bah, il ne les fait pas. Hein. Ouais, ouais. Il porte beau, ouais, Matt Pastor. Ouais, et Cabrel aussi l'a fait.
3: Si c'est vrai qu'il y a des gens qui s'aiment.
2: Non. Je ne connais rien, à part Pink Floyd.
0: Il faudra leur dire. Oui, mais toi, t'es né en quelle année, Jeanne?
2: 98. Oh, Coupe du Monde. Ouais. Zizou.
0: C'est l'année où j'ai eu mon bac, je suis dégoûtée.
1: 97, moi.
0: T'es beaucoup trop jeune.
1: 97. Ouais.
0: Incroyable. Mais oui, 1 et 2 et 3-0. Bravo, voilà. Enzo. Tout ça pour dire que donc, moi, la chorale de Skip the Use, je l'aime. J'étais très colère quand j'ai entendu le remix de Moziman, parce que ça commençait comme ça et j'étais pas contente. Je dis, c'est qui cette vilaine qui remplace mes enfants?
1: T'inquiète, ils arrivent après, c'est la patience.
0: Ça y est, ils sont revenus.
1: Super meuf d'ailleurs qui a chanté là.
0: Mais oui, pardon, évidemment, je l'embrasse, elle chante divinement. Hein, ouais, mais oui, ma réaction, ça a été, mais où sont les gosses?
1: T'inquiète.
0: Et donc, les chœurs sont de retour sur le nouvel album Love and Anxiety. Il y a une chanson qui s'appelle Bull.
1: Ah oui.
0: Et dessus, j'ai trouvé, alors que tout était puissant, c'est-à-dire quand toi tu chantes, il y a Shane aussi, il va falloir le présenter, dire qui il est.
1: Alors Shane, c'est le vainqueur de la Nouvelle École, l'émission de rap, qu'on a rencontré, alors c'est très drôle, on l'a rencontré une soirée où on était, et puis nous, on est, bon, ceux qui nous connaissent, hein, on n'est pas forcément très très soirée, et au bout d'un moment, dans ce bar. Et puis bah lui, il venait de gagner le, donc c'était un peu la star de la soirée, quoi. Puis on s'arrache et puis je me casse, je prends mon beurre pour rentrer. Et là, il court, il sort, et puis il vient me voir, il fait, ah ouais, j'adore le Skip the Use. Et puis sur le coup, je me dis, bah, et j'avais pas vu la nouvelle école. Et donc, je me dis, bah, ok, merci. Puis je me dis un peu, je fous de ma gueule ou quoi. Puis là, il voit un peu à ma tête qu'il me chante des chansons, mais des vieilles
0: de Skip the Use.
1: Il connaît vraiment. Puis après, on commence à parler.
0: C'est rare les rappeurs, oui, qui ont,
1: moi, je savais même pas que c'était un rappeur. J'étais là,
0: ouais.
1: Et puis on parle. Et puis je me dis, putain, le mec est redoutablement cool. En plus, il était avec un de ses potes. C'est sympa. Et puis il me dit, donc, ouais, bah, j'ai gagné à la nouvelle école. Je fais un SMS à ma fille qui me déchire, qui me dit, mais putain, t'es vraiment naze et tout. Et puis je me barrais. Et là, le beurre, il arrive. Et puis je lui dis, tu sais quoi, nous, on est comme, enfin, on fait la musique. Vas-y, viens, on va au studio, on fait de la musique. T'as l'air trop cool, machin. Et il a fait OK. Et il est venu en studio et c'était chambé. Et on est reparti avec donc cette chanson que, alors, il a rajouté donc ce couplet, il s'est mis dans la chanson.
0: Ouais.
1: C'est une chanson particulière, Boule.
0: Boule se dire taureau.
1: Ouais, c'est une chanson sur un sujet assez particulier. Enfin, c'est une façon, c'est toujours un prisme un peu particulier. C'est une chanson que j'ai écrite il y a longtemps. J'étais aux États-Unis il y a longtemps et je voulais écrire une chanson sur le. À la base, c'était un peu un regard féminin. Quand je parle, je voulais être une meuf. Et c'était l'expression américaine « Don't fuck with the bull so you'll get the horn ». C'est « N'embête pas le taureau parce que sinon tu te prends les cornes ». Et c'était la nana, je voulais écrire une chanson sur la nana qui dit « Ah, tu t'es bien foutu de ma gueule, attends ». Tu sais, ce côté genre « Attends ».
0: Eh oui.
1: Et c'est vraiment une chanson sur ça et en même temps sur le « J'ai souffert en fait ». En fait, tu m'as fait mal en fait. Et ça part de attends, tu vas voir, et tout doucement, plus le personnage parle, plus c'est mais en fait tu m'as fait souffrir, et je trouvais ça, et donc Shane s'est complètement mis dans le sujet où il a, et donc je le remercie encore parce qu'il s'est mis un peu dans cette vulnérabilité là,
0: ouais.
1: Et ce qui est assez rare pour les rappeurs, surtout aujourd'hui, de se montrer, de montrer cette facette là. Et du coup,
0: les chœurs apportent aussi une part féminine.
1: Exactement. Et puis le côté aussi l'espérance de se dire. Et puis j'ai deux petites filles et que j'espère qu'elles diront au gars Don't fuck with the bull, so you get the horns. Si c'est pas

ambitieux, bravo. L'album, c'est Love and Anxiety, qui est disponible. Cinquième album de Skip the Use. La chanson que vous venez d'entendre, c'est Bull. Et Matt, étant le chanteur et aussi le parolier officiel du groupe, on t'a très souvent demandé, et alors, les chansons en français, pourquoi vous chantez pas en français, etc. Reconnaissons quand même que dès le deuxième album, il y a eu Être heureux. Dans mon

0: c'est vrai que depuis, pas trop de chansons en français chez Skip the Use. Pourquoi? On sait que t'es parfaitement bilingue, et ça s'entend quand tu chantes, ça s'entend quand t'écris, et puis t'as vécu aux États-Unis et tout, mais pourquoi?
1: Ben, en fait, déjà, nous, on vient de Lille. Ça commence, je pense, à la base, on vient de Lille, on est à 20 km de la Flandre, en Belgique, où on parle pas français.
0: C'est vrai.
1: Et c'est... nous, quand on était petits, c'est là où il y avait les meilleurs trucs. C'est pas compliqué. Gand, Lille, ça doit faire... je suis pas très bon là-dedans, mais ça doit faire 25-30 minutes de bagnole. Alors, 30-40 km, tu vois, je sais pas. Ouais. Et à Gand, il y avait Case Choice, il y avait Solwax, il y a Charlotte de Witte, il y a Amélie Lance. Et c'est à 40 km. Et si tu veux, nous, quand on a commencé les groupes, quand on était très jeunes... J'ai commencé en 1993 et on allait jouer là-bas. Et en fait, bah, quand tu chantais en français, tu pouvais pas aller jouer en Flandre.
0: Non.
1: Et c'était là où c'était le mieux. Et j'ai tout de suite capté de me dire, putain, en fait, quand tu chantes en anglais, c'est cool, tu peux aller jouer partout. Parce qu'on jouait là-bas, on jouait en Hollande, on jouait en Allemagne, on jouait en France, on jouait, enfin.
0: Ouais,
1: donc, à la base, c'était juste un passeport pour jouer un peu partout. Et puis après, en grandissant, nous, c'est vrai qu'on utilise plutôt la langue. T'as capté depuis le départ, nous, c'est vraiment les chansons. Quand on a fait être heureux, c'est parce qu'il y a eu les attentats de Charlie Hebdo. C'était pas, ça se passait à Paris. Ça avait mis la France, donc c'était normal pour moi de le faire en français.
0: Ouais.
1: Parce que c'était et en plus à l'époque j'étais aux États-Unis. J'étais là, waouh. J'étais aux États-Unis et j'ai été faire une manif. Donc il y a eu plein de manifs à travers le monde.
0: Oui,
1: le clip
0: soutien,
1: d'être heureux, c'était que ça. Ouais, on avait fait une manif à Los Angeles et. Et avec tous les Français, tout le monde était autour de la France. C'était normal de la faire en français.
0: En français, ça avait du sens.
1: Quand c'est des sujets qui sont internationaux. Et puis après, il y a eu tout un truc, ce qui n'est pas du tout ta question. Mais l'évolution de la France, depuis 15 ans qu'on existe, je l'ai aussi vu arriver. Et c'est vrai que de plus en plus, on nous demandait « Pourquoi vous chantez pas en français ?» Alors moi, je répondais « Pourquoi on devrait chanter en français ?»« Ah, vous êtes français ?» Ah oui, mais alors, enfin, je veux dire.
0: Et tu manges que de la blanquette.
1: Il y avait un côté.
0: Si je te chope avec un burger.
1: Il y avait un côté. Et puis, tu sais, ça devenait un spirit un peu chelou qui arrivait un peu partout. Et moi, je suis un peu taquin, tu vois. J'étais là, je suis bon, ben pourquoi je veux dire, en France, il y a des gens, il y a plein de langues en France. En Bretagne, le breton, l'occitan, le chiti chez nous. Et on est tous français, c'est ça qui est. Pourquoi je devrais défendre l'idée d'identité nationale? J'ai rien contre la francophonie. Moi, j'écris plein de chansons, j'écris des chansons. J'ai bossé avec Barbara Pravi, j'ai bossé avec plein de chansons. Et je participe à plein de chansons en français.
0: En français.
1: Donc, j'ai absolument rien contre ça. Je suis un grand fan de Brel, de Renaud. Mais ça me fait toujours marrer qu'on demande, tu vois, la langue, c'est un chemin, c'est pas une direction. Tu vois, et je pense que ça change tout. On va pas aller à une expo, tu vois, et dire à un peintre, ah, c'est super ce que t'as fait, mais pourquoi tu l'as fait en bleu? Fais-le en rouge. Tu vois? Bah, pourquoi?
0: Oui.
1: Bah, parce que bleu, blanc, rouge, t'es français. Donc c'est, pourquoi il y a du jaune là dans ton tableau? Tu vois, à un moment donné, c'est ridicule, en fait.
0: C'est vrai.
1: On s'en fout. La France, c'est un état d'esprit, c'est une fraternité, et aussi une liberté de penser, un respect des valeurs républicaines qu'on a. Et un texte, il est magnifique quand il est en français, il est magnifique quand il est en breton. L'important, c'est qu'il soit magnifique. On s'en fout après. Enfin, en tout cas, moi, je m'en fous.
0: Enzo, on valide, non?
2: Je valide totalement.
0: Il
2: en tout cas, la batterie, c'est ni en anglais, ni en français. Donc après, tu fais ce que tu veux.
0: C'est vrai, tu t'en sors bien. Merci.
1: Ben, merci à toi de nous recevoir à chaque fois.
2: Merci
1: pour tous les artistes que tu fais découvrir sur tes émissions depuis le temps que tu fais de la radio. Je te le dis à chaque fois, mais vraiment, t'as lancé beaucoup d'artistes. Donc merci, c'est vraiment un endroit où on est ravis de venir, on est super bien accueillis, et on peut, enfin voilà, tu nous mets bien. Donc merci à toi de nous accorder du temps.
2: Merci beaucoup.
0: Merci, vive Skip the Use.
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1: Nous partirons. Klemt.
2: Fallait un jour poser les bases.
1: Originaire du Mans, Klemt porte cette énergie des terres de province. Force tranquille, humilité, texte fort, l'essence de son écriture, l'émotion, la sincérité et le mot juste.

0: Tiron, Klemt, un coup de cœur ici même.
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2: Bonjour, Serge Papayali.
3: Monsieur Thomas, bonjour. Et Dauphinoise, Dauphinois, bien le bonjour également.
2: Où partons-nous pour ce Dauphiné Tour aujourd'hui?
3: Oh, mon cher Thomas, aujourd'hui, nos pas nous amènent dans une tribu dauphinoise.
2: Une tribu?
3: Oui, je dis tribu car le village compte moins de 350 habitants. Allons visiter les Murimontois ou les Chamois. Alors non, nous ne sommes pas dans un zoo, une réserve. Nous sommes à Saint-Mury-Montémor.
2: Ah, tout simplement.
3: Saint-Mury-Montémor, la tribu des Chamois habite donc dans ce charmant village. Alors, Saint-Mury vient de Saint-Maurice et Montémor d'un mont qui appartient à un certain Émon. Bon, c'est tout simple.
2: Voilà.
3: Puis on s'en fout un peu. On n'est pas compliqué dans le Grésivaudan. On aurait pu appeler les habitants de Saint-Mury-Montémor, je ne sais pas moi, les Murtois, les Murciens, les Martiens, tiens, pourquoi pas.
2: Oui, pourquoi pas.
3: Eh bien, on a choisi les Chamois, alors là...
2: Rien à voir.
3: On est en Dauphiné, on est les marteaux dans la région, bien évidemment pas. Alors un peu d'histoire quand même. On n'est pas là uniquement pour se moquer gentiment.
2: Non, on se moque pas.
3: Des Chamois, je sais pas si ça fait ça, un Chamois, je suis pas sûr. Je suis pas sûr que ça fasse bêh. Dans le temps, comme disait mon grand-père, passait un temps, le village fournissait à la Toussaint une redevance au prieuré de domaine. J'ai lu ça.
2: Ah oui.
3: Et, il lui donnait cette redevance en huile de noix. Alors c'était comme ça à l'époque, aujourd'hui on ne paye plus en huile de noix. Et pourtant, payer ses impôts en huile de noix, ça paraît une idée concevable. Vous me direz, il y en a encore qui seraient capables de se graisser au passage. Oh, jeu de mots.
2: C'est beau.
3: Oui, voilà, image, pas jeu de mots. Mais bref, Saint-Mury-Montémor a une autre spécialité, et vous savez laquelle? Non, bien sûr.
2: Non,
3: ben non,
2: je ne connais pas.
3: Bien,
2: heureusement que vous êtes là, Serge.
3: Si vous me dites oui, je suis dans le caca, voyez. C'est bien que vous me disiez non. Les ravioles.
2: Ah.
3: Mais attention, pas les mêmes qu'à Royan. Oulala, non, ce sont plutôt des rissoles, on dit. Alors, on peut se poser la question, pourquoi appelle-t-on donc ravioles, ce qui est en fait une rissole?
2: Et oui, pourquoi on les appelle comme ça?
3: Eh bien, écoutez, on posera la question un jour au chamois. Pourtant, elles sont bonnes, les rissoles de Saint-Mury. Et celle de ma grand-mère, elle était aussi, d'ailleurs. Tiens, farcie non pas à la viande, mais à la pomme de terre. Quand j'étais gamin, servie avec du jus de viande dessus.
2: Mais c'est à la table.
3: Oui, absolument. Mais je ne suis pas là pour vous parler de mon enfance et de ma grand-mère Germaine, hein, que j'embrasse si elle nous entend. Mais de Saint-Mury-Montémor. Et aussi, alors, des lieux dits qui l'entourent. Parce que j'ai lu dans le truc, il y a plus petit que Saint-Mury.
2: Ah bon?
3: Oh, mais on aime bien les gens tout petits, moi. Je rigole, mais avec tendresse, bien sûr. Ça fait pas tellement tendresse, ça. Bon. Cholet, Chape, Gorge, Sainte-Agnès, jadis regroupés à Saint-Mury. On ne parlera jamais d'eux, ils sont trop petits, c'est trop petit. Un salut fraternel au balcon de Belledonne, dans ce massif de la belle Ladonne, de la belle femme, je ne sais toujours pas où elle est, mais enfin bon. Humour italo-dauphinois oblige, bien sûr. Comme disait mon papa Mario, il faut rire dans la vie, le temps passe, alors rions tant qu'on a des dents. Il n'avait pas cet accent, mon père, en fait. Hein. Ridere quando avevo i denti, disait. Allez, tous ensemble.
2: On n'est pas des quand même.
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4: Ils se sont
5: Quand j'étais petit, j'étais malade en voiture. Donc même si on partait tôt le matin, j'avais pas d'autre choix que de regarder la route. Et c'est comme ça que je me suis un peu intéressé à l'environnement routier, à tout ce qui se passe autour des routes.
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5: Bonjour, Laurent Carré, j'ai 54 ans, je suis professeur d'histoire-géographie au Collège de Descartes. Je suis président de l'association Nostalgie, une association qui milite pour la sauvegarde du patrimoine et de la mémoire de l'ancienne route nationale 10.
7: Je crois qu'on a là aujourd'hui la définition du prof cool. C'est celui qui arrive encore en 2025 en deux chevaux sur le parking du collège et qui met de l'humain avec un grand H dans toutes ses histoires.
5: Je suis né moi-même un peu par accident sur les bords de la Nationale à Sainte-Maure-de-Touraine. Et moi, l'attachement me vient du fait que j'ai grandi devant une agence Citroën. Ma mère allait souvent me rechercher dans le garage, ramener les catalogues que je ramenais de chez moi, donc je pense que ça vient de là.
8: Vous êtes une des rares personnes pour qui le mot bouchon ne fait pas tellement peur.
5: Non, voilà, enfin, même jusqu'à... On pousse le vice jusqu'à en réorganiser. Depuis 2013, on organise à Sainte-Maure-de-Touraine le bouchon de la Nationale 10. La Nationale 10, c'est la route qui fait Paris, Bordeaux, Espagne. 765 km de bitume. En Touraine, c'est vraiment une colonne vertébrale du département puisqu'elle la traverse quasiment, elle la coupe en deux, pratiquement moitié-moitié depuis Château-Renaud jusqu'au sud de Sainte-Maure.
7: On pose les cartons, les albums photos, petit tour du département dans les années 50, 60, 70 avec toutes les photos, toutes les cartes postales.
5: Le cocardier dans les années 50 était tenu par un cuisinier humoriste qui avait dressé un petit coq qu'il avait sur l'épaule. Là par exemple on est à Ville-Domé, à la Grand-Vallée, Pierre de Tours.

0: Laurent, sans ceinture, sans limitation de vitesse, vous le savez, hein, le bonheur des uns.
1: Et avoir une caravane ou une vieille de chevaux devant soi, quand on avait une voiture plus puissante.
0: Et le malheur des autres.
1: C'était une vision d'horreur, quoi.
0: À vous de lui envoyer vos souvenirs et vos histoires pour décortiquer tout ça. Il saura prendre le temps.
2: Vous vous prenez l'autoroute ou pas ?
1: Très rarement. Je veux profiter du paysage, je veux m'arrêter où je veux, quand je veux. Le voyage ne commence pas à destination, il commence quand je monte dans ma voiture.
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4: La chanson que je ferais, ça serait pour rendre heureux ma famille. Et ça dirait que je t'aime, j'aimerais pas que vous vous séparez ou que ce soit dommage que vous êtes plus là pour nous faire des câlins, des bisous et voilà.
5: Moi, si je devrais choisir une chanson pour ma mère, ça serait « Elle a les yeux revolvers ».

0: ça serait une chanson qui s'appelle Ensemble, qu'on a créée avec un animateur où ça parle de l'amitié.
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1: Elle est complètement dingue cette histoire, Hugo, et pourtant son nom ne vous dit rien. Je pense presque à personne. Marcel Chaumien, un homme discret devenu vauclusien d'adoption, maire d'un petit village quand même du Luberon, et en même temps l'un des personnages clés des services secrets français de l'après-guerre.
2: Il veut dire un maire espion.
1: Exactement. En fait, maire, c'était sa couverture. C'est quand même assez dingue cette histoire. Marcel Chaumien n'est pas né en Provence, il voit le jour à Reims, dans la Marne, mais tout change en 1944 lorsqu'il est envoyé en mission dans le Vaucluse en pleine Seconde Guerre. C'est là en fait qu'il découvre le territoire et qu'il va s'engager autour de la résistance locale, aux côtés de la résistance surtout vauclusienne, et qui ensuite s'installera après la guerre chez nous. Alors avant ça, Chaumien était un militaire d'élite, un parachutiste d'essai. C'était un métier assez risqué, puisqu'il consiste en fait à mettre au point des parachutes, les équipements, mais aussi les techniques de saut.
2: Et tu sens déjà que ça s'ouvre pas, en fait, c'est
1: ouais,
2: ça.
1: Oui, puis surtout les ennemis aussi. Ouais. Il pouvait sauter de nuit, dans les forêts, voilà, donc c'est assez dur, et cette expertise va faire de lui en fait un homme clé des opérations clandestines.
2: Et c'est là qu'il bascule dans le renseignement.
1: Bah oui, parce que son CV est super beau, ancien résistant, parachutiste, membre du service action. Marcel Chaumien va travailler d'abord pour le SDECE, c'est l'ancêtre de la DGSE en fait. On le retrouve dans les années 40-50 sur des missions ultra sensibles, et en fait il va entraîner nos agents secrets dans le parachutage notamment. Il va participer aux opérations du rideau de fer en Afrique, en Europe de l'Est, et dans les archives son nom apparaît, alors son nom d'emprunt, puisqu'il avait un pseudo, vous imaginez bien, oui. Aux côtés de figures centrales, tiens par exemple Jacques Faucard, c'est le conseiller très secret du général de Gaulle, s'il vous plaît. Donc c'est quand même du très haut niveau. Chaumien qui circule entre ambassades, pistes africaines, aéroports parisiens et réseaux clandestins. Et pendant ce temps-là, notre Marcel, donc, il est élu dans le Vaucluse.
2: Et oui, incroyable ce parcours.
1: Exactement. C'est là que l'histoire devient fascinante. Marcel Chaumien devient maire de Viens en 1959. Il va le rester jusqu'en 1977. Trois mandats, 18 ans donc au service du village. Il faut s'imaginer, la journée, il va s'occuper d'assainissement, d'écoles, de voirie. Et régulièrement, il reprend l'avion pour Paris-Orly, Roissy, pour retrouver les services secrets, où il va mener cette double vie pendant des années.
2: Et on comprend mieux pourquoi on ne connaît pas son nom.
1: Oui, je vous ai parlé de Jacques Faucard, le conseiller très spécial de Gaulle. Il dira que c'est un homme très bien, courageux, un agent secret qui ne cherchait aucune reconnaissance. Marcel Chaumien meurt en 1979, décoré, respecté dans les cercles du pouvoir, mais finalement presque inconnu du grand public. Ce destin, c'est comme un roman d'espionnage, il faut le dire quand même. Et aujourd'hui, c'est Catherine Chaumien, sa fille, qui le raconte dans des conférences en Vaucluse. On a pas mal d'archives aussi qui existent, notamment au service historique de la Défense. On a des ouvrages sur l'histoire du service secret français où il est nommé souvent.
2: Ouais.
1: Et aujourd'hui, je vous mets tous les documents et les photos grâce à sa fille Catherine, que je salue, sur notre appli. Ici, vous le voyez au bras de Gaulle et aussi pendant ses missions. Enfin, c'est juste exceptionnel ce discours et surtout ce destin de Marcel Chaumien.
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3: À la menuiserie Pelé, fondée en 1926, elle est située à Montenay, le long de la route Laval-Ernée. Quand on arrive sur place dans le hall d'entrée, on passe d'ailleurs devant une machine qui, elle aussi, a 100 ans. Elle était utilisée au début de l'entreprise. Et je rejoins Laurent Pelé, le directeur. Il représente la troisième génération de la famille. Et dans son bureau, justement, il y a quelques portraits de famille.
4: Là, vous êtes devant les photos de mon grand-père et de mon père qui sont dans l'atelier à Montenay, derrière l'église, ce qui est l'origine de l'entreprise.
3: Oui, parce qu'évidemment, elle a changé d'endroit, même si on est toujours à Montenay, mais vous avez déménagé il y a combien de temps ?
4: Il y a un peu plus de 20 ans, c'était janvier 2005.
3: On va s'avancer, Laurent, on va quitter votre bureau. Alors, je vois qu'il y a l'atelier sur la droite, mais là, d'abord, on est dans une autre pièce.
4: Donc là, vous êtes au bureau d'études, où vous avez trois personnes qui y travaillent, où on prépare tout ce qui va être fabriqué en atelier.
3: Alors, justement, vous intervenez sur quel type de chantier tout au long de l'année ?
4: Donc, nous avons gardé les particuliers qui représentent à peu près 20% de notre chiffre d'affaires. Et autrement, nous travaillons aussi sur des chantiers publics et des marchés privés.
3: Parmi les très gros chantiers réalisés par l'entreprise Pelé, on peut citer la conception et la pose de toutes les menuiseries du 40, le conservatoire de Laval. En ce moment, Pelé travaille sur la future médiathèque de Lassay-les-Châteaux. Et une grosse partie du boulot s'effectue dans l'atelier.
4: On va aller vers l'atelier, il y aura un petit peu de bruit.
3: Il y a combien de personnes d'ailleurs qui travaillent chez vous maintenant, Laurent Pelé ?
4: On est plus de 30 aujourd'hui, compris des alternants, des jeunes en formation, du CAP jusqu'à la licence.
3: J'adore parce que, alors évidemment, on entend le bruit des machines, mais il y a cette odeur du bois. qui en fait est assez agréable d'ailleurs.
4: Ah oui, on a la chance d'avoir vraiment un très beau métier. On travaille le bois, c'est une matière très noble. Donc toutes les essences du chêne, du hêtre, du châtaignier, du frêne.
3: Je vois plein de machines, on a une à ma droite, on a une à ma gauche qui est assez impressionnante. Qu'est-ce qu'elle fait là, la machine qui est sur notre gauche et on s'en rapproche?
4: Donc ça c'est un centre d'usinage numérique qui nous permet d'usiner un peu tout ce qui peut être fait en menuiserie. Elle est à 5 axes, donc on peut faire un ballon de foot en deux fois sur ce genre de machine. Mais elle ne sert pas à ça évidemment, elle sert surtout à fabriquer toutes nos portes, tous nos châssis, tous nos agencements.
3: Et alors, quand on s'avance dans votre atelier, on voit qu'il y a eu différentes constructions de cet atelier. Là, j'ai l'impression qu'on est dans une partie très récente.
4: Oui, donc l'atelier a été construit en 2004. On l'a agrandi 3 ans après, en 2008. Et puis, il y a 2 ans, maintenant, on a agrandi 600 mètres carrés et on a mis du photovoltaïque sur le toit.
3: Bon, alors ça se trouve, si je reviens dans 100 ans pour les 200 ans, je ne suis pas sûr que ce soit possible, mais ce sera 2 fois plus long alors l'atelier.
4: Voilà. On sera dans le champ à côté.
3: Alors Laurent Pellet nous a dit que l'une de ces machines pilotées par ordinateur est capable de fabriquer un ballon de foot. Il en a d'ailleurs un exemplaire dans son bureau. J'ai essayé de faire des jongles avec et alors je me suis fait mais très très mal. Je ne vous raconte pas l'état de mon pied, c'est une catastrophe.
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5: C'est ma passion, mais je me sens vraiment libre sur la glace. Je transmets vraiment ce que je ressens dans ma vie de tous les jours, en fait.
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7: Aujourd'hui, on part à la patinoire avec Lou Thérault. Après des années de compétition en couple au plus haut niveau, elle entame un nouveau chapitre en solo. Lou, tout d'abord, la glace. Je crois savoir que c'est une passion familiale, c'est ça ?
5: Très simple, c'est ma maman qui a fait de la danse sur glace quand elle était jeune et qui en faisait encore quand on est arrivé avec ma sœur. Et en fait, moi, je l'ai vue patiner une fois à un gala parce qu'elle patinait déjà dans le club de Belfort. Et j'ai dit que je voulais faire comme ma maman. Donc voilà comment tout a commencé.
7: À 16 ans, tout bascule quand il faut choisir entre rester à Belfort et partir en Pôle France, en fait, non ?
5: Il y a eu, je pense, quand même quelques mois de réflexion où je me demandais si ça valait vraiment le coup. Je savais pas, enfin, je connaissais pas en fait le sport de haut niveau vraiment. Donc on se pose la question de est-ce que effectivement ça vaut le coup, est-ce que je change de lycée, je quitte tous mes camarades d'entraînement, mes copains au lycée. Et en fait, du jour au lendemain, j'ai dit à ma mère que c'était bon. En fait, je crois que j'étais prête et que je voulais partir pour vivre cette expérience et que je trouvais ça sympa d'avoir un double projet déjà étant jeune, en fait, de pouvoir continuer mon lycée et de faire mon sport, ma passion à côté.
7: En fait. Après 10 ans de danse en couple, vous avez décidé de repartir seule en solo. Est-ce que c'est un sacré saut dans l'inconnu quand on est toute seule et qu'on a vécu en couple, en tout cas sur la glace ? Pendant 10 ans.
5: Beaucoup d'appréhension. En fait, ça faisait 10 ans que je patinais en couple. Donc j'ai fait du solo en étant petite, mais c'est vrai que c'était, comme je vous l'ai dit avant, pas du tout le même stress, les mêmes attentes. Et là, de repartir toute seule, j'ai commencé la saison en septembre. J'étais vraiment pas du tout confiante. Enfin, là, on se retrouve vraiment toute seule sur la glace. Je m'entraîne avec Olivier Schoenfelder, mon prof, et je suis arrivée à la première compétition en Angleterre, début octobre, et je lui ai dit, mais je vais faire comment juste pour saluer, pour me présenter quand ils vont m'appeler. Je sais pas faire toute seule, je sais plus faire toute seule. Et en fait, finalement, ça va à peu près. Puis le fait de faire plein de compétitions aussi, ça booste un peu la confiance en soi. Mais au début, non, j'étais pas vraiment très sereine de reprendre toute seule.
7: Avec le recul, quel regard vous portez sur tout ce chemin parcouru depuis vos premiers pas ?
5: Franchement, je suis fière de moi. J'ai du mal des fois à me l'avouer, mais vraiment quand je vois par toutes les étapes auxquelles je suis passée, j'adore tout ce que j'ai fait, j'adore tout ce que j'ai accompli et je suis fière.
7: Lou Thérault que l'on retrouvera avec impatience lors des prochains championnats de France de danse sur glace. On lui souhaite le meilleur pour ce nouveau défi en solo. En tout cas, c'est elle, notre comptoise qui compte du jour.
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1: Il est tellement bon en hiver de se blottir, se réchauffer le corps, mais aussi l'esprit, pour affronter la vie avec plus de courage et de vigueur. En occitan, on dit coucouna. Coucouné en français régional, comme ils disent dans les dictionnaires, ils sont mignons. Sauf que le mot de coucouna vient de coucou, provençal, attesté par Mistral, dérivé de l'occitan provençal coucoun, qui signifie coque ou coquille, l'œuf, pour ne pas le citer, d'où tout commence, où l'embryon se développe, blotti contre la paroi, le cocon. J'ai reçu mes petits-enfants, ils m'ont coucouné, ils m'ont enveloppé. C'était génial. Mais chez Kukuna devant Lufio, je me suis blotti devant le feu. Chères auditrices et auditeurs, il y a plein de mots en occitan pour dire se blottir. Satapa, sakata, sarza, sagrumi, c'est rancunia, c'est crapuni. D'accord. Mais celui que je vous adresse est rempli d'affection, de chaleur. Je vous coucoune de mots doux pour réchauffer votre âme. Kukuna vous bien. Ana adio.
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2: Je rêvais d'avoir une maison à la campagne. Cette maison, c'est comme si j'y étais née. C'est ma maison de famille.
3: Ma maison s'appelle l'Ostao de la Mar.
4: C'est une maison un peu envoûtante.
5: Eh bien, vous voyez, des livres et trois fenêtres qui me donnent le paysage du pays, comme si c'était trois tableaux.
6: Ils ont vécu ici.
0: Thibaut Gaudry.
7: Alain Delon, vous l'aviez rencontré sur un tournage?
8: Non, je l'ai rencontré dans la rue. Mais on a fait un film ensemble qui était Jeff et qui était un film qu'Alain désirait faire avec moi, donc ça a été aussi une rencontre.
6: En 1968, deux stars du cinéma français sont réunies pour la première fois à l'affiche de Jeff, un film qui ne restera pas dans les mémoires, contrairement à la grande histoire d'amour qui est en train de naître depuis quelques semaines. Mireille Darc et Alain Delon ne se quittent plus.
9: Alain Delon enchaîne les films, dont Jeff et Madly, sur lesquels il a comme partenaire l'égérie de Georges Lautner, Mireille Darc. Ils tourneront 8 films ensemble. Nouveau coup de foudre qui scellera une histoire d'amour qui le marquera à jamais. Il dira de Mireille, près de 40 ans plus tard, lors de sa disparition, « Elle était la femme de ma vie, ma moitié ».
6: 2 ans plus tard, alors que Delon est à Marseille pour tourner Borsalino et que le couple cherche un coin de soleil et de tranquillité, l'ami et agent de l'acteur, Georges Baume, leur fait découvrir Aix-en-Provence où il habite. Ils sont sous le charme et ne tardent pas à s'installer dans un hôtel particulier du quartier Mazarin, le plus ancien de la ville.
10: Pourquoi tu t'en vas?
11: Parce qu'on est deux.
10: Je comprends pas.
11: Essaye de comprendre. Un jour ou l'autre, il n'en restera plus qu'un de nous deux. Faut mieux que je m'en aille avant. On finira par se tirer dessus.
6: Dans l'hôtel de Boisgelin, aux belles pierres ocre, construit en 1650 et classé monument historique, ils louent le vaste rez-de-chaussée qui leur permet de profiter de l'adorable jardin avec son imposante fontaine à vasque. Ils y font même percer une porte dans l'un des murs afin de pouvoir sortir discrètement et éviter les éventuels groupies ou paparazzi, et flâner dans les rues ou aller déjeuner aux Deux Garçons, la plus célèbre brasserie de la ville.
12: Tu sais que tu m'aimes?
10: Sûr.
12: Même après que tu m'auras fait l'amour.
10: Ça dépend de toi.
6: Ils y mènent une vie paisible, en famille, dans cette ville qui est encore une belle endormie, qu'une polémique va réveiller un peu. Alain et Mireille aimeraient bien pouvoir se baigner au saut du lit et faire construire une piscine. Une faute de goût majeure pour les habitants du quartier et les défenseurs du patrimoine. Une polémique qui en créera une autre. Mireille Darc aime bronzer au bord de sa nouvelle piscine en tenue d'Ève, conduisant un voisin, dont la vue donne sur le jardin, à déposer une main courante pour offense aux bonnes mœurs. Une protestation qui n'empêche pas l'actrice de continuer à lézarder nue sous le soleil aixois.
12: Il faudra encore un peu de champagne.
10: Sommelier?
12: Parce que vous avez besoin du sommelier pour me servir. Mais doucement, le champagne c'est fragile. C'est mon père qui m'a appris ça.
10: Ah oui?
12: Tiens, vous n'avez pas besoin du sommelier pour me tenir la main? Vous ne voulez pas coucher avec moi en plus, là, tout de suite sur la banquette?
6: Ils passeront 5 ans dans ce lieu dont la beauté laisse interdit, comme le dit Mireille. Et aujourd'hui, il n'y a aucune plaque pour rappeler aux nombreux touristes qui se baladent sur la jolie place des Quatre Dauphins que cet hôtel particulier a abrité l'une des plus fameuses idylles.
13: C'est un mot qu'elle m'a écrit, il doit y avoir 40 ou 35 ans, ou 35 ou 40, peu importe. qui résume à lui seul tout ce qu'est Mireille. Et c'est un mot que j'ai toujours avec moi depuis ces 40 ans et qui m'aide à vivre. Mon amour, il est 3 heures du matin et je n'arrive pas à dormir. Je pense à toi qui as tellement de mal à vivre. Je t'ai donné tout. Et j'ai simplement besoin d'un peu de calme et de tendresse. Et d'un sourire le matin parce que la vie est là et qu'il faut remercier le ciel d'être l'un en face de l'autre et de s'aimer.
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14: Et le cocktail américain, c'est quoi ?
15: C'est un cocktail grillé avec une sauce américaine, tomate, échalote, une pointe de cognac, du vin blanc. C'est un peu relevé.
16: Un déca, hein ?
17: Pâté, jambon, c'est une oreillette grillée, chantal, rosé, jambon de pays.
18: Eh ben, tout ça, ça va aller dans la blanquette.
19: Bon appétit.
9: Moustache et les gros minets, emportés par un swing follement sympathique, chantaient « Rien n'est meilleur qu'un bon steak frites ». Un plat de bistrot qui fait l'unanimité, à condition d'un bon faux filet ou onglet de chez le boucher et des frites maison. Beaucoup trop de restaurants succombent à la facilité de la frite surgelée, ultra transformée, amidon modifié, fibre de pois, sucre, souvent trop molle, trop grasse et trop salée.
20: On va manger des frites.
21: Oh oui, des frites.
9: Des frites. Non, la frite, la vraie, celle de la femme et de l'homme moderne, est confectionnée uniquement de pommes de terre qu'on épluche, Binge, Mona Lisa ou Rosabelle, qu'on plonge en double cuisson, dans un bain d'huile de tournesol, colza ou graisse de bœuf pour les puristes. Un peu de sel et basta.
22: Comme ça, la maison, avec mon papa et ma maman, quand ça nous prend, on s'éclate à la frite. Oh oui, des frites.
9: Dernièrement, le journal Libération a eu la bonne idée de faire un tour opérateur de la meilleure frite à Paris.
22: Je viens droguer. Je me drogue à la frite.
9: Côté street food, deux adresses pour les junkies de la pomme de terre, un néo-kebab chez Mehmet, rue Ramey dans le 18e arrondissement et Patate dans le 6e rue Saint-André-des-Arts. Une échoppe, sa vitrine et une barricade de grosses pommes de terre, cornet de frites à 4 euros.
23: Coupez-les en fines lamelles, plongez-les dans l'huile bouillante, salez-les. Vous aurez des frites. Ni Dieu, ni maître, mais des frites, bordel.
9: Autre pépite, Chantefable, 93 avenue Gambetta, du très gourmand Tom Lefebvre. Il propose des frites croustillantes qui brillent dans les miroirs de cette belle vieille brasserie 1910, avec une entrecôte de compétition et une carafe de Saint-Joseph. On n'est pas loin du paradis. Dans le peloton de tête également, les frites du Cornichon, un néo-café populaire, 2 rue des Goncourt, dans le 11e arrondissement. 8 euros le cornet au comptoir, avec une pinte de bière jupilaire, et tout va bien. Le Polchen des Frères Dufour, rue du Cherche-Midi, contrairement à leur nom, pas de frites au four, mais de l'inattaquable bien doré.
24: Mais maintenant on en a une friteuse sans odeur, Seb.
9: Enfin, dans l'esprit des baraques à frites des ch'tis de Roubaix ou de Tourcoing, à Vitry-sur-Seine, dans le Val-de-Marne, place Robespierre, près de la mairie, cornet de frites à 3,50 €, préparé avec amour et surtout avec de la graisse de bœuf.
22: Je ne peux pas me passer de frites, c'est plus fort que moi, ça me rend fou.
9: Les tops du journal Libération, les meilleures frites de Paris à consulter sur Internet. Toutes affaires cessantes, stop au quinoa, boulgour et autres usurpatrices de patates douces qui n'a strictement rien à voir avec le tubercule de Monsieur Parmentier. Paris la frite, Paris cornet, Paris l'enfance.

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1: En plein cœur de Tillières-sur-Avre, je demande la famille Giraud. Vous allez faire la connaissance de Mika, le papa, Ambre, la fille, et Mano, le copain de la fille. J'aurais bien aimé vous présenter Céline, la maman, mais elle est au boulot. Faut bien qu'il y en ait qui bossent. Céline, vous la verrez demain, vu que j'ai des raisons de dormir chez eux ce soir. Je vois pas de porte, alors je toque au carreau. Une jeune fille ouvre la fenêtre.
2: Allô, Ambre ?
3: Oui, c'est ça.
2: Le papa, il est pas là ?
3: Il doit être à l'intérieur, je pense.
1: Ok, j'entre comment ?
3: Je vais t'ouvrir le portail.
2: Ah, t'es trop mignonne.
3: Peut-être c'est ouvert, je sais pas.
2: Ah bah, je regarde. Hein.
3: Ouais.
1: Bah, j'avais pas vu le portail. C'est ouvert.
2: C'est moi ?
1: Non, c'est ouvert.
2: Tu vois, c'était ouvert.
1: Bah ouais. Mika a l'air d'aller bien.
2: Très bien, très bien. Très
1: Pourquoi
2: très
1: c'est
2: bien.
1: Si grand ici ?
2: Parce que c'est un ancien relais de poste, l'ensemble.
1: Ah, d'accord.
2: Ouais, c'était considéré un peu comme une ferme ici, il y avait des chevaux.
1: Regarde ces perdus grands ouverts qui sont ni grands ni verts à la base, mais qui se demandent ce que tu viens faire là.
2: Je viens voir parce qu'il paraît que c'est une famille d'artistes ici. Papa, maman,
4: ouais, Ambre.
2: Mano, tout le monde est dans l'art, quoi.
4: Oui, un petit peu, ouais.
2: C'est toi qui a impulsé tout ça
4: hein. Alors, je pense, hein, je suis le premier. Hein. Bah, c'est les enfants qui ont suivi. Hein. On appelle ça reproduction sociale. Hein. Un artiste fait des enfants artistes, voilà, ouais. C'est ça.
1: Vous avez fait la connaissance d'Ambre ?
3: Moi, je fais un peu tout, mais surtout de l'installation et de la performance. Donc, je mélange plein de médiums, surtout dans la sculpture. Et après, j'intègre des éléments de son, de vidéo dedans.
1: Et papa, il fait quoi ?
4: Si tu fais le tour dans la maison, on va voir qu'il y a pas mal de peintures objets, des sculptures.
1: Voilà. Et Mano, il fait quoi ?
3: Des films 3D et du son.
1: Et Cécile, la maman, elle s'exprime beaucoup dans le textile.
2: Voilà.
1: Tout ça sur l'impulsion de Mika, le papa.
4: Bah, finalement, c'est dans le lieu dans lequel où ils ont dû me voir. Et Ambre, toute petite, elle était à la fois dans le bac à sable, le béton, les briques, après les petits bricolages, puis après dans les œuvres, dans la peinture à l'atelier, et ainsi de suite, quoi.
1: À la base, la famille n'est pas du coin.
4: On n'est pas vraiment normands. Mes enfants sont normands parce qu'ils sont nés en Normandie, mais nous, on vient du Loir-et-Cher.
5: Ah, ta famille habite dans le Loir-et-Cher. Ces gens-là ne font pas de manière.
1: Je crois qu'on vous avait pas encore présenté Mano.
6: Mano.
1: Le vidéaste de la famille.
2: Ça va, Mano ? T'es réveillé ?
7: Ouais, c'est bon, je me suis réveillé.
1: Bah, il dormait pas, il bossait.
2: Hein. C'était 3D, tes images de synthèse.
7: Ouais, là, je bosse des storyboards pour un film.
2: Et tu fais une école ?
7: Non, j'ai fini là.
1: Il a fini.
7: J'ai fini, et depuis que j'ai quitté les Beaux-Arts, je me suis mis à l'animation 3D.
2: Là, c'est un atelier, là.
7: Oui.
2: Ah, mais il y avait de la place, hein.
1: Il en faut pour toute la famille.
4: J'ai coupé la radio, j'avais mis la radio, donc.
2: T'avais mis quoi comme radio ?
1: Change de sujet.
2: Ah, ici, c'était le.
1: Bravo.
2: Voilà. C'était pour les chevaux, quoi.
4: Alors, t'as la mangeoire, t'as même l'abreuvoir qui est en dessous, là, qui est en zinc.
2: La mangeoire sert de rack aujourd'hui pour les tableaux de qui ? De toi, alors ?
4: Surtout de moi, ouais. Donc là, c'est la partie atelier, artiste. On fait des toiles, de la peinture, de la sculpture, découpage, assemblage. Il y en a un peu partout.
1: Sinon, Fred, t'avais pas un truc à leur dire ?
2: Je vais dormir chez vous ce soir.
4: Si tu veux, il n'y a pas de problème.
2: Et puis, il n'y a pas de problème, il y a surtout de la place.
4: Ah, bah, il y a surtout de la place, oui, voilà. Beaucoup de place.
2: Parce qu'il y a un truc qu'il faut absolument que vous me montriez demain.
4: Oui.
1: Petit indice.
2: Mais demain, on va changer de rue.
4: Tout à fait.
2: Tu vas me montrer un truc qui est dans la rue du château, là.
4: Oui.
2: Je pense que ça va en halluciner plus là.
4: Ah oui, je crois aussi, oui.
1: Bon, bah vivement demain.
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8: Ah, le matin, on fait la toilette, et faut pour nous prendre pour des gobettes.
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8: La gobette, c'est la truie, ou la métreux, qu'elle est de ses petits gouris. Ah, par chez nous, c'est pas comme chez les Bertans, j'en pas de gros élevages de cochons. Dans le temps, dans les fermes, on engraissait un verra, en que des truches et puis les yeux grasses. Puis, on y faisait sa fête. C'était la Saint-Cochon. Tout le monde venait aider la famille, les voisins, pour éplucher les oignons, faire le boudin puis les saucisses, saler la viande, et puis casser la croûte. On buvait une goutte, puis bien souvent une deuxième. Celle-là, on l'appelle le rince-cochon. Même si on l'élève pour le manger, ça l'empêche pas de l'avoir de la tendresse pour le cochon. Écoutez donc ce qu'en dit Jules Gilbert.
9: En Berrichon dans le texte.
8: Ah, je l'avais acheté sur le champ de foire, le 1er de septembre à Saint-Martin. Oh, il était vif, c'est à pas croire. Deux grandes oreilles, le museau mutin. Le soir, un coup formé dans l'étable, il a ben dû trouver le temps long. Il a regretté ses bains manchables, tous ses petits frères, les autres laitons. Oh, doucement, il s'est fait à son auge, ou qu'il y avait du boire à gogo, à la paille fraîche qui fait sa bauge, ou qui ronflait comme un sous-l'eau. Oh, pour le pousser, je peine à un gère. Toute la journée, il dévorait. Puis un soir, j'ai dit à ma vieille, c'est temps, faut qu'on tue notre bestiau. Eh ben, ça nous a fait quelque chose, à la Mélie puis à Mouet. Ça l'a pas empêché de faire la fête. Ce chagrin-là, c'est vite passé. J'en fais des pâtés en clatette, des grands boudins que j'en épicé. J'en ai mangé de la couchouna et que j'en arrosé en que du vin gris. Des andouillettes et des tripoilles, des saucisses et du boudin frit. Le soir, hein, j'étais ben tout un peu pompette. Ouais, émotionné pour de bon, j'ai ben failli gâter la fête. Comme un vieux, je pleurais mon cochon.
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1: La dernière fois que vous y êtes allé, je suis sûr que vous aviez un kawé fluo et un petit goûter dans un sac en plastique préparé par maman. Avec plus de 80 oiseaux de proie et 30 espèces différentes, et surtout un spectacle où le seul effet spécial, ah bah c'est la nature elle-même, aujourd'hui, je teste pour vous la volerie des aigles. Nous sommes dans les ruines du château de Kilsheim. C'est juste sous le Haut-Königsbourg. Et je grimpe les derniers mètres à pied vers la volerie, où je suis déjà accueilli par Eric Renaud, le directeur du site, et une équipe de soigneurs passionnés, et quelques cris que j'entends au loin, assez impressionnants, d'oiseaux qui ont l'air quand même assez gros. Et on commence par les coulisses, derrière la zone qui est accessible au public. Et Alexandre, qui est soigneur, est équipé d'un gant en cuir sur tout le bras, et surtout, il est d'un calme absolu. Et je crois que c'est nécessaire. Et autour de nous, plein d'oiseaux. Et chacun d'entre eux est identifié, suivi, observé quotidiennement. Et j'apprends d'ailleurs que les oiseaux ne sont jamais forcés à voler. Ah non, non, non. Ils participent volontairement grâce à un entraînement basé sur la confiance et le renforcement positif. On les encourage, puis on leur donne des petites gâteries pour les remercier quand même. Et c'est ainsi qu'Alexandre me propose évidemment de tenir le gant. Oui, alors pas pour sortir la tarte du four, hein, mais pour tenir, non pas un pigeon non plus, hein, mais bel et bien un aigle, oui, qui passe tranquillement du gant d'Alex et au mien, voilà. Battement d'aile XXL, je sens les plumes sur ma face. Ah oui, parce qu'il fait son petit poids, hein, le petit bonhomme. Et heureusement que je suis accompagné, hein. Et étonnamment, je n'ai pas eu trop peur, parce que le regard de l'aigle est si perçant que j'étais quelque peu fasciné. Même si mon bras, lui, l'était un peu moins. La volerie des aigles, c'est la première volerie créée en France. C'était en 1968. Et à l'époque, elle avait été créée surtout pour changer l'image qu'on avait des rapaces qui ont été longtemps persécutés. Allez, hop, le spectacle commence. Je m'installe dans les gradins et je constate que pas de musique spectaculaire. Hein, juste une voix, des explications sur la vie et les comportements des rapaces. Et soudain... lointain dans le ciel au-dessus de nous, un vautour apparaît au-dessus des remparts, silence total. Et même les enfants arrêtent de parler, ça c'est pas mal. Le soigneur explique que certains oiseaux dépassent même les 2 mètres d'envergure. Et c'est grand 2 mètres, hein. Et il demande au public de rester bien immobile pour faire un passage encore plus près de nos têtes. Alors j'applique, je reste immobile, et sauf que ma tête, elle continue de regarder l'oiseau au-dessus de nous, un peu comme au tennis. Mauvais réflexe. Et j'entends mon voisin qui me chuchote, faut pas bouger. Ah oui, en effet, hein, parce que plusieurs rapaces s'élancent, hein, chouettes, aigles, pigargues, et on en prend plein les yeux. En tout cas, moi, j'ai retenu une chose, hein, c'est qu'ici, c'est pas les humains qui regardent un show d'oiseaux, c'est plutôt l'inverse, hein, c'est les oiseaux qui nous observent en train d'essayer de rester calme. Et ça, c'est tout un spectacle.
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6: Et nous sommes à Châteldon, un charmant village du Puy-de-Dôme connu pour son eau minérale et ses ruelles pittoresques. Et désormais également pour une illustratrice, Christine qui est avec nous, Christine Flamand. Qu'est-ce qui a été le plus rude, Christine ? Racontez-nous sincèrement, plutôt le climat ou les Auvergnats ?
10: Ni l'un ni l'autre. Le climat, ça m'a beaucoup plu parce que de nouveau, on trouve vraiment les saisons, l'automne, l'été, l'hiver et l'hiver vraiment, quoi, avec de la neige. Donc ça m'a beaucoup plu. Les Auvergnats, j'ai été très bien accueillie dans ce village, donc ça m'a pas pesé. Ce qui a été plus dur, c'est en fait pour moi, ça a été de l'éloignement de Paris, c'est-à-dire plus voir mes amis, ma famille, pas pouvoir aller au cinéma en sortant de la maison. Il faut prendre la voiture pour tout faire, faut prendre la voiture. Alors qu'avant, tout faire, je prenais mon vélo. Bon, ben ici, c'est pas possible. C'est plutôt une vie complètement différente de la vie parisienne. Cela dit, je m'y attendais. Et en fait, j'ai aimé Châteldon et Lauvergne pour des choses différentes. Hein. Pour la nature, pour les balades.
6: Et est-ce que le changement d'environnement a influencé votre travail?
10: J'ai pas eu cette impression-là, quoique. C'est-à-dire que quand j'arrêtais de travailler, je pouvais aller marcher dans la montagne, dans la campagne alentour. Et ça, c'était très agréable, beaucoup plus agréable. Avant, je veux dire, il fallait que je prenne mon vélo, que j'aille soit dans Paris, soit au bois de Vincennes. C'est pas pareil, quoi. Donc, peut-être une espèce de quiétude.
6: Moi, j'aimerais savoir, Christine, comment vous êtes devenue illustratrice? Qu'est-ce qui s'est passé? Qu'il y a eu un déclic à un moment ou à un autre? Ou alors, dans la famille, il y avait déjà des gens qui avaient ce genre de talent?
10: Non, alors, mais on lisait beaucoup. On a eu des livres pour la jeunesse. Moi, j'admirais énormément les livres qu'on nous offrait ou qu'on pouvait lire quand j'étais enfant. Ce qui me plaisait pas, c'est que les princesses, elles étaient toujours blondes aux yeux bleus, ce qui n'est pas mon cas. Donc, je me pensais que moi, si j'avais dû faire l'illustration, je l'aurais fait autrement, évidemment. Et puis, donc, j'ai suivi des études de lettres. J'ai pas vraiment écrit de livre pour la jeunesse. Par contre, j'ai commencé à prendre des cours de dessin. Et j'ai commencé donc.
6: C'était en vous. C'était vraiment une certitude.
10: Oui. Oui, mais sans savoir si ça allait marcher.
6: Oui, mais c'est ce que vous vouliez faire.
10: Exactement. Voilà. Oui. Donc, j'ai travaillé en autodidacte à illustrer des contes, des comptines, des petites histoires que j'inventais, que j'allais présenter régulièrement aux éditeurs, qui me refusaient parce que c'était quand même très très maladroit ce que je faisais, mais à l'époque c'était quand même assez facile.
6: Donc, maladroit, c'est-à-dire?
10: C'était mal dessiné, quoi. Vraiment, oui.
6: Mais c'est avec du recul que vous dites ça.
10: Oui, bien sûr. Ah oui, à l'époque, je trouvais que c'était pas mal.
6: Vous étiez très fière de vous à l'époque.
10: Non, quand même, non. Non, quand même, je voyais bien par rapport à d'autres. Mais je trouvais que malgré tout, ça allait.
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11: Le principe des petits bonheurs, c'est d'aller au petit bonheur, donc au hasard, faire des rencontres avec le micro ici à la main. Le tout à l'improviste, sans rendez-vous, sans se présenter. Alors, je vous en ai trouvé un en Savoie. Nous sommes au pied du massif de la Chartreuse.
12: Oui.
11: C'est à vous cette maison?
12: Oui.
11: On est à Saint-Jean-de-Coux ici, c'est
12: oui,
11: ça?
12: Oui, le hameau de Côte-Barrière.
11: Côte-Barrière.
12: Oui.
11: Et alors, cette maison, je l'ai déjà repérée.
12: Ah bon?
11: Parce que derrière les vitres, on voit plein de coupes, de trophées divers et variés.
12: Bah oui, parce que je suis un ancien motard, champion de France de la montagne en 1983. Et là, actuellement, je roule en moto ancienne. Je fais des démonstrations avec une demi TZ de 4.
11: Et donc, je suis passé plein de fois, il n'y avait personne. Et là, vous êtes en train de sortir une moto du garage.
12: Voilà. Donc, c'est de la moto d'une copine que je vais passer au contrôle technique. C'est pour ça que je n'ai pas trop le temps, mais j'ai 5 minutes.
11: Oui, parce que là, pour le coup, ce n'est pas une moto de compétition,
12: non,
11: celle-là.
12: Non, ce n'est pas une moto de compétition. C'est une moto classique, une 125 Suzuki. Voilà. Donc, je m'appelle Monsieur Gomez Manuel. J'ai été motociste pendant 45 ans. Et j'ai fait de la compétition pendant 12 ans en championnat de France de la montagne. Et donc, j'ai eu le titre en 1983.
11: Motociste, ça veut dire quoi?
12: Ben, j'ai un magasin de moto.
11: Une passion depuis toujours?
12: Ah ben oui, depuis l'âge de 15-16 ans, dans la moto, et j'ai toujours fait que ça.
11: Bon, maintenant, vous n'êtes plus un perdreau de l'année?
12: Non, parce que je suis retraité depuis 3 ans.
11: Voilà. Et vous roulez encore à moto?
12: Ah ben bien sûr, oui. Je roule en moto dès que j'ai l'occasion, quoi. Et là, je vais faire mécanicien au Bol d'Or pour un équipage. Et j'ai fait les 24 heures de Barcelone aussi en tant que mécanicien.
11: D'accord.
12: Voilà.
11: Et là, des motos, il y en a plein le garage?
12: Non. J'ai plus rien. J'ai que mes deux motos de course, mais je peux pas vous les faire voir. Elles sont dans la remorque du camping-car et du coup, il faut que je sorte tout. Faudrait que...
11: Ouais. Et parce que vous tournez toujours?
12: Bien sûr. Je fais des démonstrations. J'étais au Sunderice Classic en 2024, 2025. C'est au circuit Paul Ricard. J'ai roulé avec des grands champions, c'est le Christian Saron, Giacomo Agostini, puis tous ceux que j'oublie, quoi.
11: Des démonstrations de quoi?
12: De vitesse. Sur le circuit du Paul Ricard, au Castellet.
11: Et sinon, là, aujourd'hui, vous ne faites plus de moto, au quotidien?
12: Si, j'ai une moto pour rouler tous les jours, hein, mais bon, je dois faire 500 km par an, parce qu'on n'a pas le temps. On est retraité, on n'a pas le temps.
11: Ah oui, c'est ça. Bon, et sur la route, vous astiquez un peu?
12: Oh, ça m'arrive, mais en faisant attention au radar comme celui qui est là.
11: Oui, alors, on a la nationale, celle qui amène de la route des échelles là, jusqu'à
12: Chambéry. Voilà.
11: Et donc là, il y a un radar tourelle, là, on le voit bien depuis chez vous.
12: Ouais, bien sûr. Donc là, avec des trucs comme ça, on fait attention. Voilà.
11: Bon, ben merci de m'avoir accordé un petit peu ce temps. Eh ben, juste cette question, parce que finalement, c'est ça qui m'amène.
12: Oui.
11: C'est quoi le dernier petit bonheur de Manuel?
12: Ben là, ça va être encore au Bol d'Or là, cette année, faire le Bol d'Or en tant que mécanicien, puis avoir des amis de partout. Voilà. Et ça, il n'y a pas de souci. Parce qu'on m'appelle encore tous les jours. Bah tiens, j'ai un renseignement de demande.
11: Ouais, d'ailleurs, ça sonne, on vous entend à la radio.
12: Ouais, voilà, ça sonne.
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18: Kaikaouzout le mot cluc, ça veut dire lunettes, ken er mainat, ken me disait tous tem den liba la mies cluc. Quand j'étais petit, on me disait toujours d'enlever mes lunettes avant de faire le sport. Et un jour, Udi n'est pas tirat la mies cluc, je les ai pas enlevées. Et Balou qui aimait ce Yaribat N cap et Masclouk qui s'est son copate. Il y a eu un ballon qui est arrivé dans ma tête et elles se sont

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3: Quelle qualité doit avoir un sportif de haut niveau ?
4: Des forces, des muscles, manger sain
5: et beaucoup boire.
6: Il faut beaucoup s'entraîner pour faire le sport qu'on veut.
7: Pour faire marcher ses muscles.
6: On s'entraîne beaucoup, genre on fait de la muscule, prendre des poids de genre 40 kilos sur ses bras et tenir le plus longtemps pour avoir des muscles.
3: Et vous connaissez des sportifs de haut niveau ?
5: Ah oui. Cristiano Ronaldo.